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mon Dieu, sois le bienvenu parmi nous. Est-ce que tu veux être acteur de cela? Est-ce que tu veux être acteur de ça? Alors, crie son nom.

0: Oui, bonsoir et bienvenue. Nous sommes de retour dans notre émission Big Up
1: Time.
0: Non, je voulais juste dire on vient d'écouter le goût Sébios dans le son nom, mais je voulais juste dire avant que samedi, ouais, samedi 7.
2: Ah, il fait une promo.
0: Ouais, samedi 7. Ah, on est mieux, jamais mieux servi que par soi-même.
3: Alors, comment tu as dit ça?
0: On est jamais mieux servi que par soi-même. En anglais, I not go to. Voilà. Alors, samedi 7 février à 19h30, le groupe Sébios, la première célébration de l'année, mais là, exceptionnelle. Nous avons une invitée qui nous vient du Canada. Elle s'appelle
2: Alors, je tiens à vous préciser, chers amis auditeurs, que Richard, lui, le poste, il ne sait pas qui est censé la
0: accompagner. Non, non, non, oui.
2: Et qui vient du Canada. Non, c'est quand même inquiétant. Elle arrive bientôt.
0: Elle s'appelle Chenia. Théodore, elle vient du Canada, voilà, elle vient du Canada.
1: Comment?
0: Et ouais, elle est en invité samedi 7 février à 19h30. Non, franchement.
3: Comment dit invité comme ça dans les trucs, dans les concerts comme ça,
2: elle est en? Elle est en guest.
0: Voilà.
2: Mais elle
0: n'est
2: pas
0: voilà,
2: trop
0: voilà, voilà. Donc voilà, samedi 7 février, 19h30, arrivé avant l'heure. Voilà.
4: Et si on arrive après l'heure, il se passe quoi?
0: C'est fermé, à porter fermé.
2: D'accord.
0: Allez, tous les
2: Alors, sans transition, nous avons reçu une image. Oh là là, 1, 2, 3, on reprend.
0: Ah, c'est pas moi, c'est bon. Et pourtant, elle lit.
2: Non, je ne lis pas.
3: Après le fils,
0: il y a la mère.
2: Et justement, elle nous dit bonsoir, chère équipe. J'espère que vous vous portez bien. De grâce, soyez sympa avec mon fils.
3: Nous, on est fait sympa avec lui.
0: Non.
3: Le seul truc qu'on lui reproche, c'est qu'il n'est pas mené Malta.
0: Et puis,
3: c'est
0: tout.
3: Mais c'est pas chez Bissou.
0: Non, mais franchement,
3: c'est tout. Faut regarder des menaces.
0: Et puis, on a faim. Regarde, on a chez Bissou.
3: Non, Eliane, on pense toujours de nos
4: amis. Et puis,
3: Eliane, je ne peux pas faire ça. Pour tout l'effort, j'ai dormi chez toi.
5: Excusez-moi, j'ai ma défense, Cisco. Est-ce que ça t'est passé comment?
2: C'est ça.
3: Parce qu'en tant que Roubertin, comment on a passé? Est-ce que ça.
4: Donc, je mange pas ça. Je voulais juste dire, Eliane, on prend vraiment soin de toi.
3: Diabète, c'est sucré.
4: Puisque la preuve, on cherche à te rappeler, à te ramener plutôt, même devrais-je dire.
3: À te ramener
4: l'archette.
2: C'est ça, exactement.
3: Ah oui, c'est vrai.
4: D'ailleurs, le troisième numéro, on va pas tarder à tomber.
3: Ah oui.
2: Si vous avez été attentif, mademoiselle.
3: On a donné deux numéros, là.
2: Exactement.
4: Allez, bisous.
3: Donc, non, mais Eliane, franchement, pour ce de lui. Et puis,

0: Si tu es d'accord avec ça,
1: on fait ce qu'on veut dans cette émission. Pourquoi
0: si tu es d'accord avec ça, il y a
2: Alors, c'est parti pour le premier jeu avec Nico Santé. Maintenant, je vais allumer le micro. Allez, faut que je mange. Allez.

0: comme ça. Regardez-y sa femme. Regardez-y sa femme.
1: What a wonderful.
0: Allez, le bisou. Regardez.
2: La date.
0: I'm
2: sending this video. Bon, alors, très bien. Nous sommes dans une nouvelle année, bien sûr. Les gens, je n'ai pas parlé de
3: jeu. Nouvelle année, dit nouveau quoi, oui, mais c'est ça.
2: Ouais. J'ai pas pris de jeu. En vrai, j'ai pas un jeu, mais je me suis dit, j'ai jamais fait ça.
4: Excusez-moi, c'est un petit peu de cafouille. Ouais,
3: alors on reprend.
2: Non, je me suis dit que je n'ai jamais fait ça, hein, des jeux sur les techniques médicinales.
3: Médicales, peut-être.
2: Médicinales.
3: Ah, pardon.
0: Débrouillez-vous entre vous. Des fois, de femme, ça nous rend.
2: Médicinal, mais du 15, c'est ça. 15e siècle.
3: Ok.
2: Donc, allez, un petit jeu de 15
0: siècle. Ok, je me retrouve.
2: Oui, bien sûr. Alors, tout ce qui est après, tu te retrouves toujours. Tout ce qui est avant.
0: Allez.
2: Tu te retrouves. Ok, très bien. J'ai 10 questions, mais alors, c'est du QCM parce que mine de rien, voilà. D'accord. Je ne voudrais pas trouver, mais moi, je
3: réponse A.
4: La mère.
2: Est-ce qu'on fait un tour de table et puis c'est celui qui a le plus de points, 10 questions?
3: Non, je pense qu'on peut partir en cohésion d'équipe.
2: Alors, première question. Allez, on fait un truc comme garçon ou
0: fille.
2: Allez, on commence par les filles.
0: Oui, on commence par les filles.
2: Allez, première question. Garçon comme fille, ça fait 5 questions chacun. Donc,
0: voilà,
2: celui qui a le plus de points.
0: Et garçon, vous gagnez.
2: Première question.
3: On est les balisiers, c'est ça?
2: On avait choisi des fruits et des légumes.
3: Mais non, mais c'est ça, c'est le début d'année, on peut faire une fleur. On fait des fleurs.
2: Ah, balisier.
0: Balisier.
3: Et t'en penses?
2: Nous, on avait fait d'Achille,
0: Nous, c'est mon poivré.
2: Ouais, on va faire de mon poivré.
0: Mon poivré, tous les gars, c'est mon poivré.
3: Non, babine chat.
0: Non, mon poivré.
2: Non, on n'aime pas les babines chat.
3: Non, ma face, c'est pas mal.
5: Noter qu'il y a deux fois plus d'hommes que de femmes.
3: C'est ça.
2: Ah non, mais Richard compte pour double.
0: Qu'est-ce que
2: compte pour les deux.
3: Ah, d'accord. Il est tempéré.
0: J'avais mis mon casque.
2: Parce qu'il y a plus d'hommes que de femmes.
0: C'est normal.
2: Alors, les filles, première question. Quelle théorie héritée de l'Antiquité domine encore la médecine du au 15e siècle pour expliquer les maladies?
0: C'est facile, ça.
2: Premier, la théorie atomiste, la théorie des humeurs, la théorie des germes ou la théorie génétique.
4: Je pense que c'est peut-être
3: c'est les humeurs, parce que les femmes étaient hystériques. Tout à fait.
4: Et voilà, il y a eu tout un truc sur l'hystérie.
2: Ça n'a rien changé. Les hommes, tout ça, on ne parle pas. Mais on les aime comme ça.
4: Alors, excusez-moi, voilà. Je tiens à préciser encore une fois que des études ont montré qu'en fait, quand la femme a ses règles, en fait.
2: Tu peux coucher le micro maintenant.
4: Elle a.
2: Maintenant. Voilà.
3: Elle est que le reflet de vous, messieurs.
0: J'ai allumé le micro.
2: Très bien. Alors, c'est bien. C'est la théorie des humeurs. Bravo, parce qu'en fait, compte.
3: Merci. Bravo à nous.
0: Bon.
2: Alors, inspirée par Galien et Hippocrate, cette théorie postule que la santé dépend de l'équilibre entre le sang, le phlegme, la bile jaune et la bile noire.
0: Ah, ok, d'accord.
2: Ouais.
0: Ok, d'accord.
2: Très bien. Allez, suivons les garçons.
3: Alors, okay, c'est quoi encore?
0: Nous, c'est
2: votre poivre.
4: Graine en ma feuille.
2: Ah non.
4: C'est une plante médicinale qui a de très grandes vertus.
0: Oui,
4: non, franchement.
0: Oui. Mais c'est pas graine en ma feuille.
4: Il y a bol d'eau aussi. Vous pouvez prendre bol d'eau.
2: C'est mon poivre.
0: Mon poivre.
3: C'est un peu long.
0: C'est dangereux.
4: Ok, mon poivre, allez.
2: Allez, les garçons.
0: Oui.
2: Quel traitement était couramment prescrit pour rééquilibrer les fluides corporels en cas de fièvre? L'administration d'antibiotiques. Ah non, on est au 15e siècle. Hein,
0: ouais, donc antibiotique, il n'y a pas ça.
2: L'exposition au rayon X, on est au 15e siècle. La vaccination ou la saignée?
5: La saignée.
0: Ouais, mais quand même.
5: La saignée.
3: C'est
2: une bonne réponse.
0: Alors,
2: mine de rien, la saignée, on croyait qu'évacuer l'excès de sang, souvent considéré comme trop chaud lors d'une fièvre, permettait de restaurer l'équilibre des humeurs.
0: Ouais.
2: Donc, mais encore, jusqu'à présent, la saignée existe.
0: J'ai dû dire en ce temps-là, non, ne pas faire ça.
2: Mais avant, on faisait juste des incisions, mais maintenant, la saignée se fait de façon plus propre.
0: Allez.
2: On met une perfusion et puis on laisse couler le sang pour évacuer. surtout chez une maladie qu'on a en Martinique, la drépanocytose.
0: Ok, yes.
2: Voilà, ça permet d'évacuer le taux, quand ils ont trop de fort taux d'hémoglobine, donc on fait une saignée.
5: Est-ce que ça leur fait mal? À cette époque, ils pratiquaient le don du sang déjà?
2: Je sais pas, je pense pas.
0: Non.
2: Je pense pas. Parce que la transfusion sanguine, c'est quand même récent.
0: Transfusion
2: sanguine, c'est les années 90.
4: Ah, tu en avais pas? Non,
0: ils avaient dit non. J'en ai parlé, ils m'ont dit non.
2: D'accord. Très bien. Allez. Les filles, au 15e siècle, qui était généralement chargé des opérations chirurgicales mineures et des amputations? Petit A, les barbiers chirurgiens. Petit B, les apothicaires. Petit C, les médecins universitaires ou les prêtres.
0: Ah ouais, c'est facile. C'est facile.
4: Ça, c'est les apothicaires. Et ouais, les barbiers. C'est pour ça qu'ils avaient un tablier. Après, non, c'est vrai que les barbiers, il est dit qu'ils avaient un tablier pour le sang parce que ça pouvait gicler. Ouais, ça pouvait gicler.
0: Non, c'est pas
4: vas-y,
0: ça, c'est
4: les propositions.
2: Alors, les barbiers chirurgiens, les apothicaires, les médecins universitaires ou les prêtres?
4: Après, ça peut être les barbiers, ça veut me dire.
0: Non, c'est pas les barbiers, c'est pas les barbiers.
4: Je sais pas, moi j'aurais voté pour les. Ben, vas-y, comme.
3: Apothicaires, c'est vraiment les plantes.
4: Mais c'est ça.
2: Les prêtres.
4: Donc, puisque quand on dit oui, c'est tout ce qui est médecine. Ah, peut-être pas dit médecine.
0: Par contre, Nico, il y a pas un temps.
2: Les médecins,
0: Nico, il y a pas un temps là, parce que ça fait déjà 2 minutes.
3: On va dire les minutes, les barbiers.
2: Les barbiers?
4: C'était les apothicaires.
2: C'est une bonne raison, ce sont les barbiers chirurgiens. Alors, il faut savoir que les barbiers, ils utilisaient. Alors, on les utilisait parce qu'ils avaient beaucoup d'outils tranchants, aussi bien pour raser les barbes que pour pratiquer des incisions ou extraire des dents. Donc, en vrai, à cette époque-là, dès qu'on avait une grosse chirurgie, on appelait les barbiers pour. Et en fait, quand je crois que c'est un roi français qui avait une grosse maladie et qu'on ne savait pas comment me l'opérer, me le guérir, et on a appelé un barbier et qui a dit il faut faire ça. Et à partir de ça, on a cessé. Ce roi français a séparé le barbier du chirurgien. C'est pour ça qu'on a maintenant ces deux métiers.
4: Barbier et
2: chirurgien.
3: Je crois quand même que la formation n'est plus la même.
2: Donc voilà, la formation n'est plus la même.
5: L'hommage, c'est pratique d'avoir un endroit où on peut à la fois se couper les cheveux et se faire une chirurgie.
2: Dis comme ça. Dis comme ça. Mettons on rase maintenant avant d'aller en chirurgie.
5: Comme quoi.
2: Voilà.
0: Comme quoi, ça s'y a du bon.
2: Oui. Les garçons, quel instrument astronomique était souvent consulté par les médecins pour déterminer le moment idéal d'un traitement? Alors, le stéthoscope?
0: Non.
2: Le thermomètre? Le calendrier lunaire ou l'astrolabe? Ou le microscope? Dans la question, il y a la réponse. Quel instrument astronomique était souvent consulté par les médecins pour déterminer le moment idéal d'un traitement?
0: Vas-y.
2: Le stéthoscope, le thermomètre, le calendrier lunaire ou le microscope?
3: Sans blague, Richard.
2: Le calendrier lunaire, il n'y a que deux trucs, il n'y a que ça qui est astronomique. C'est une bonne réponse. L'astrologie médicale était cruciale. On pensait que les signes du zodiaque et les phases de la lune influençaient différentes parties du corps, même si ça reste prouvé toujours que la lune.
5: Oui, la pleine, surtout que la pleine lune peut être plus.
4: Avec la pleine lune, il y a toutes les phases de la lune agissent aussi bien sur les plantes, les animaux que sur les
5: astres.
3: D'ailleurs, si vous voulez que vos cheveux poussent, c'est la période pour couper.
4: Voilà. Alors, ça dépend aussi comment tu veux qu'ils poussent. Si tu veux qu'ils soient plus épais, si tu veux que ça pousse plus vite, plus long, voilà.
2: Plus épais. C'est ça. Regardez la barbe de Richard. C'est pour ça que Richard est blanc, parce que Richard a toujours coupé. Donc, c'est pas la pleine lune.
0: Attendez, début ça depuis.
5: Mais
0: oui, pour ceux qui connaissent pas les
2: vis. Allez, c'est
5: un petit peu plus long aussi.
2: Davis, t'as pas les doigts. C'est lui-même Davis, ses affaires tout seul.
4: Ne rebondissez pas.
5: Sérieux?
2: Allez, cinquième question. Laquelle de ces substances était un ingrédient précieux dans la pharmacopée médiévale censé être un remède universel? Petit A, l'eau oxygénée. Petit B, l'aspirine. C, la thériaque. D, le sucre de canne pur.
4: Excuse-moi, reprends.
3: Ouais, c'était pas clair.
2: Laquelle de ces substances était un ingrédient précieux dans la pharmacopée médiévale censé être un remède universel? L'eau oxygénée, l'aspirine, la thériaque ou le sucre de canne pure?
3: Antoine, j'aurais dit la thériaque.
4: Oui, moi aussi, j'aurais dit la
0: thériaque. La 3.
3: À ce moment-là, c'est pas encore fait.

0: arrivé en selle. Et tu crois que le type, le type,
1: en fait,
0: ils sont dans la pouvache.
1: Mais c'est ça, c'est qu'en fait, un kilo de sucre à l'époque était plus cher qu'un kilo d'or. Donc j'aurais dit la théoriaque.
2: C'est bien mon réponse, c'est la théoriaque. Mmh. Ce mélange complexe de dizaines d'ingrédients, dont l'opium et la chair de vipère, était utilisé comme, comme contre-poison et remède général.
0: Bah,
1: oui, voilà. Bien sûr.
2: Ouais. Les garçons.
1: Tu luttes avec un poison pour le poison.
3: Pour le poison, ok.
2: Alors, celle-là est facile. Hein. Si Richard, tu es un ancien, tu dois savoir.
1: Oui, pour eux.
3: Moi aussi, c'était trop facile pour vous.
4: Oxygéné, le sucre.
3: Ouais, voilà.
0: Il fallait le savoir.
3: Bon, allez, vas-y.
2: Comment les médecins du 15e siècle diagnostiquaient-ils souvent les maladies à partir de l'urine?
3: À l'odeur.
2: Alors, par la pesée précise au gramme près,
1: j'ai déjà la réponse.
2: En utilisant des bandelettes réactives, par l'observation visuelle, l'odeur et parfois le goût, ou par analyse chimique en laboratoire.
4: Parfois le goût.
3: À la paille,
4: le goût, hein? Le goût, mais c'est à la paille.
2: C'est ça, c'est une bonne réponse.
1: Oui, il goûte l'urine.
2: Ben oui, parce qu'en fait,
3: alors, quand j'étais là, par contre, je faisais quelqu'un d'autre goûter à ma place.
2: Alors, l'uroscopie consistait à examiner la couleur, la sédimentation et les propriétés physiques de l'urine pour identifier le déséquilibre des humeurs. Ouais, oui, ouais. Et parfois, il goûtait même.
4: Après tout, on peut juste imaginer que c'est un jus de mandarine.
3: Voilà.
2: Comme ça. Après, vous savez que beaucoup de choses, on peut voir beaucoup de choses à travers les urines. Hein. Trop de fort de protéines éliminées par les urines, par exemple le sucre, il y a plein de choses qu'on peut voir.
1: Mais pas que, je vous rappelle, sur ma chronique sur la Chine ancienne, il y a beaucoup de choses qu'ils ont gardées qui utilisent l'urine. Jusqu'à présent, ils mangent des œufs qui sont restés conservés plusieurs temps dans des urines d'enfants. Oh. Entre autres, donc voilà.
3: Mais il me semble que les grandes personnes, avant, surtout ceux qui habitaient à la campagne, quand ils avaient un seul endroit où ils urinaient. Et si le jour où ils revenaient, il y avait des fourmis, ils savaient qu'ils avaient trop de cils.
2: Oui,
3: pour pouvoir
2: réguler tout ça. C'est pas fou.
3: C'était grave, c'était autre chose.
1: Apparemment, Richard a beaucoup de choses à nous raconter.
4: Il faut faire ça, puisqu'on tire la chasse, donc il faut mieux.
2: Ouais, c'est ça.
0: Après, pas tout, c'est Richard.
2: Ok, d'accord. 7e question, les filles. Alors, celle-là est facile aussi. Quelle maladie dévastatrice apparue au milieu du 14e siècle continuait de frapper par vagues récurrentes au 15e siècle? Le sida, la peste noire, le choléra ou la grippe espagnole?
1: Alors, j'avais hésité. Déjà, quand il a commencé la peste et le choléra, et Rosy, c'est quelle époque?
2: 14e siècle. Apparu au 14e siècle, au milieu du 14e siècle. Ouais. La peste noire, le sida, le choléra, ou la grippe espagnole.
0: De toute façon, les deux, c'est le rat, en fait. Hein.
1: Oui, c'est les deux viennent du rat, mais je...
3: Après moi, je
0: prends le choléra. Est-ce que vous donnez la réponse, le rat? Non.
3: Et la souris aussi, mais c'est pas grave.
2: Non, alors
1: Je sais pas.
0: Allez, je dis la peste, tu dis le choléra.
1: Et puis tu vois, c'est la grippe espagnole, parce qu'elle aussi, elle a fait des ravages à un moment donné, mais je ne me rappelle plus quelle date. Parce que les trois, là, peste, choléra et grippe espagnole, on fait
3: des millions de morts.
0: Allez, moi je dis la peste.
1: Ben on prend la peste.
2: Ben c'est la peste parce que c'est la grande épidémie de 1347. La peste est restée endémique en Europe pendant des siècles.
1: Et puis se balader avec les grands becs là pour pouvoir.
2: Les urgences fréquentes. Yes. Mm-hmm. Alors on va toujours rester dans la peste, les garçons. Que pensait-on être la cause principale de la propagation des épidémies comme la peste? Didou vient de donner la réponse. Les virus, le manque de vitamines, les miasmes ou la pollution industrielle?
4: Je peux répéter Didou ce que ça dit?
2: Alors, les virus...
1: Didou a trouvé la... Didou, c'est quoi la réponse?
2: Les virus, le manque de vitamines, les miasmes, donc les miasmes c'est le mauvais air, ou la pollution industrielle? Et Didou vient de donner la réponse.
3: Ouais, elle dit qu'elle a grippé, que c'était pas respirer. Donc, c'est un truc.
2: Donc?
3: Des miasmes.
2: C'est des miasmes, oui, c'est bien ça. C'est bien ça, c'est une bonne réponse. On croyait que l'air corrompu et malodorant transportait la maladie, d'où l'utilisation de parfums et de masques plus tard. Et c'est pour ça qu'on utilisait. C'est l'une des raisons pour qu'on a créé les parfums.
0: Pollution.
1: Alors, non, pas que.
2: L'une des raisons,
1: parce qu'on reviendra sur le parfum. Et je peux vous assurer que l'histoire des parfums est vraiment épique. Hein.
2: Alors, là, c'est vous savez, égalité parfaite, tir au but, but en or. Voilà, la dernière pour tout le monde.
3: Ok.
2: Les filles, quel était le rôle principal des hôpitaux à cette époque?
3: Ah, facile.
2: Des écoles de médecine, des cliniques de chirurgie esthétique, des centres de recherche chirurgicale, l'accueil des pauvres et le soin des âmes.
1: Ah, c'est surtout facile. Pas l'accueil des pauvres, ils n'en avaient rien à

0: heures en fait. En fait, jusqu'à présent. Hein.
1: Non, faut pas dire ça.
2: Oui, il y a la sécu maintenant.
0: Ouais. For sure.
3: Alors,
4: des écoles de médecine, des cliniques de chirurgie esthétique, des centres de recherche chirurgicale ou la quai des pauvres et le soin des âmes.
2: C'est peut-être l'école. Hein.
0: Ouais, moi j'aurais dit l'école.
1: Je vous dis la dernière.
4: Les écoles de médecine? Ben, c'est la mauvaise réponse. Oui, parce qu'en fait, quand les hôpitaux...
0: C'était pour les âmes?
4: Les hôpitaux s'appelaient les hôtels Dieu. Et donc, du coup, c'était les hôpitaux, c'était l'accueil des pauvres et le soin des âmes.
1: J'ai dit la dernière.
4: Les hôpitaux étaient avant tout des lieux de charité où l'on offrait gîte, nourriture et assistance spirituelle plus que des soins médico-techniques.
2: Donc, c'est la prison.
4: On ne soignait pas avant... parce qu'en fait, il ne faut pas oublier qu'avant, on pensait que la maladie était un problème spirituel ou autre.
0: Ah oui, c'était une malédiction.
4: Voilà, une malédiction. Donc d'abord, on guérissait ça et après, on allait voir si tu allais être guéri de ta jambe qui allait pousser ou pas.
2: Voilà. Ta jambe allait pousser.
4: Ou pas. Voilà, c'est ça que je veux dire. Allez, on reste toujours. Allez, les garçons, quelle pratique.
1: Donc,
4: bien
1: si
4: que
1: on
4: rare.
1: Manque, on a gagné.
4: Oui, quelle pratique, bien que rare et souvent controversée, commençait à se développer pour mieux comprendre l'anatomie. La dissection de cadavres humains, la culture de cellules in vitro, l'imagerie par résonance magnétique, l'observation par télescope.
0: T'en moques de qui avec ces questions?
1: Attends, reprends.
4: Quelle pratique, bien que rare et souvent controversée, commençait à se développer pour mieux comprendre l'anatomie? On est toujours au 15e siècle. La dissection de cadavres humains, la culture de cellules in vitro, l'imagerie par résonance magnétique ou l'observation par télescope?
1: Télescope. Moi, je dis la pauvre.
0: Ils étaient déjà en train de travailler dessus, les gars.
4: La dissection de cadavres humains, c'est la bonne réponse.
2: La dissection, c'était
1: l'image.
0: Non, mais
4: les contents,
0: c'est
4: question.
1: Les contents, on a gagné.
4: Bien que limité, strictement réglementé, la dissection humaine commençait à être pratiquée dans certaines universités comme Bologne ou Montpellier.
1: Je crois pas pourquoi. Voilà. Dis doigts le vestiges en l'air. C'est les garçons, on a gagné.
2: Les Espagnols arrivent et ils peuvent pas parler des mots français.
4: Ça fait 3 ans qu'on les supporte.
0: Non, c'est pas ça. Moi, je n'ai aucun problème avec ça, sauf que Cola reconnaît. Pardon. Nico.
1: Cola. Ne pas. C'est quoi ça, Cola?
4: Ça fait l'inépète.
1: Cola. Je ne sais pas si vous avez entendu. Il y a quelqu'un qui se prend la main. Cola.
4: Mais non, mais les questions se suivent.
0: Mais les comment on appelle ça encore?
4: Les réponses, les suggestions.
0: C'est un autre nom, hein.
2: C'est pas grave.
0: Les distracteurs, voilà, les distracteurs que tu donnes sont évidents.
1: Maman, les distracteurs.
0: Oui, c'est comme ça que ça s'appelle.
4: On va donner ça comme ça, je ne fais que prendre. C'est pas moi qui ai choisi.
1: Voilà, distracteur. Donc, cola.
4: Voilà,
1: c'est
4: ça.
0: Alors, sinon, je te rappelle que c'est une marque.
1: Donc, à partir de maintenant, comment tu as croisé Nico Santé?
0: Non, je répète, c'est une marque
1: disposée.
0: Alors, est-ce que vous préférez de la géographie ou de l'histoire?
4: Et on passe au jeu de Priscilla. Voilà, merci beaucoup. On applaudit pour ce jeu. Franchement, c'est magnifique. Vas-y, super.
1: Comme tu veux dire, choisis.
5: Le regard même.
1: Allez, vas-y, comme tu veux.
0: Je vais faire facile, je vais prendre la géographie avec vous. Ok, on va parler capitale. Alors, je rectifie, on va parler de véritable capitale.
5: Je te comprends pas.
1: Vas-y, d'où?
0: Alors, est-ce que vous voulez répondre cash ou vous voulez des suggestions? On va d'abord essayer de voir vos suggestions. Non, juste pour...
1: Le Robert.
5: C'est ça, lorsqu'on respire.
0: Quelle est la. Celui-là, il est hyper facile. D'accord, elle est hyper facile, cette capitale. Donc, je ne vous donne même pas des suggestions. Quelle est la capitale de l'Australie?
2: Ah, moi. moi. Hibiscus. Il fallait dire bon poivré, ok?
5: Je te demande excuse-moi.
4: Attention, c'est les filles. Faut pas. Elles aiment pas perdre.
2: Effectivement, c'est Canberra.
4: Surtout si c'est les filles par là. Les filles par là, elles aiment pas perdre. Canberra. Canberra, chemise, Canberra.
0: Alors, il faut savoir qu'en fait, Canberra a été choisi parce qu'il y avait une rivalité entre Sydney et Melbourne. Ouais. Donc, pour départager, voilà, Canberra, comme ça, c'est fini. Quelle est la capitale de l'Afrique du Sud?
5: Poivré. Il me semble que c'est Johannesburg, je crois.
0: Eh ben non, ce n'est pas souvent, les gens pensent que c'est Johannesburg, mais pas du tout.
5: Ah, je sais.
0: C'est la capitale économique, mais ce n'est pas la capitale du pays.
4: Ben, c'est Afrique du Sud, c'est...
2: Est-ce que tu peux donner la première lettre ou...
0: C'est un P.
4: Pittsburgh.
0: R, la deuxième lettre.
2: Pretoria.
4: J'ai entendu Pretoria dans un tube dont je vis.
0: Mais c'est normal parce qu'en fait, c'est un hommage à Andries Pretorius Colomboéen qui était vainqueur de la Blood River.
1: Oui, Blood River.
0: Contre les Zoulous. Donc, du
4: Zoulous.
0: Alors, celui-là, non, il est cadeau. Non, franchement, je vous donne même pas. On compte même pas. Quelle est la capitale du Brésil?
1: Brasilia.
2: Non, attends, vas-y.
4: Brasilia.
2: Bon, d'accord, je pensais que j'allais dire autre chose.
4: Brasilia, c'est pas Copacabana.
2: Non, mais Copacabana.
4: C'est une plage.
2: Oui, c'est ça.
4: Voilà.
2: Non, je pensais que vous alliez dire.
5: Rio.
4: Non,
1: mais là-bas, Rio. Rio, c'est des animés. Oui, c'est des animés.
0: Alors.
4: C'est pas faux, mais.
0: Oui, c'est un perroquet, mais sinon, on parle. Alors.
4: C'est pas faux.
0: Là aussi, il faut savoir qu'il y avait une rivalité, en fait, entre Rio de Janeiro et Sao Paulo, en fait. Et Brasilia fut construite en 1000 jours.
2: Oui,
1: ah bon,
0: je répète. Voilà. Parce qu'en fait, ils voulaient attirer.
4: Ah, pour ça, ils construisent.
0: Ils voulaient attirer, en fait, les gens, comme en général, la capitale, il y a beaucoup de monde, dans les terres. Tandis que Sao Paulo et Rio de Janeiro.
1: Sous pas d'appâge.
0: Voilà.
4: En 1000 jours, donc 1000 jours, c'est quoi?
5: Avec ces histoires de.
0: Excusez-moi.
5: Avec toutes ces histoires de rivalité, je me demande si la montagne ne va pas finir par devenir capitale.
0: Oui, entre Fort-de-France et la. Oui, effectivement.
1: Non, après
5: 40.
1: Voilà, la montagne 50, ça comprend les
4: points.
0: Non, sinon, quelle est la capitale de la Côte d'Ivoire?
1: Je te dis ça.
4: On a pas suivi la canne ou quoi? On a pas suivi la canne.
1: Côte d'Ivoire.
4: Allez, demandez aux gens d'envoyer un SMS au 06 96.
0: Là aussi, il y a une histoire de. Alors, c'est pas de la rivalité, mais celle qu'on pense être la capitale de ce pays ne l'est pas.
1: La première lettre.
0: Alors, celle qu'on pense être la capitale, ça commence par A.
4: La première lettre.
0: De la vraie capitale?
4: Oui.
0: Y.
1: Yaoundé.
4: Le gars a crié, moi, qui est dans sa tête là, et puis voilà.
0: Alors, souvent on pense. Alors, je vous donne là. Souvent on pense que la capitale c'est Abidjan.
4: Oui.
0: Mais en fait, elle n'est que la capitale.
4: Parce que Abidjan c'est Abidjan. Voilà, donc c'est ça.
2: Économique.
0: Effectivement, capitale économique. Donc sinon.
1: Ça commence par Y qui fait après, c'est quoi?
0: C'est A. Donc ça commence par
1: Ya.
4: Yakari.
1: Ya. Je sais pas.
2: Yahweh est avec nous.
4: On sait pas, c'est quoi?
0: Yamoussoukro.
4: Qui ça? Ah non, bah
2: oui, Yamoussoukro.
0: Yamoussoukro. Qui est la capitale de la Côte d'Ivoire.
4: Vraiment.
0: D'accord, et elle est capitale depuis 1983.
4: Ah,
1: c'est oui.
4: Ah, l'anniversaire de Francis.
1: Oui.
0: Je sais pas. Quelle est la capitale du Myanmar, aussi connue sous le nom de Birmanie?
4: Ah, voilà. Myanmar,
0: c'est officiel. Alors, Birmanie, il faut être avec ça. Hein? D'accord?
1: C'est Myanmar.
4: Je ne sais pas Birmanie. Hein?
1: C'est comment? C'est Myanmar?
2: Birmanie, peut-être.
4: Birmanie.
1: Dis-nous, c'est quoi? C'est Myanmar, c'est ça?
0: Oui.
1: Myanmar. La capitale de Myanmar.
0: C'est important. Et c'est très récent, hein, cette décision.
1: La première lettre.
0: En 2005, par N.
1: N.
4: Nicolas.
1: Ah, c'est Mielman.
5: Alors là, pas du tout.
1: Nikwada, voilà, Nikwada.
4: Ouais.
1: Nikolaït. Nikwada.
0: Alors, ça veut dire, en fait, la capitale, je peux te dire, parce que même si je vous donne la signification.

0: Naïlao.
1: On va demander à Gemini. Est-ce que tu peux dire pour nous la capitale?
0: Oui, demande, comme ça on aura la vraie sonorité. Mais voilà. Naïpidao, et ça veut dire demeure des rois.
1: Ouais, ok. Ouais, Nicolas okay. aussi.
0: Quelle est la capitale du Nigeria?
1: On n'était pas dans la canne.
0: Il y avait la canne, les gars. Pourtant, je peux vous dire, mes amis, qu'il y en avait un pendant la finale. Les voisins savaient qu'ils regardaient la canne.
2: C'est des questions spéciales sur le continent africain.
0: Non,
1: Birmanie,
0: on était en Asie, on a eu le Brésil.
2: Je
0: tiens à préciser que ce sont des capitales pièges. Je ne vais pas vous demander quelle est la capitale du Japon. Tout le monde sait que
2: c'est Tokyo.
0: Oui, voilà.
3: La première, c'est quoi?
0: C'est un A.
1: Alice et Fortuna.
0: Ils ont voulu faire comme le Brésil. En fait, ils ont voulu déplacer leur capitale au centre des terres.
1: C'est pour ça qu'on
0: en 1991.
1: C'est pour ça qu'on a déplacé la capitale vers Fort-de-France.
0: Mais avant, la capitale du Nigeria, c'était Lagos. Mais ce n'est plus Lagos.
1: Lagos.
3: Après, c'est quoi, deuxième lettre?
0: Un B.
1: Abuja.
0: Quelle est la capitale? Alors oui, c'est encore l'Afrique, hein, parce que en général, les gens, voilà. Quelle est la capitale de la Tanzanie?
1: Davis, cherche à Google, monsieur Google.
2: Ah, c'est pas là, le Tasmanie, non, c'est pas.
3: Franchement.
1: Bip.
0: Sachant que en 1964, en fait, la Tanzanie, c'est l'unification de Zanzibar et Tanganyika.
3: Zanzibar.
0: Merci, David. C'est Dodoma.
3: Dodoma.
0: Ça, c'est facile. Quelle est la capitale de la Nouvelle-Zélande? Ça commence par un W. Yulu. Non, c'est pas Yulu. Et Yulu, c'est Hawaï. Wakanda, c'est en Afrique, mais on est en Nouvelle-Zélande quand même. Oui, vous savez le rugby, tout ça, cela.
1: Oui, le haka. Mais qu'est-ce que vous voulez faire pour voir?
0: C'est un indice.
3: C'est le Wakanda.
0: C'est Wellington.
3: Wellington.
0: Je vous l'avais dit, c'est pas.
1: Le prince de Wellington. Il n'y a pas un truc comme ça dans un film, le prince de Wellington.
2: Non, de Belle est peut-être.
4: Non, il y a des films.
1: Avec le prince de Wellington.
2: Non, mais il y a Belle aussi. Allez.
0: Là, nous changeons. Nous montons un petit peu. Nous allons. Alors, nous faisons un petit clin d'œil à notre Abraham. Abraham Smirnyum. Il se reconnaît.
1: Ah, mon cher Abraham.
0: Nous allons dans sa patrie, chez ses cousins. Pakistan. Non, mais
1: c'est tes cousins, vraiment.
3: Du Pakistan.
1: Etienne, envoie un message, moi, s'appelle. C'est tes cousins.
3: La capitale du Pakistan se trouve en Pakistan.
1: J'ai rien dit, mais
3: c'est la capitale. Ça commence par quelle lettre?
0: Ça commence pas. Comme leur patriarche, Iz.
1: Maël.
0: Non, mais c'est ça.
1: Ah. Ouzbékistan. Islamabad.
0: Exactement.
1: Islamabad.
0: C'est ça.
1: Islamabad. Faut regarder les films de.
3: Oh,
1: vous avez les films d'agents secrets, tout ça.
0: C'est
1: toujours pas là qu'ils ont.
0: Et ça veut dire ville de Dieu.
1: Ah oui.
0: Bon, celle-là, je vous la donne pas parce qu'elle est trop facile. Je l'avais déjà fait. Donc,
1: Le Robert?
0: Non, quelle est la capitale de Turquie? Si ça se trouve, vous vous rappelez pas. Mais j'avais déjà fait ça avec vous. Quelle est la capitale de la Turquie?
1: La Turquie, non.
3: La Turquie, c'est machin.
2: Non, c'est Constantinople. Istanbul.
0: Non, justement, c'est l'ancienne capitale.
2: Constantinople.
0: Non, c'est Ankara. J'avais fait
2: Ankara.

0: Ankara, Ankara.
1: Ah non, ce sera toujours Constantinople.
2: Et on va terminer par quelle est la capitale de la Suisse?
1: Poutine. Non. Ah, pardon.
0: Elle m'a fait oublier. Un
3: peu. Ah, avec elle,
4: c'est
3: elle
4: que...
0: La Suisse, c'est
1: Liège, Gênes.
5: Genève.
2: Non, c'est pas Genève.
0: Pourquoi que c'est Genève? C'est pas Genève.
1: C'est pas Genève.
0: Exode Lévite, c'est pas ça, hein? C'est pas ça.
2: C'est Berne.
0: Ah ouais. Les Young Berne. Les Young Berne.
4: Les Young Berne.
2: Voilà. Donc, la capitale, oui.
5: Berne?
2: Oui, comme Stéphane.
5: Comment ils font pour leur drapeau?
1: Ils sont tombés.
0: Ils sont tous en Berne.
4: Oh là là.
0: Ils sont en Berne.
2: Je pensais que tu voulais faire une ref à Stéphane.
4: Yes, merci Didou. Donc, maintenant nous allons passer avec le jeu de. Les garçons ont gagné. Hein. Nous allons passer.
1: Oui, c'est vrai.
4: Le jeu d'Espagnol est sur l'espagnol.
1: Non. Les langues.
4: Big up time. Ok.
3: Problématique.
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1: Nous allons maintenant passer.
2: Pourtant, vous êtes bien mardi. Nous ne sommes pas mardi soir.
1: Nous allons donc passer à un jeu qui ne va pas du tout les calmer. Mais
5: il y a
1: des
5: ceintures de sécurité, nous allons atterrir.
1: Tout à fait. Alors, le jeu que je vous propose est qui dit mieux. D'accord. Donc, l'objectif est de défier quelqu'un sur le plateau et de dire plus, de dire mieux que lui, certaines choses selon le thème donné. Donc, il s'agira de miser un certain nombre de mots et je vous donnerai le thème après.
4: Ok, moi je mise 20 mots.
1: Donc, Richard, tu commences?
4: Je commence.
1: Et tu défies qui?
4: Je défie Didou, il n'y a plus fort. Je sais que je me perds, je suis parti au niveau.
1: Ok.
4: Si je me perds de toute façon.
1: Et donc, tu mises combien?
4: Je dis 6 mots.
2: Comment 6? J'aurais dit 2. Il part où?
1: Non,
2: nous sommes dans quelle langue?
1: Je ne donne pas encore.
2: Oh là là, il a. Bon, écoute, j'aurais pas. On peut faire le même nombre?
1: Non, c'est.
2: Bon, ben 7. Hein.
4: Bon. 8.
2: Moi, je m'arrête à 7.
1: Donc, tu fais 8.
3: Je dois faire 5.
2: T'inquiète pas, moi.
1: C'est facile, franchement, c'est facile.
2: Je peux monter à 9?
1: Ouais. Toi, oui.
2: 9?
4: Eh ben, 10. Moi, j'y vais. Bon.
1: C'est toi, je vais pas te mâcher plus, mais tu peux. Enfin, c'est toi.
4: Apprenez à pour s'amuser.
2: Bon, c'est la première, je sais pas où on va, je le laisse, et puis après.
1: Alors.
4: Après, si je ne sais pas, moi je m'arrête. Et bah,
2: mais après, si jamais il n'arrive pas à donner et que je donne, j'ai les points.
4: Non.
2: Mais en fait, je vais faire comme ça, mais c'est nul le jeu.
1: Ok. Ah, mais tu quittes le jeu, le jeu est nul. Tu quittes le jeu.
2: Mais je quitte le jeu.
1: Voilà. Alors,
4: tu fais vite fait.
1: Le thème est le suivant. Tu dois citer donc 10 animaux en espagnol.
0: Alors, el gato, el
1: non,
0: gata,
1: non, non, non.
0: El gata ramina.
1: Déjà, c'est Richard qui cite. On ne l'aide pas. Allez, on t'écoute, Richard.
0: El cabo.
4: Ah ouais.
1: Pas du tout, c'est pas ça.
2: C'est pas ça.
1: Alors, continue à l'écouter.
2: N'importe quoi.
0: El cabo, c'est un animal.
1: Pas du tout.
2: Pas du tout.
0: El cabo.
4: Alors.
0: El gato. Ouais,
4: le chat.
0: Le gato est un patate.
4: Voilà.
0: J'ai couché. Qu'est-ce que ça en espagnol?
4: Alors,
2: ah, c'est ce que le prof a
4: gâteau.
1: Ok.
4: Papagayo.
1: Non.
4: Attends.
1: Ok.
4: Papagayo, tu as plus
1: ouais,
4: ok. Ouais, okay.
1: Vas-y, ouais.
4: Ça fait 2.
2: Au moins, il en a 2.
4: Attends.
1: Je vous dis t'arrêter.
4: Attends, alors.
1: Attention.
4: Attends, petit papagayo.
1: Il te reste 10.
4: Ah non, on n'a pas parlé d'autant.
1: Non, mais il faut, si tu prends trop
4: oui,
1: de temps.
4: Oui, mais on n'a pas parlé d'autant. Alors.
0: Perro.
1: Il ne faut pas laisser 10 secondes de vide entre deux.
0: Perro.
4: Alors, perro.
2: Et on n'aide pas.
4: Ça fait 3.
1: 1.
4: Après.
1: 2.
4: Attends, Priscilla, attends.
0: Le restaurant qui a pas la galeria.
1: 5. 6.
4: Il faut voter.
0: Oui, mais non.
4: Il faut voter à mot. C'est bon. Ta fille.
1: 2.
4: Nico, allez, Nico.
0: Léon.
1: En fait.
0: Allez, Léon.
1: L'équipe, c'est comment? Non.
0: Léon. Léon, la voiture. Léon.
1: C'est quoi?
0: Léon.
1: C'est quoi? Non, mais c'est pas si.
0: C'est comme ça, ça prononce. Léon.
1: Non, mais c'est quoi?
2: Bah, c'est quoi comme animal, justement?
0: Léon.
2: Le lion.
0: Oui, c'est vrai, des lions. Alors.
1: Arrête,
2: que là, c'est pas du jeu.
0: Mais je l'ai, j'ai dit que.
2: Non, alors, c'est difficile.
0: Mais il est ancêtre.
1: Il était là, la tour de Babel.
0: Alors.
2: En plus, il a dit qu'il était dans l'arche de Noé, donc il doit connaître
0: les animaux. Ça fait combien
1: en arabe? 6.
0: Ça fait 6 seulement?
2: Déjà, est-ce que tu peux renommer les 6?
0: Non, on nomme les 6, on a ajouté. Papagayo.
1: Non.
0: Lion.
1: Non.
0: Éléphanté.
2: Il en a oublié certains.
0: Allez, on continue.
5: Alors, vous savez, je suis vraiment déçu. Je m'attendais, Richard, à ce que tu me donnes au moins des noms de dinosaures. Tu les as connus.
0: Ah, oui. Ah ouais, alors.
2: Ça tire en bas.
1: Bon, allez, Richard a perdu.
0: Bien joué, Davis.
1: Allez.
0: Bien joué. Allez.
1: Personne suivante.
0: Donc, faut attendre 10 mois.
1: Cisco, choisis ton adversaire.
3: Bon, bah.
2: Non, Nico Santé.
0: On se met pas entre frères.
1: Ok, Nico Santé.
0: M'a dit un.
1: Donc, c'est lui qui choisit en premier. Alors, combien tu dis?
3: Mais comme je ne sais pas de quoi tu parles, je vais prendre tout de suite deux.
1: Deux?
0: Allez, mais non, mais t'es plus que ça, Cisco. Eh ben, Cisco.
2: Il va dire trois. Nico Santé va dire trois.
0: Je jette l'éponge.
1: Non,
0: hé.
1: Trois. Ok.
3: Cisco, plus haut. On va essayer cinq.
0: Voilà, Nico.
1: Ok.
0: Six. Voilà. Montez, 8,
3: 7
0: et demi. Donc, les gars, vous êtes des petits joueurs.
7: 7, 8,
0: voilà.
3: Non, 10.
0: Voilà.
7: Oui.
0: Et attendez, la musique. Le
7: bon,
0: la
7: musique.
2: Maman, il nous a donné le nom
7: de Wonz.
0: Ça, c'est le bon habitude. Yvonne Cliff. Aïe.
3: Vu qu'on est là pour s'amuser, on va à 15.
0: Soyons fous.
1: Mais le thème est facile.
0: Soyons fous. Maman, allez.
2: Je suis épatée.
0: Soyons fous.
3: Sérieux?
0: Et deux.
2: Mais les gars, on va pas arriver à 50 là.
3: Non, je t'avais tenu.
0: Comme ça, on peut faire ça jusqu'à 21h. Comme ça,
1: allez,
0: passe.
1: Allez.
3: Bon, 22.
0: 23.
3: 25.
0: 26.
3: Yeah. J'arrête.
0: Ok.
1: Ok, c'est bon. 26.
0: Mais tu n'as pas lui dire ce que tu dois choisir.
1: Non, c'est bon. J'avais déjà choisi,
2: je regardais juste.
1: Ok,
2: pour vos têtes.
1: Alors, il s'agissait du thème de donner des verbes in English, please.
0: Okay. Ah, c'est facile, ah ouais. Vous devez avoir ça.
2: Ok. Qui a donné le plus?
0: C'est moi, 26. To do.
7: I do.
0: To be.
1: Ok.
0: To go.
1: Ok. Actuellement.
0: To A. To go go.
7: Allez.
0: Souci, je vois.
7: To see.
0: Ah, je connais l'anglais.
7: To sing.
1: Mm-hmm.
7: To drink.
1: Mm-hmm.
7: To work.
0: Mm-hmm. To drive.
7: Je sais pas combien tu es.
1: Alors là, tu es à 7.
7: Ah, to drive.
0: Voilà.
7: 8.
0: Mm-hmm.
7: To fly.
1: 9.
7: Ok.
0: To play.
7: To play. Ah, je joue. To talk.
1: 11.
7: Ok. To march.
1: 12.
2: Non.
7: To learn.
1: Ok.
0: Dance, pour danser.
7: To dance.
1: Ok.
7: To eat.
1: Yes.
7: Ok. To shit.
0: To piss.
1: Tu sais dire faire pipi?
7: Attends, non, je sais pas dans ma tête là. Hein? To think.
1: Ok.
7: To hear. To hear.
1: Ok.
7: To sleep. To sleep.
1: Ok.
7: To sniff.
1: Non, c'est pas sniff.
3: Attends, c'est. To low.
7: Rio là.
1: Laugh.
7: C'est déjà combien là?
1: Ben, il t'en manque encore 6.
7: 6, allez, 6, c'est facile. To write, hein?
1: Ok.
7: Ok. To foot.
0: To
7: c- comment on dit en courant là? Tout foutre une calotte.
1: Tu m'as pas donné avoir.
7: Ah ouais, c'est vrai, j'ai pas donné ça. C'est vrai, j'ai pas donné avoir. Les verbes irréguliers là, quand même.
4: Couper,
7: et puis il manque combien?
4: Manger.
7: Mais non, on a d'aller ça tout vite.
4: Dress code.
7: Je m'habille.
1: Je vais accepter, mais c'est pas à voir, mais comme ça.
7: Bravo.
1: Avec la lettre, c'est pas mal.
7: Ok. Et puis je voulais dire tout ancienne. Ça, c'est être ancien.
1: Davies, qui veux-tu défier?
5: Tout le monde a déjà joué.
4: Oui, tout le monde a déjà joué, c'est bon.
5: Richard.
2: Oui, ah, c'est ça.
7: Ça, c'est le plus facile, hein, en vrai.
4: Davies, tu as perdu. Parce que moi, je vais se casser 200.
1: Allez, Davies, combien tu dis?
3: Les gars, ils menacent.
5: 4.
4: Pourquoi le monde a dit, il y a longtemps que ta mort se promène sur le balcon de mon revolver. J'ai dit 6.
2: Il a beaucoup regardé le western, hein, comme vous le constatez.
3: La beauté, le truand. Mythe.
4: Colbra, ta parole était bonne, mais ta gueule l'empoisonne. Je vais dire 10.
5: Adrienne.
4: J'ai dit 10.
5: 11.
4: Le gars, quand il commet pas le trou, le gars, pour. Quand je tue quelqu'un, on ne compte pas sa vie. Pour. Je vais dire 12.
2: Ok.
5: Nous allons nous amuser. Laissons Richard faire 12.
4: Ça va être Davies, pas gros, Davies.
1: Richard, est-ce que tu peux me donner? C'est facile. 12 expressions créoles.
4: Ah ouais, tu peux citer qu'on a monnaie.
7: One.
2: Non, là, il n'a pas besoin d'aide. Il n'a pas besoin d'aide.
1: Il a vraiment. Non, c'est pas exact.
4: Casser bras entre ses pages. Je vais pas dire le mot.
7: Trois, ça passe.
4: Tipoul dit, machin poussi.
1: Il l'a déjà dit.
7: Non.
3: Oui.
7: Il a dit Tipoul dit qu'on a. Non, mais là, c'est.
4: Petit
7: cochon dit maman.
4: Je me poutine néon le coin.
7: C'est ça qu'il a dit.
1: C'est ça
7: qu'il me l'a dit.
1: Non, moi, c'est ça.
4: Quoi encore, vous m'aidez pas tout de suite.
1: Non, mais c'est du créole.
2: Mais c'est du créole.
1: C'est pas ça.
2: Il y en a plein que tu n'as pas dit.
7: Anti-lapicitol.
4: Ouais, anti-lapicitol.
2: Ça n'est pas une expression.
4: Anti-lapicitol.
7: Zip-zap-wabap.
4: Attends.
1: J'exagère, il y en a plein.
5: Ça n'est pas une expression.
4: C'est ça. Ouais. Ramène pas les gars sur le vent pôle.
7: Oui, c'est vrai. Si l'on vend.
4: Là, tu peux le pocher. Voilà.
2: Des malcabs.
4: Pas comme la même qu'il a, la même toi.
7: Et puis. Pita piscis.
4: Pita gabelé.
1: Okay.
7: Zoukla.
4: C'est.
2: Non.
7: C'est une expression.
2: Non.
4: C'est bon?
1: Non, tu
4: me dis. Il manque le dernier. Sissine. un dernier.
7: Ridi Ripayanti.
4: Voilà.
2: C'est voilà. pas celui-là que tu pensais à toi.
1: Ok.
7: Oui. Et si vous voulez parler, je vous casse.
1: Non, ça ne compte pas. Bon, en tout cas, voilà, je sais que vous avez apprécié. On a fait un petit tour des plans.
4: C'était sympa.
7: On va dans les sociaux là.
4: Ouais, mais il faut mettre d'autres trucs.
7: Ouais, ouais.
4: Zimbabwe, c'est tout.
7: Allez, c'est parti.
4: Avec pas de
2: alors, oui, nous allons aller.
4: Le billet d'humour, le mot à l'auditeur avec Didou, c'est parti.
7: Nous allons aller.
2: Alors, oui, pour le mot à l'auditeur de ce soir, je propose que pour cette nouvelle de l'année, chacun, les uns après les autres, nous donnons une parole encourageante pour nos chers amis auditeurs.
4: Allez,
7: je commence. Non, soyons sérieux. Devant nous, ce sont des opportunités. Derrière nous, ce sont des expériences. Alors saisissons chaque opportunité pour faire le bien autour de nous.
4: Amen. Alléluia.
1: Je vous propose d'avoir pour cette nouvelle année un trésor dans votre cœur. Et ce trésor, en fait, qu'il soit tout simplement dans la parole de l'Éternel. Et puis précisément, je vais vous citer donc Job 22 au verset 22. Reçois de sa bouche instruction et mets dans ton cœur ses paroles. Et oui, c'est là le plus grand trésor que nous puissions avoir, les paroles de notre Dieu pour nous, ses promesses et ses encouragements.
4: Ok. Alors, ne laisse personne définir qui tu es. D'accord. Ne te laisse pas avoir par les gens. Sache que tu es héritier du royaume. Voilà.
2: Fauché. Allez, Cisco.
5: Pris au dépourvu. J'ai oublié ce que Martin Luther disait. Si tu ne peux être une feuille sur un arbre, j'ai oublié la citation. Mais en tout cas, donne-toi les moyens pour arriver et ne désespère pas parce que Dieu est toujours là.
4: Yes.
1: Davis.
5: J'ai pas la référence, mais la Bible dit que Dieu nous a promis des choses que l'œil n'a point vues et l'oreille n'a point entendues. Et j'ai vraiment une pensée particulière pour tous les habitants de Martinique qui souffrent des émanations des algues sargasses.
4: Yes.
5: J'espère vraiment que ce sera réglé. Mais si vraiment ce n'est pas réglé, au ciel en tout cas, sur la nouvelle terre, on aura un air pur et tout sera parfait. On n'aura pas à changer d'électroménager tous les 6 mois.
4: Ça c'est vrai, mon frère.
5: Bon courage à tous.
4: Yes.
1: Ce que le nez a senti, par contre.
2: À toi, cher ami auditeur qui nous écoute, parfois tu passes par des moments difficiles. Tu ne sais pas vers qui te tourner, tu ne trouves pas de solution. Mais j'ai une seule chose à te dire, l'Éternel est mon berger et je ne manquerai de rien. Oui, la vie est difficile. Oui, ce n'est pas toujours rose. Mais avec l'Éternel à tes côtés, tu sais que tu auras toujours la victoire. Car si Dieu est avec nous, qui sera contre nous? Garde ces paroles, tous ces mots d'encouragement dans ton cœur et surtout continue à tenir la main du Seigneur.
4: Amen.
1: Alléluia.
4: Alléluia. Super. En tout cas, c'était l'émission Big Up Time. Nous vous souhaitons une bonne soirée. Continuez à rester sur Espérance FM. Vous êtes de la table. Nico Santé. Ouais. Didou.
2: Bye bye.
4: Espagnoles. Davis, notre invité de ce soir, Cisco, qu'on applaudit devant. Et votre serviteur Richard. Bonne soirée à tous. Que Dieu vous bénisse. À samedi prochain, toujours en live sur Espérance FM.
1: Bonne soirée. Juste avant de raccrocher, je vous rappelle que vous pouvez réécouter l'émission pour entendre le numéro de Cisco en entier. Allez, bisous, bye.
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8: 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Il est 21h. Belle soirée. 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
1: 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Il est 22h. Belle soirée. 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

ont parlé de toi. Peut-être que d'autres ont cherché à ternir ta réputation. Peut-être aussi que tu aimerais bien faire la connaissance de certaines personnes et que ces gens-là n'ont jamais osé te regarder ou s'adresser à toi parce qu'ils ont entendu parler négativement de toi. Peut-être que tu as attendu en vain d'avoir un mari, un enfant.

reconnaissent enfin ta valeur à ton boulot. Peut-être que tu as l'impression que Dieu ne t'entend pas. Et donc, tu ne comprends pas pourquoi ce qu'il te donne à vivre ici-bas est difficile. Peut-être que tu te dis que ta vie est une succession d'échecs et que quand tu regardes tes enfants, tu te dis qu'ils sont certainement le résultat de tes mauvais choix. Ou encore que tu te dis que tes enfants, tu leur donnes à vivre une vie bien difficile. Peut-être que tu es là ce soir, mais que dans ton réfrigérateur, il n'y a rien, mais que tout

toi-même de te relayer auprès de tes parents. Peut-être que tu souffres parce que ton conjoint est volage.

pourquoi tu as envie de finir avec cette vie. Sache que moi aussi, à certains moments de ma vie, j'ai eu envie de finir avec cette vie.

jour, peut-être, nous avons pris conscience que Dieu nous aime. Qu'il nous aime, il m'aime, malgré ce que j'ai été. Il m'aime, malgré ce que je suis. Et que ce ne sont pas mes difficultés.

te faire savoir qu'il n'est pas si loin de toi. Quel que soit le diagnostic sur ta santé, quel que soit que ton époux revienne ou non, que tes enfants t'aiment ou non, écoute mon frère, même si dans ton entreprise ça bat de l'aile, même si tu ne te sens pas bien dans ta peau, écoute ceci, applique-toi à te dire que

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3: 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Il est 23h. Belle soirée. 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
2: Il est minuit.
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0: avec le divin.
1: La colombe. La colombe est venue, messagère de paix, pour des cœurs abattus et qui désespéraient. Regarde se déployer les ailes de l'espoir vers ce ciel azuré, défiant ce qui est noir. La vois-tu s'élever, nous montrant le chemin? Celui qui est tracé au-delà du chagrin. Pourra-t-elle s'approcher, se poser sur nos cœurs, sans être effarouchée par nos craintes et nos pleurs? La colombe est partie, nous laissant en partage l'amour de Jésus-Christ, le plus beau des messages.
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As-tu déjà imaginé un monde sans lumière? Où l'idée même d'un soleil est tellement lointaine que sa simple mention est un blasphème? Un monde sans la douce chaleur du matin, sans la notion du temps qui passe, où l'espérance d'un jour plus heureux n'est qu'une impasse? Un monde où le meilleur de l'homme est caché, laissant un vide qui ne peut être comblé? Un monde où la beauté la plus riche est à ta portée, sans jamais que tu ne puisses l'apprécier? Et où tu te contentes sans fin de distraction, en attendant, en attendant, en attendant. Mais ce que tu vis, c'est la confusion, la frustration, la destruction. Un monde en collision, sans direction, conviction ou vérité, qui souffre et qui ne peut même pas voir ses propres plaies pour les penser. As-tu déjà imaginé un monde sans lumière? Oui, c'est facile de le faire. Mais as-tu déjà imaginé un monde débordant de lumière? Un monde où ta vie a un sens, une espérance, un point de repère? Où ce que tu sais est ce qui est vrai, et ce que tu es est digne de briller? C'est ce que Jésus a promis à tous ceux qui le suivraient. On a beau l'avoir insulté, ignoré, abaissé, déformé. Depuis 2000 ans, ceux qui le suivent en ont été transformés. Il a guéri le corps du malade, comme il a guéri le cœur de la femme. Il a ouvert les yeux de l'aveugle, il veut ouvrir les yeux de ton âme. Sans quête de gloire ou de pouvoir, sans harem ni richesse, il est venu pour être ton guide et ton berger. Devant la laideur de nos faiblesses et nos erreurs, il n'a pas reculé. Il est venu se salir pour nous sortir de la boue. Il a aimé, il a donné, il a souffert, toujours en pensant à nous. Il est venu pour mettre fin au labyrinthe de la religion, pour dénoncer les œuvres vides, les belles paroles, la servitude des traditions.

doucement, comme si nous pouvions mériter Dieu par nos propres œuvres tout en refusant son plan. Comme si on pouvait être juste devant le roi des rois alors que du matin au soir on veut porter sa couronne, voulant être maître de notre destin, voulant contrôler la donne. Notre rébellion, Jésus en a porté les conséquences, au travers des clous, au travers de son sang. Il a subi la sanction de notre jugement pour nous rendre innocents. Il a subi pour nous rendre purs devant Dieu. Il a tout vaincu en ressuscitant. Il a révélé la lumière qui triomphe de la mort, qui jamais ne s'éteint. Il a donné la lumière qui brille dans la profondeur des ténèbres, celle qui transforme le mal en bien, qui console la mérante en promettant « Tu ne seras plus jamais seul, tu m'appartiens ». Celle qui sous la torture brille encore, qui dit « Pardonne-leur car ils ne savent pas ce qu'ils font ». Celle qui partage à l'ami comme l'ennemi un amour sans condition. Celle qui éclaire les chemins les plus beaux à suivre, qui brûle tes chaînes et fait de toi une personne libre.

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1: J'aimerais m'adresser en quelques mots à tous ceux qui souffrent et qui sont désespérés. Et qui sentent que dans leur vie, ils ne peuvent plus s'en sortir. Et qui vivent dans un gouffre à cause du fardeau qu'on appelle le péché. À tous ceux qui sont esclaves de ce qui a triomphé d'eux. La Bible dira que chaque homme est esclave de ce qui a triomphé de lui. M'adresser à tous ceux qui vivent sous la servitude et qui ne peuvent plus s'en sortir parce que leur vie aujourd'hui est devenue. Leur vie est devenue un chaos, un échec. Et qui se sentent comme dans un impasse parce que le péché les a détruits, les a rendus esclaves. Certains esclaves de l'alcool, d'autres peut-être esclaves de la drogue, ou encore esclaves de la méchanceté, esclaves de vice, de passion, de haine, et ne savent plus comment faire pour s'en sortir. Alors vous cherchez de droite et de gauche, pour d'autres se sentent désespérés. Peut-être que tu as cherché du secours chez les voyants, chez les guérisseurs, les prédicateurs d'avenir. Et tout cela t'a laissé encore plus désespéré que ce que tu l'étais. J'aimerais en quelques mots vous présenter une personne. Une personne qui a le pouvoir et l'autorité de détruire le péché, de changer vos cœurs, de changer votre vie, de vous délivrer des passions, des vices, de votre esclavage. J'aimerais vous présenter Jésus-Christ de Nazareth. La Bible dira ces paroles, qu'il n'y a pas d'autre nom donné parmi les hommes par lequel les hommes peuvent être sauvés, que si ce n'est que par le nom de Jésus. Le nom de Jésus libère, le nom de Jésus sauve. Le nom de Jésus pardonne. Et il a l'autorité, le pouvoir en ce moment de pardonner ton péché, d'écrire ton nom dans le livre de la vie, de te délivrer de l'esclavage. Son nom est éternel. Son nom est formidable. Il fait des prisonniers, des hommes libres. Il fait des esclaves, des hommes heureux. Il fait que tous ceux qui sont sous la servitude du péché, de l'angoisse, de l'oppression, à tous ceux qui vivent dans un gouffre, j'aimerais vous dire que le nom de Jésus est capable de vous sortir de là, vous sortir de votre misère, de votre perdition, de votre péché. Il n'y a que lui et lui seul qui est capable de venir à ton secours maintenant, si seulement tu croirais. Si seulement tu le confesserais, et que dans ces moments tu puisses le dire, Seigneur, sors-moi de ma misère, sors-moi de mon péché, Seigneur. Toi seul as la force, la puissance et l'autorité de me sortir des liens de la mort, du gouffre où je suis. J'aimerais vous dire quelque chose qui est formidable, que tu sois qui que tu sois, et que tu aies fait ce que tu aies fait, le Seigneur ne met point dehors tous ceux qui viennent à lui. Si tu viens à lui avec ton péché, avec ta misère, que tu te repentes de ton péché et que tu lui confesses ton péché, le sang de Jésus te libère, te pardonne, te purifie. Il fait de toi un être nouveau, avec un corps nouveau, l'esprit nouveau. Je ne vous présente pas une religion, je vous présente Jésus, celui qui a changé ma vie, celui qui a fait de moi un royaume de sacrificateurs, une nation sainte. Si vous croyez dans ce nom, en ces moments-là, maintenant, là où tu es, et que tu lui dises oui, Seigneur, change mon cœur, le Seigneur le fait maintenant. Maintenant, j'aimerais vous laisser avec ces quelques mots et vous dire avec certitude que le Seigneur que je vous présente est la solution pour votre vie. Que Dieu vous bénisse.
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1: Le rocher. Regarde ce rocher, imposante stature. Jamais il n'a bougé, car son assise est sûre. Ni la pluie ni les vents ne l'ont impressionné. Il se moque bien du temps et se rit des années. Voit la mer qui l'agresse, le frappant de ses flots une simple caresse. Il demeure au repos. Demain, tu le verras comme une sentinelle, il sera toujours là, à son poste fidèle. Protégeant le rivage lors de grandes marées, donnant au paysage paix et sérénité, en le voyant ainsi, mon cœur est rassuré. Car je sais, c'est écrit, que Christ est le rocher.
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Il faut que cette voix s'arrête. Alors je prends un joint, deux joints, toi. Ah, j'ai plus d'allumettes. Mais on me présente une minette. 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

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Et moi, je ne peux pas. Alors, parle à ma conscience, montre-moi ta science. Je veux faire ta connaissance, passer par la nouvelle naissance. Je ne veux plus la solitude de te suivre. Donne-moi les aptitudes. Détruis mes addictions, mes mauvaises habitudes. Crée en moi un cœur pur, de nouvelles attitudes. 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Mais en Jésus, j'ai survécu. Maintenant, je suis frère de Jésus. Maintenant, je suis fils de Dieu. Avec lui, je vivrai dans les cieux. Alors au monde, je ne dis pas au revoir.

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2: Il est 1h.
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0: N'oubliez pas, chers amis, que Jésus est le seul qui puisse restaurer votre âme. Notre thème d'aujourd'hui, le cadeau de Dieu.
3: Voici de quelle manière arriva la naissance de Jésus-Christ.

un édit de César Auguste ordonnant un recensement de toute la terre. Ce premier recensement eut lieu pendant que Quirinius était gouverneur de Syrie. Tous allaient se faire inscrire, chacun dans sa ville.

dans cette même contrée, des bergers qui passaient dans les champs les veilles de la nuit pour garder leurs troupeaux. Et voici, un ange du Seigneur leur apparut, et la gloire du Seigneur resplendit autour d'eux. Ils furent saisis d'une grande frayeur.

Seigneur. Mais l'ange leur dit, ne craignez point, car je vous annonce une bonne nouvelle qui sera pour tout le peuple le sujet d'une grande joie. C'est qu'aujourd'hui, dans la ville de David, il vous est né un sauveur qui est le Christ le Seigneur. Et voici à quel signe vous le reconnaîtrez. Vous trouverez un enfant emmailloté et couché dans une crèche. Et soudain, il se joignit à l'ange une multitude de l'armée céleste, louant Dieu et disant « Gloire à Dieu dans les lieux très hauts et paix sur la terre parmi les hommes qu'il agrée ».

Lorsque les anges les eurent quittés pour retourner au ciel, les bergers se dirent les uns aux autres, « Allons jusqu'à Bethléem et voyons ce qui est arrivé, ce que le Seigneur nous a fait connaître. » Ils y allèrent en hâte, ils trouvèrent Marie et Joseph et le petit enfant couché dans la crèche.

glorifiant et louant Dieu pour tout ce qu'ils avaient entendu et vu, et qui était conforme à ce qui leur avait été annoncé.

Il y a quelque temps, une journaliste m'a demandé « Quel cadeau aimeriez-vous recevoir en ces jours de fête ?» Ma réponse n'a pas tardé. La paix et la bonne entente. Mais pourquoi, semble-t-elle me demander ? Sa question en fait était la suivante. N'existe-t-il pas de cadeau beaucoup plus beau et attirant ? Étant donné l'instabilité du monde, la montée du crime, la reprise chancelante de l'économie mondiale, l'apparente incapacité à régler les conflits, pour ne nommer que ces problèmes, je crois que nous avons désespérément besoin de paix et de bonne entente. Elles nous sont indispensables pour entretenir des rapports équilibrés les uns avec les autres, gérer les divergences d'opinion et vivre en harmonie.

cadeau de l'enfant Jésus. Il m'apparaît clairement que le cadeau de l'enfant Jésus, il y a 2 millénaires de cela, avait pour mission d'apporter la paix, la joie, l'espérance et plus encore. Dans son omniscience, Dieu connaissait nos besoins. Il offrit donc à l'humanité le cadeau par excellence, son Fils unique. Car Dieu a tant aimé le monde qu'il a donné son Fils unique, afin que quiconque croit en lui ne périsse point, mais qu'il ait la vie éternelle. Vérifiez-le dans Jean 3, verset 1.

13. Des siècles plus tôt, Ésaïe, le prophète de l'Ancien Testament, avait écrit « Car un enfant nous est né, un fils nous est donné, et la souveraineté reposera sur son épaule. On l'appellera admirable, conseiller, Dieu puissant, Père éternel, Prince de la paix. » Vérifiez-le dans Ésaïe 9, verset 5. S'appuyant sur cette prophétie, Luc, un écrivain du Nouveau Testament, raconta l'accomplissement de la promesse. Mais l'ange leur dit, « Soyez sans crainte, car je vous annonce la bonne nouvelle d'une grande joie qui sera pour tout le peuple. Aujourd'hui, dans la ville de David, il vous est né un sauveur qui est le Christ, le Seigneur. » Et soudain, il se joignit à l'ange une multitude de l'armée céleste qui louait Dieu et disait « Gloire à Dieu dans les lieux très hauts et paix sur la terre parmi les hommes qu'il agrée. » Luc 2, versets 10 à 14.

0: c'est marcher avec lui, même quand le chemin est obscur.
1: Chers amis auditeurs, pourquoi la paix se fait-elle rare? La Bible souligne à divers endroits que la venue de Jésus devait apporter la paix et la joie. Cependant, ces conditions nous manquent à une époque où elles seraient des plus nécessaires. Pourquoi en est-il ainsi? Que s'est-il passé? J'aimerais suggérer que le problème ne vient pas du cadeau ou du donateur, mais de notre acceptation de ce cadeau et de l'usage que nous en faisons. C'est comme si nous recevions un chèque d'un montant appréciable et que nous ne l'encaissions pas. Ce chèque aurait beau être imposant et ne nous servirait à rien si nous l'oublions dans un tiroir. Se pourrait-il que nous n'ayons pas été pleinement touchés par le cadeau de l'enfant Jésus, de sorte que nous n'arrivons pas à vivre en paix avec notre prochain et à nous aimer les uns les autres? Se pourrait-il que nous n'ayons pas accepté ce cadeau dans notre cœur, de sorte que nous avons encore des difficultés à pardonner et à tourner le dos au passé? Se pourrait-il que nous n'ayons pas accueilli à bras ouverts le cadeau de l'enfant Jésus, de sorte que nous n'accordons pas aux autres le respect qu'ils méritent dans la rue, sur le parc de stationnement ou même dans l'église? Nous ne devons pas nous limiter à parler de Jésus. Nous devons lui permettre de devenir le Seigneur de notre vie en lui donnant tout pouvoir sur celle-ci.

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1: Lorsque Christ tiendra les rênes de notre vie, alors le fruit du Saint-Esprit pourra se manifester en nous. Qu'arrive-t-il lorsque nous vivons selon les voies de Dieu? Eh bien, il fait pleuvoir des cadeaux dans notre vie, comme il fait pousser des fruits dans un verger. Des choses comme de l'affection les uns envers les autres. Un amour enthousiasme pour la vie, la sérénité, la persévérance, la compassion et la conviction qu'il y a du beau dans les choses et que les gens prennent racine en nous. Les engagements loyaux ne nous font plus peur. Nous n'avons plus le désir de forcer notre chemin au détriment des autres et nous apprenons à bien employer nos énergies. Le légalisme ne peut d'aucune manière atteindre un tel résultat. Il ne fait que nous mettre des bâtons dans les roues. Chez ceux qui appartiennent à Christ, tout ce qui est à l'égocentrisme et à la volonté d'obtenir pour soi les apparentes nécessités de la vie est détruit dans l'œuf. Regardons un peu plus loin. Nous avons tous hâte de terminer cette année et d'entrer dans la nouvelle année. Ne sommes-nous pas fatigués de voir croître le nombre des meurtres de l'année et des accidents de la route? Sachez que la nouvelle année ne sera en rien différente si les gens, vous et moi y compris, n'accueillent pas Jésus pleinement dans leur vie quotidienne. Nous tentons d'apporter des changements à notre vie en oubliant la résolution qui compte le plus, Jésus-Christ. Qu'arrive-t-il pour que l'apôtre Paul, cet homme fourvoyé, ce persécuteur de l'Église, réussisse une telle volte-face? N'est-ce pas le Christ? Qu'est-il arrivé pour que Marie-Madeleine, cette prostituée, se sente appréciée et acceptée? N'est-ce pas encore grâce au Christ qu'il a accepté en tant que personne et qui lui a demandé et qui lui a démontré de l'amour et du respect? Le monde a besoin de ce que nous pouvons lui apporter par le Christ. Il a besoin d'amour, de bonne entente, il a besoin de tolérance. Cependant, si nous n'acceptons pas le Christ dans notre vie, peu de choses changeront. Émilie Elliott déclare ceci. Jésus, mon cœur se réjouira quand tu viendras et que tu m'appelleras.

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2: Voici mon souhait pour nous tous, chers amis auditeurs, pour vous et moi. Puissions-nous recevoir le Christ et que par ce don, l'humanité fasse la découverte d'une vie abondante fondée sur les valeurs sûres. Grâce à ce don, Jésus viendra en nous chaque jour, chaque mois et toute l'année. Je vous souhaite une vie centrée sur le Christ et que Dieu bénisse chacun de vous, chers amis auditeurs.

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pensons que vous avez passé un agréable moment en notre compagnie, chers amis auditeurs. Et puisque nous arrivons à la fin de ce moment de rafraîchissement spirituel, nous voudrions vous dire ceci. Quand notre esprit est libéré, notre âme peut être guérie et restaurée. Quand notre âme se porte bien, l'avenir est clair et rempli d'espérance et de foi. En attendant de nous retrouver, demeurez dans la grâce de Dieu et dans les moments difficiles, gardez courage. Et Dieu veille sur vous. Plus force et plus Jésus. À bientôt.

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0: Pourquoi ne nous tournons pas vers le seul qui soit capable de s'occuper de notre âme? Le restaurateur de votre âme. Qui est-il? Jésus. Jésus est celui qui restaure votre âme. Expérimentez une relation avec celui qui restaure. Jésus, le restaurateur de votre âme.
1: Il restaure mon âme.
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2: Il est 2h.
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2: Bonne nuit.
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2: Il est 3h.
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humilité, Seigneur, je m'approche devant toi. Comme une enfant fautive, je viens vers toi, car je sais que nulle part je ne trouverai la tranquillité, ni non plus la sécurité. Pardon, Seigneur, pardon, pour toutes les fois où je t'ai déplu. Débarrasse-moi de cet héritage maudit qui colle à mon âme sans répit. Je sais que tu sais que je voudrais te plaire et être comme toi. Je sais que de là-haut tu m'écoutes et me répondras. C'est pourquoi sincèrement je me confie en toi. Je me livre à toi tout entière et te dis aujourd'hui, prends-moi et façonne-moi, Seigneur. Que je te sois consacré totalement et que toute la gloire qui y découlera soit pour toi.

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1: Personne ne peut nier le fait que nous vivons dans un monde enflammé par la haine. Haine entre les nations, entre les races, entre les classes sociales, entre les sexes. Et alors que l'humanité soupire après la paix et l'harmonie entre les peuples, on continue de fomenter des sentiments fratricides et d'utiliser la guerre et la violence pour éliminer les différences humaines. L'esprit d'amour et de pardon se fait rare. Nous continuons à appliquer la loi implacable du talion, œil pour œil, dent pour dent. Et nous oublions la loi d'amour qui nous ordonne d'aimer même nos ennemis, comme en donne l'exemple ce récit tiré d'un fait réel. Une jeune fille avait été témoin du meurtre de son frère commis par un ennemi politique. Beaucoup plus tard, alors qu'elle travaillait comme infirmière dans un hôpital, elle se rendit compte que l'un de ses patients était l'assassin de son frère. Cet homme était très malade et se débattait entre la vie et la mort. Sa vie dépendait de ses soins. Au lieu de se venger de ce qui s'était passé des années auparavant, cette femme décida de lui pardonner. Elle fit tout pour lui sauver la vie et elle y parvint. Lorsque l'homme découvrit qui était son infirmière, il la regarda avec étonnement et lui demanda « Pourquoi ne m'avez-vous pas laissé mourir ?» Elle lui répondit simplement « Parce que je suis chrétienne et mon maître a pardonné à ses ennemis de l'avoir crucifié. Je dois faire de même par amour pour lui. » Alors l'homme, les mots entrecoupés par l'émotion, déclara « Si c'est ce que signifie être chrétien, alors je veux l'être aussi. » Il faut plus de courage et de force spirituelle pour pardonner que pour exprimer la vengeance avec laquelle beaucoup prétendent faire justice. La sublime doctrine du Christ nous apprend à laisser Dieu juger les autres au lieu qu'ils soient l'objet de la vengeance humaine. La haine, la rancœur et la soif de vengeance ne peuvent pas être présents dans le cœur de quelqu'un qui se considère comme chrétien. C'est avec raison que Jésus nous exhorte à pardonner et à être compatissant envers ceux qui nous ont fait du mal d'une manière ou d'une autre. Non seulement cela garantit notre paix intérieure, mais cela nous donne aussi la joie d'exprimer notre amour fraternel, même à celui qui ne le mérite pas.

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1: Seigneur, combien de fois pardonnerai-je à mon frère lorsqu'il péchera contre moi? Sera-ce jusqu'à 7 fois?
2: Je ne te dis pas jusqu'à 7 fois. Mais jusqu'à 70 fois, 7 fois. C'est pourquoi le royaume des cieux est semblable à un roi qui voulut faire rendre compte à ses serviteurs. Quand il se mit à compter, on lui en amena un qui devait 10 000 talents. Comme il n'avait pas de quoi payer, son maître ordonna qu'il fût vendu. Lui et sa femme, ses enfants, et tout ce qu'il avait, et que la dette fût acquittée. Le serviteur, se jetant à terre, se prosterna devant lui et dit: « Seigneur, aie patience envers moi, je te paierai tout. » Ému de compassion, le maître de ce serviteur le laissa aller et lui remit la dette. Après qu'il fut sorti, ce serviteur rencontra un de ses compagnons qui lui devait 100 deniers.
3: Si je ne me trompe, ceci m'appartient, n'est-ce pas?
4: Azor,
3: tu remplis ton estomac.

0: avant de remplir mes poches.
1: Je cherche du travail, Azor. Je te rembourserai et je l'ai promis.
0: Comment est-ce que je peux te parler seul à seul? Donne-moi immédiatement cet argent.
1: Je ne l'ai pas, cet argent, Azor. Accorde-moi un peu de temps, s'il te plaît. Je te rembourserai.
0: Tu veux du temps? Tu ne te moquerais pas un peu de moi?
1: Je t'en prie. Sois patient. Je t'en supplie.
0: Je vais te montrer comment je suis patient.
2: À la garde, dépêchez-vous.
3: Qu'est-ce qui se passe ici?
0: Je viens de capturer cet homme. Il me doit beaucoup d'argent. Il essayait de se sauver.
3: C'est bien ta signature?
1: Oui, mais Ali...
3: Veux-tu déposer plainte?
0: Je déteste faire ce genre de choses, mais dans le cas de cet individu, je vais le faire. Je crois bien que je n'ai pas le choix.
3: Viens avec moi.
1: S'il vous plaît, donnez-moi une chance.

Merci, Majesté. Merci.

0: pu refuser ta miséricorde à un pauvre.
1: Il me fallait de l'argent, Majesté, pour te rembourser. C'était pour rembourser ma dette.
0: Je t'avais dit que j'annulais cette dette.
1: Et je sais, mais j'étais si reconnaissant. Je tenais absolument à te payer afin de montrer ma gratitude.
0: En étant compatissant envers les autres, comme je l'étais envers toi.
1: Non, pardonne-moi, Majesté, je t'en prie, pas.

Abel avait des petites voitures, des tracteurs, des ballons, des patins à roulettes et beaucoup d'autres jouets. Il avait aussi un joli cheval de bois. C'était son jouet préféré. Maman entendit Abel pleurer dans le salon. Elle alla immédiatement voir ce qui se passait. Abel sanglotait dans un coin de la pièce. « Mais que se passe-t-il, Abel ? » demanda-t-elle en se penchant vers lui. « Regarde ce que Roland a fait. Je lui ai dit qu'il ne devait pas jouer avec mon cheval et regarde ce qu'il a fait. Il a coupé la queue. Il a cassé une patte. Cela faisait 2 jours que je ne le retrouvais pas. Je lui ai demandé s'il savait où était mon cheval et il m'a répondu qu'il n'en savait rien. Je ne lui pardonnerai jamais. Mais jamais !» Et il continua à pleurer encore plus fort qu'avant. « Abel, je comprends que tu ne sois pas content. Je sais que c'était ton jouet favori. Mais Jésus désire que nous pardonnions à tous ceux qui nous offensent ou qui nous font du mal. Il nous pardonne ainsi quand nous désobéissons et que nous nous comportons mal. Et je sais que c'est très difficile. Mais si nous nous rappelons les fois où Jésus nous a pardonnés, c'est plus facile de pardonner aux autres. Prions ensemble, veux-tu? Et demandons à Jésus de t'aider à pardonner à Roland. » Maman prit les mains d'Abel dans les siennes et ensemble, ils prièrent pour que Jésus l'aide à pardonner son frère. Chers enfants, il est parfois difficile de pardonner, mais si nous le faisons, nous nous sentirons très heureux et Jésus sera heureux aussi.

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Le pardon, ni un bagaille qui est difficile. Pourtant, les nous qui récité le Notre Père nous a dit pardonnez-nous quand nous avons pardonné. Tous les jours, nous avons demandé bon Dieu pardon pour pécher nous parce que nous savons que c'est important pour nous que bon Dieu pardonne nous, puisque si péché nous pas pardonné, nous pas qu'à en place en ciel, étant donné que la Bible a dit qu'il n'y a rien qui est impie pas qu'à entrer en ciel. Pour pécher nous pardonner, faut que nous confessions. Mais ni en l'autre condition qui est indispensable, faut que nous pardonnions ce qui fait nous dire tout. Bible claire aussi, j'ai dit ça. Il a dit, si autres pas qu'à pardonner, bon Dieu pas qu'à pardonner les autres non plus. Pas oublier qu'il nous a dit, bon Dieu, pardonnez-nous quand nous qu'à pardonner les autres. Sous le bon Dieu effacer péché, faut qu'on parle pour pardonner tant les autres. C'est vrai qu'il n'est pas facile de pardonner à un monde, ça y fait qui pas bon, mais songez toute souffrance pour pécher ou pour tirer bon Dieu. Songez que Jésus-Christ mort en le croix pour tirer en bas condamnation péché, et dit qu'il qui s'y fait tout ça bon, ou peut faire tibouin bas prochain. D'ailleurs, il n'y a pas qu'à mando faire ça par eux-mêmes. Mais si vous quittez, il prend possession de la vie, ou quoi il est capable de pardonner, même manière, il fait bon là, puisque c'est lui qui a mené la vie. Tout ça, on y a fait, c'est demander Jésus venir en tchao, accepter, il prend possession de la vie, et qu'il est capable en main, quand il lui-même en main là, ou quoi il est capable de pardonner, quand il est capable de pardonner là. Surtout, si vous pardonnez, lui-même qui a pardonné, ça pas belle ça.

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1: Prêt à pardonner. Tu es un Dieu prêt à pardonner. Néhémie 9, verset 17. Dieu est prêt quand vous l'êtes. Tout ce qui vous reste à faire, c'est de venir à lui et implorer sa miséricorde. Peu importe vos mauvaises actions, il attend simplement de vous pardonner et d'effacer l'ardoise. Il ne va pas vous mettre à l'essai pour voir si vous pouvez réussir. Il ne vous demandera pas une pénitence pour prouver que vous méritez son amour. Vous ne pouvez rien faire pour l'impressionner ou gagner son approbation. Rien. Venez tel que vous êtes. Il n'existe qu'un seul péché impardonnable. Cela signifie que tout ce que vous avez fait est pardonnable. Écoutez encore. Tu es un Dieu prêt à pardonner. Néhémie 9, verset 17. Il y a quelques années, une grande compagnie d'assurance américaine avait pour logo « Protéger dès votre coup de téléphone ». Dès qu'une maladie, un accident ou un décès survenait dans votre famille, tout ce que vous aviez à faire était de décrocher votre téléphone et vous étiez protégé. Il en est de même avec Dieu. La Bible dit « Quiconque invoquera le nom du Seigneur sera sauvé ». Acte 2, verset 21. C'est tout simple. Jésus raconte l'histoire de deux hommes qui allèrent à l'église pour prier. Le premier essaya d'impressionner Dieu par ses bonnes œuvres. Le second baissa simplement la tête et dit « Ô Dieu, aie pitié du pécheur que je suis ». Luc 18, verset 13. 9 petits mots qui changèrent sa vie à jamais. Priez-les aujourd'hui et ils changeront la vôtre aussi. Cessez de porter votre culpabilité plus longtemps. Venez à Dieu aujourd'hui. Il n'attend que cela pour vous pardonner et vous purifier.

5 étapes pour pardonner. Si vous pardonnez aux hommes leurs fautes, votre Père Céleste vous pardonnera aussi, nous dit Matthieu 6, verset 14. Chers amis auditeurs, comment pardonner à ceux qui nous ont blessés? Il faut passer par 5 étapes, dit le prédicateur. J'ai immédiatement senti l'angoisse me saisir, tandis qu'un frisson me parcourait. Je me suis souvenu des paroles blessantes qu'on m'avait adressées plusieurs mois auparavant. Elles me faisaient encore mal. Tout en écoutant le prédicateur, j'ai ressenti le toucher de l'esprit et j'ai remis mon fardeau à Dieu. Pourtant, le lendemain, les pensées négatives, la souffrance et le ressentiment ont refait surface. J'ai instamment demandé au Seigneur de me donner la victoire. Le temps a fait son œuvre et j'ai pu éprouver de l'appréciation et de l'affection pour la personne qui m'avait fait du mal. Notre Père Céleste connaît chacune de nos blessures. Quelles que soient nos perplexités, nous avons un conseiller avisé. Quels que soient nos chagrins, nos deuils, notre solitude, nous avons un ami compatissant. Il sait comment remédier à nos peines. Il nous attire à lui afin que notre cœur batte en harmonie avec le sien. Il faut d'abord prier. Parlez à celui qui comprend votre souffrance. Il a une solution à votre colère et à votre mécontentement. Son oreille est attentive aux cris de l'âme contrite. Aucune aspiration spirituelle ne lui échappe. Jamais une prière n'a été prononcée, si timide soit-elle. Jamais une larme n'a coulé, même dans le plus grand secret. Jamais l'embryon d'un désir sincère n'est monté vers Dieu sans que son esprit soit allé à sa rencontre. Avant même que la prière soit formulée ou l'aspiration du cœur manifestée, le Christ est prêt à offrir sa grâce pour suppléer à celle qui agit déjà dans l'âme humaine. Quelle tendresse à notre Père, cher ami auditeur. Mais si vous ne pardonnez pas aux hommes, votre Père ne vous pardonnera pas non plus vos fautes. Matthieu 6, verset 15. Pourquoi prier si Dieu sait déjà ce qu'il me faut? Parce que prier, c'est ouvrir à Dieu son cœur comme on le ferait à son plus intime ami. Non pas que la prière soit nécessaire pour instruire Dieu sur ce qui nous concerne, mais elle nous met à même de le recevoir. Dieu seul peut nous donner un esprit de pardon ainsi que sa paix. Il surpasse toute intelligence. Vérifiez-le dans Philippiens 4, verset 7. Après la prière, la deuxième étape du pardon consiste à méditer sur tout ce que Dieu a

rien. Chaque souffrance humaine est unique pour Dieu. Il travaillera avec nous de la manière qui convient le mieux. Notre Père Céleste dispose de 1000 moyens de nous venir en aide dont nous n'avons aucune idée. La quatrième étape consiste à dire tout haut, je décide de pardonner à celui qui a dit ou fait quelque chose contre moi. Il est important de préciser le mal que nous voulons pardonner en répétant au Seigneur les mots et les actions qui nous ont fait souffrir. La guérison viendra si nous admettons la réalité de nos peines. Ne les ignorons pas, ne prétendons pas qu'elles ont disparu. Sortons-les de notre cœur et remettons-les à Dieu. N'oubliez pas, chers amis auditeurs, sortez-les de votre cœur et remettez-les à Dieu. Matthieu 5, verset 44 nous dit « Aimez vos ennemis et priez pour ceux qui vous persécutent. » Afin de pardonner, la cinquième étape consiste à avoir la foi. Cela peut se produire immédiatement ou petit à petit et subtilement. Le Seigneur agit pour nous transformer lorsque nous franchissons cette étape. Ceci ne signifie pas nous efforcer d'être acceptés par quiconque nous rejette. Mais chaque fois que Dieu nous donne l'occasion de nous approcher de cette personne, nous devons le faire. Nous sommes aussi sujets à l'erreur et avons besoin de la pitié et du pardon du Christ. Soyons pour d'autres ce que nous souhaitons qu'ils soient pour nous. Chers amis auditeurs, notre espoir est de savoir que Dieu nous secourt dans nos difficultés. Il m'a aidé à me débarrasser de la haine et de la souffrance. J'ai trouvé la paix. Je me sens délivré d'un pesant fardeau. Si vous avez remis le vôtre au Seigneur et si vous avez pardonné à la personne qui vous a fait du mal, vous devez croire par la foi que Dieu a transformé votre cœur. Le Seigneur seul peut nous donner le désir de pardonner. Toute bonne chose vient de lui, car c'est lui qui opère en vous le vouloir et le faire selon son dessein bienveillant. Vérifiez-le dans Philippiens 2, verset 13. Quand nous nous dépouillons de tout ressentiment, nous obtenons la paix et en même temps, une page blanche, un nouveau commencement. Dieu seul peut œuvrer à notre cœur le miracle du pardon. Chers amis, je vous encourage à remettre à Dieu votre souffrance et votre ressentiment. Demandez au Père Céleste de vous aider à pardonner et oublier. Quelle que soit votre anxiété et vos épreuves, présentez votre cas devant le Seigneur. Plus lourds sont les fardeaux, plus grand sera le repos si vous les remettez à celui qui s'offre de les porter pour vous. Chers amis, puisse le Seigneur bénir votre parcours vers la paix et la liberté en lui.

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2: Au terme des six jours de la création, l'auteur de tout bien s'est reposé le septième jour et a institué le sabbat comme mémorial de la création pour toute l'humanité. Dieu fit visiter à Adam et Ève le paradis où ils devaient résider. Le spectacle qui s'offrait à leurs yeux était d'une beauté à vous couper le souffle. Tandis que le soleil se couchait lentement sur ce vendredi, sixième jour de la création, les étoiles commencèrent à apparaître. Dieu vit tout ce qu'il avait fait et voici, cela était bon. Ainsi furent achevés les cieux et la terre et toute leur armée. Mais si merveilleux que fut le monde auquel Dieu avait mis la dernière main, le plus précieux don qu'il se proposait d'offrir au couple qu'il venait de créer consistait dans le privilège d'entretenir des relations personnelles avec lui. Le Seigneur ne s'est pas contenté de faire le sabbat pour l'homme, il l'a béni. La bénédiction que le Seigneur a prononcée sur le sabbat supposait qu'il était l'objet d'une faveur divine particulière, un jour qui serait une source de bénédiction pour ses créatures. Le sabbat a été sanctifié à la création, il a été mis à part pour l'homme. Pendant que les étoiles du matin entonnaient des chants d'allégresse et que le Fils de Dieu poussait des acclamations, la paix étendait son aile sur le monde, car la terre était en harmonie avec le ciel. Dieu contempla ce qu'il avait fait, et il vit que cela était très bien. Et il se reposa avec la joie de l'œuvre accomplie, s'étant reposé lui-même le jour du sabbat. Dieu bénit le septième jour et le sanctifia. Souviens-toi du jour du repos pour le sanctifier. Tu travailleras six jours et tu feras tout ton ouvrage, mais le septième jour est le jour de l'Éternel. Sabbat, fête solennelle où la création tout entière adore son prince Emmanuel, créateur du ciel et de la terre. Au sabbat, jour de repos, où délaissant tout ici-bas, je viens près de la source d'eau, boire et rassasier mon âme. Sabbat, jour d'amour, amour manifesté en Jésus-Christ, qui est venu mourir un jour, pour toi, pour moi, pour nous.

0: expérience, c'est le souffle qui relie l'homme à Dieu.
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2: Il est 4h.
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0: Espérance FM, dans la nuit, nous parlons aussi de psychologie. Comme je vous l'ai déjà dit, j'ai Canary qui a fait bon souper. Alors, nous avons ressorti pour vous des sujets que nous avons traités avec le pasteur et psychologue Arsène Boulin. Des thèmes qui parleront à plus d'un et certainement réconforter si l'on se trouve dans ce cas. Aujourd'hui, nous parlons du deuil en général, en première partie. Et en deuxième partie, nous parlons du deuil d'un enfant.
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3: Et oui, aujourd'hui, nous parlons donc du deuil dans psychologie. C'est vrai que le deuil est une réaction et un sentiment de tristesse éprouvé à la suite de la mort d'un proche. Et c'est vrai qu'il n'y a malheureusement pas de recette miracle pour traverser une telle épreuve. Et il est important de garder en tête que les émotions ont une fonction, même quand elles sont douloureuses, qu'on a besoin de les partager. C'est pour cela que les psychologues existent, n'est-ce pas, Arsène?
4: Ah oui, je crois, c'est peut-être pour ça, mais pas seulement pour ça. Mais c'est pour permettre à tout un chacun de mieux vivre et aussi, lorsqu'il y a eu un certain nombre de traumatismes, d'accompagner pour pouvoir résoudre ces traumatismes. Parce que quand on a mal à la jambe ou mal aux dents, on va au dentiste, mais souvent le cerveau est aussi a besoin d'aide parce qu'il y a un certain nombre de dysfonctionnements ou d'incompréhensions que l'on a qui fait qu'on a besoin d'aide. Et s'il y a un moment que l'on peut avoir besoin d'aide, c'est bien pour faire son deuil. Et j'aimerais inviter à Troyes, Lisiane, à Médissa qui est avec nous et aussi avec nos amis auditeurs de juste un instant de s'imaginer que qu'il perd quelqu'un de cher et essayer de voir comment cela peut arriver et comment on réagirait.
3: C'est quelque chose de très douloureux.
4: D'accord. Oui, c'est déjà quelqu'un de très douloureux. Maintenant, je vais vous inviter à imaginer et cette même personne met dans cette situation de perte, mais d'une injustice que quelqu'un qui conduisait dans un état d'ivresse et qu'on l'avait déjà enlevé son permis. Comment accueillir à la fois cette nouvelle, mais aussi la personne qui a provoqué cette situation. Et là, ça va nous demander vraiment à réfléchir comment faire son deuil, et on va devoir, durant les semaines qui vont suivre, comment faire son deuil par rapport à différentes situations qui va se poser face à nous et comment avancer. Mais aussi, on va s'arrêter aussi sur la dimension du deuil parce qu'on l'associe toujours simplement à une personne. Elle peut aussi être associée à un animal qu'on aime, qui nous accompagnait et qui nous a accompagnés pendant une partie de notre vie et qui nous quitte. Et à ce moment aussi, on a parfois du mal et on va faire un deuil par rapport à cela.
3: Il y a des gens qui vivent ça difficilement.
4: Oui, il y a des gens qui vivent ça très très difficilement, mais il y a aussi le deuil face à des objets, à des lieux que l'on a quitté, qu'on doit faire le deuil de ces lieux, la maison que des parents que l'on quitte ou des objets qu'on nous avait offerts et qu'on tenait beaucoup qui se sont abîmés ou qui ont été brûlés dans le feu et que toute l'histoire de la famille a disparu à ce moment. Et il nous faut aussi faire
3: il y a des gens qui divorcent aussi, il faut aussi un deuil.
4: Oui, on va voir aussi cet aspect du deuil de la séparation, pas de la mort mais du vivant, parce que il y a aussi le deuil de qu'on doit faire tout en étant que la personne ou la chose est toujours là et on n'a plus accès D'accord. Et là, ce deuil-là, c'est aussi une autre forme de deuil que l'on va aussi analyser. Alors, on disait que le deuil est d'abord une réaction, un sentiment de tristesse éprouvé à la suite d'une mort ou à la suite d'une perte ou de non-accessibilité à une personne ou à quelque chose que l'on a possédé pendant une période. Tout en sachant à ce moment que ce deuil va provoquer chez nous une très grande souffrance. Il est aussi considéré comme un processus nécessaire pour arriver à ce que nous allons appeler la résilience. Le deuil est aussi ce qu'on pourrait appeler et ce qu'on appelle plutôt un rite de passage que tout un chacun nous allons passer à un moment de notre vie.
3: Se relever et aller de l'avant.
4: Ah oui, aller de l'avant parce que nous tous, nous allons perdre quelqu'un à un moment où nous allons perdre quelque chose qui va nous inviter à faire ce rite de passage-là. Et d'une société à l'autre, d'une culture à l'autre, le rite de passage sera très différent. Je prends un exemple pour vous toujours dans la mort, pour le rite de passage. Par exemple, à Madagascar, on enterre la personne et un an à peu près, quasiment à la date d'anniversaire, on va déterrer cette personne pour pouvoir à nouveau l'enterrer. Alors, oui, c'est ça fait partie de leur manière de faire. Dans leur coutume. Et d'un pays à l'autre, d'une culture à l'autre, les rites de passage seront différents. Prenons des rites de passage chez nous. Nous avons d'abord comme rite de passage par rapport à la mort, c'est d'enterrer la personne. Ça commence à naître maintenant où on va incinérer cette personne. Mais ce rite de passage là, dans la mort, n'est pas encore un rite de passage qui après

0: pris une ampleur très forte chez nous, alors qu'en Inde, c'est prioritairement ce rite de passage que l'on fait de brûler le corps par incinération. Alors, on voit bien que d'un pays, d'une culture, d'une civilisation, le rite de passage est complètement différent. Les rites de passage, si nous prenons dans l'histoire égyptienne, dans l'histoire grecque, ils avaient aussi des rites de passage, parce que du passage de l'au-delà, et en Grèce antique, on mettait deux pièces sur les yeux du mort pour pouvoir payer le passage qui devait avoir lieu entre la mort et la vie. Alors, on a des rites de passage, et ces rites de passage permettent à l'individu de mieux accepter et de pouvoir rebondir face à la mort qui est présentée. Et quand je parle de mort, je parle aussi dans le même principe quand lorsque nous sommes avec une personne que nous étions en relation et que la relation s'est arrêtée, c'est pas la personne qui est morte, mais la relation elle est morte, et on doit aussi à nouveau se créer ou s'inventer un rite pour pouvoir rebondir et sortir de cet enfermement. Il y a aussi certaines personnes qui ont déjà dépassé cela, et dans la chrétienté, dans la foi chrétienne, nous appelons cela l'espérance. L'espérance que nous avons en Dieu nous permet d'appréhender mieux la mort, et tout en sachant que nous avons l'espérance en Dieu que nous allons revoir cet être cher lorsque Jésus va revenir. Cette notion que nous avons, cette assurance que nous avons, nous donne une certaine quiétude absolue dans le cœur, dans l'âme, pour pouvoir mieux avancer par rapport à la situation dans laquelle on est en train de vivre. Et ce cheminement est un cheminement qui apaise la personne, parce que il a avec lui un Dieu d'amour qui l'invite à transcender la mort et de voir qu'au-delà de la mort, Dieu est ce Dieu qui est le Dieu de la résurrection, le Dieu de la vie qui ramènera d'entre les morts et les fera vivre pour l'éternité.
1: Qu'avec ça, on accepte mieux.
0: Oui, on accepte mieux, mais tout en faisant bien attention que l'acceptation ne va pas enlever la souffrance douleur, ni la douleur de la séparation. Parce que pendant une période, nous n'allons plus voir cette personne, nous n'allons plus être avec cette personne, il n'y aura plus de discussion, plus de relation, et ça fera qu'il y aura un déchirement qui aura lieu à ce moment. Alors, et à ce moment-là, on doit permettre à la personne de construire et d'avancer dans ce processus. Mais dans le processus du deuil, il y a deux méthodes qui sont souvent utilisées, et on appelle cela la méthode du deuil en cinq étapes. Certains le proposent en cinq étapes, d'autres le proposent en sept étapes. D'accord ? Les cinq étapes sont les suivantes que je vais expliquer tout à l'heure. La première étape, c'est le choc et le déni. D'accord ? La deuxième étape, c'est la colère face à la mort. La troisième étape, c'est la négociation. La quatrième, c'est la dépression et la douleur. Et la cinquième étape, c'est l'acceptation. Il y a une autre méthode qui est perçue en sept étapes au lieu d'être en cinq étapes. Il rajoute deux choses en plus, c'est la douleur et la culpabilité. À ce stade, la personne endeuillée se rend compte de la perte réelle de la personne, et

0: La sixième étape qui n'existe pas, c'est la reconstruction, on pourrait dire, le début de la résilience, le début de commencer à rebondir face à ça, face à la perte qui est présentée devant nous. Alors, comment faire, comment avancer avec la mort d'un proche? Le deuil peut se définir comme une période qui suit la mort, soit d'un parent, soit d'un animal, soit d'un patrimoine que l'on avait. Il s'agit d'une notion à la fois psychologique, mais aussi sociale. D'accord ? Dans la dimension psychologique concernant la mort, quelqu'un peut s'attacher à l'être perdu. Elle entre dans une période de tristesse, une période où il y a vraiment une souffrance et un début d'une dépression nerveuse qui est là et qui pourrait s'installer. D'accord ? La phase du déni ou d'une non-acceptation pendant laquelle cette personne ne veut pas ou refuse de dire que
1: la personne
0: que c'est vrai. Mmh. D'accord ? Alors, et là, on est vraiment... On espère et on se dit c'est pas vrai. Pourtant, on a cette personne devant nous, on voit bien qu'elle ne bouge pas et que c'est la vérité. D'accord ? La deuxième phase, c'est celle de l'état dépressif qui est lié à cette douleur que l'on a. Et dans cette dimension psychologique, on a une perte de sommeil, une perte d'appétit, on a la boule. Une boule dans la gorge qui nous empêche de pouvoir parfois même s'exprimer. Et quand on est ou soit une douleur mentale ou un manque de concentration, une perte de confiance en soi qui va s'installer pendant cette période là face à la mort. Après, il y a la dimension sociale où j'avais déjà un peu abordé au travers des différents rites de passage qui va être fait d'une culture à l'autre, la manière de faire la veillée, ou parfois il n'y a pas de veillée, quand on va faire la cérémonie, le déroulement, comment cela va se faire, le mouvement social va développer une manière de fonctionner par rapport à ça. Et dans cette dimension sociale aussi, il y a beaucoup de choses qu'on n'a pas envie de faire. Et même avoir une relation avec l'autre, même avec son partenaire, on n'a pas envie de faire l'amour, on a envie parfois de rester dans son coin. Et selon certaines coutumes funéraires, dans certaines régions, et aussi dans qui est en train d'évoluer, parce que la manière parfois de faire la coutume funéraire dans une grande ville et par rapport à la campagne, il y a de vraies différences de plus en plus qui s'est installée. Par exemple, quand on est dans une petite ville où tout le monde se connaît, il y a une grande partie des personnes qui accompagnent la famille et le défunt, alors que dans les grandes villes, on va se retrouver avec seulement sa famille et quelques amis, et on peut se retrouver quasiment parfois seul à accompagner le défunt à ce moment. D'accord ? Et là, je voudrais maintenant, en ayant vu ces dimensions à la fois psychologiques qu'on verra plus tard et ces dimensions sociales, voir à la maintenant les différentes étapes que l'on doit franchir et que l'on franchit par rapport au deuil. La première étape, c'est le choc que l'on a et le déni. Parce que on vient nous annoncer une nouvelle.

0: Et juste avant d'expliquer c'est quoi le choc et le déni, je voudrais aussi insister sur l'annonce. Parce que ça demande du tact. Ça demande de dire à l'autre exactement ce qui est la vérité, sans pour cela lui dire cela avec une...
1: Comme une bombe,
0: et puis...
1: Surtout quand on s'attend pas.
0: Oui, surtout quand on s'attend pas.
1: Savoir le dire.
0: Okay. Alors ça, j'insiste bien que surtout quand la personne n'est pas présente, quand la personne est à l'étranger, choisissons la personne, on pourrait dire qu'on sait dans la famille qui a le plus de tact, qui saura peut-être dire à l'autre qui n'est pas présent et qui est très loin ce qui est en train, ce qui s'est passé, parce que lui aussi de très loin va le vivre extrêmement
1: mal
0: et ce sera extrêmement violent. Alors le choix des mots, la personne qui va le dire
1: est
0: très très important.
1: Le moment et comment,
0: sachant qu'il n'y a pas de bon moment, ça nous tombe dessus et pour une grande partie on est dans une situation où on s'attend pas à avoir cette nouvelle.
1: Et des fois, surtout si c'est une personne sensible,
0: oui,
1: il faut trouver les mots, la manière de le dire.
0: Mais on sait déjà que
1: quelle que soit la façon, il y a
0: des variantes, parce que si on annonce la mort de la grand-mère, on est plus dans un processus qui est dit normal. Mm-hmm. Si on annonce la mort d'un enfant à sa mère ou à son père, l'enfant est censé
1: mourir après.
0: D'accord. Alors, si on annonce la mort d'une situation violente, mm-hmm, et extrême, là, on est dans des cas de figure qui fait que la situation peut changer du tout au tout. Alors, c'est à partir de ça, les fois prochaines, on verra quels sont les processus qui vont être liés à ces différents aspects
1: de la mort pour pouvoir
0: mieux accompagner et être présent pour tout chacun. D'accord, la dimension du déni ou du choc. Au cours de cette phase de deuil survient lorsqu'on apprend la perte. D'accord, la personne refuse d'y croire. C'est une période plus ou moins intense où les émotions semblent pratiquement absentes. D'accord, la personne est affectée et s'évanouit un peu, parfois peut vomir, peut aussi perdre conscience. C'est en quittant ce court stade de deuil que la réalité de la perte va s'installer. Alors, c'est une période qui n'est pas longue, mais qui est très courte, mais qui est extrêmement intense, parce que on est dans l'annonce, et dans cette annonce-là, le choc sera très violent et la personne aura du mal à croire. Surtout quand je viens de quitter Mélissa, je viens de quitter Lysiane, et que Mélissa m'apprend la minute d'après que Lysiane nous a quittés. Et oui.
1: Tu ne pouvais pas trouver un autre exemple.
0: Oui, et là, on est vraiment, on se dit mince.
2: On a vu la personne il n'y a pas longtemps.
0: Il n'y a pas longtemps, on commence à dire arrête de plaisanter, ou t'es sûr. Et là, cette période-là et très très violente. Et à partir de cette inattendue qui nous est dite, la deuxième période, ce sera la colère. On
1: va pas comprendre en fait.
0: Oui, cela va se caractériser par un sentiment de colère très forte. La culpabilité peut s'installer dans certains cas et on est dans une période de questionnement. On va poser à celui qui nous annonce la nouvelle plein de questions.
1: Comment ça s'est passé?
0: Comment ça s'est passé? Mais ça nous permet d'apaiser notre colère, mais aussi parce qu'on n'est pas encore prêt à accepter cela. Il y a une vraie colère qui va s'installer. La troisième période, ce sera une période qu'on appelle le marchandage. Dans cette période de marchandage, une phase de négociation qui est là. Je suis avec toi et je te pose la question, mais tu es sûr de ce que tu dis? Tu n'étais pas trompé, alors on est en train de...
2: Un déni, peut-être?
0: Oui.
2: Comme un déni?
0: Comme un déni, mais de vraiment, parce qu'on trouve que cela, on n'était pas prêt, et surtout, il y a une chose qu'on doit être clair, c'est qu'on n'est jamais prêt. À des exceptions, on est prêt, ou on demande aussi, on peut demander aussi, on demande à Dieu d'intervenir lorsque nous voyons que la souffrance est trop intense. Mais nous allons aborder cet aspect-là un autre jour. La quatrième phase, c'est la dépression. Une phrase plus ou moins longue dans le deuil et qui se caractérise par une grande tristesse, des remises en question, des grandes détresses. Les endeuillés dans cette phase ont parfois l'impression qu'ils ne peuvent terminer ni continuer ou rebondir face à ce deuil. Alors, à ce moment, une grande émotion de tristesse s'installe. Et elle peut être courte comme elle peut être très longue. Et quand je dis très longue, ça peut être plusieurs années que cela peut se faire. D'accord? Alors, on est dans cette phase-là. Surtout, je voudrais dire à tout chacun que cette phase-là, d'une personne à l'autre, elle est vécue d'une manière très différente et autant pour une personne ça peut durer 2-3 mois, 1 mois, 1 semaine et que cette personne arrive à accepter, mais ça peut être une période très longue. Mais tout un chacun, nous avons cette dépression qui s'installe, qui est à la fois courte ou très longue. D'accord? L'autre étape, et la dernière étape, c'est l'acceptation. Après l'annonce de cette nouvelle, j'arrive à accepter que cela est vrai. D'accord? J'accepte la perte et beaucoup plus comprise à ce moment. Je comprends que cela s'est vraiment produit. L'endeuillé peut encore ressentir, on ressent toujours de la tristesse, hein. On ressent toujours une souffrance, ça n'enlève pas la souffrance, mais on accepte que cela est vrai. Et on va à ce moment mettre en place tout le processus pour pouvoir l'enterrement, tout ça, et commencer son processus de deuil. Mais l'acceptation ne va pas enlever certains schémas ou certaines souffrances qui vont s'installer et que certaines personnes auront besoin d'un accompagnement pour pouvoir avancer par rapport à cela. Alors, et c'est ces 5 étapes-là que j'ai voulu voir avec vous en cet après-midi, mais nous commençons le processus du deuil, et dans ce processus du deuil, tout un chacun, nous devons comprendre que nous allons tous passer par là à un moment ou un autre, et d'une personne à l'autre, la manière de pouvoir gérer sera très très différent dans la même situation.
1: Parce qu'on va devoir vivre avec, en fait.
0: Oui, on va devoir vivre avec. Et l'histoire de chaque personne par rapport à l'autre ou par rapport à la situation va faire que je serai soit apaisé, soit en paix ou soit dans la culpabilité. Et il y aura, on va voir ensemble.

0: ensemble comment rebondir par rapport à toutes ces situations qui pourraient se présenter à nous pour pouvoir bien continuer le processus de la vie en acceptant ce qui s'est passé.
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2: Nous voilà de retour dans notre rubrique psycho et nous parlons deuil avec Arsène.
0: Comme je l'ai déjà dit, nous insistons sur le deuil et particulièrement sur le deuil de l'enfant. Et comment un parent ou la famille proche ou les amis appréhendent cela.
2: Alors Arsène, comment est-ce qu'on peut réagir devant le deuil d'un enfant? Plutôt devant la mort d'un enfant.
0: Comment on peut réagir? On peut réagir de différentes manières. Mais toutes les manières qu'on peut réagir, peut-être à la fois douces et peut-être à la fois violentes. Mais essayons de comprendre d'abord cette différence pour pouvoir mieux l'appréhender. Lorsque vous avez une personne âgée, nous concevons que nous sommes dans le processus naturel. C'est-à-dire qu'il a plus de 50 ans déjà. Quand on nous dit que quelqu'un de 50 ans est mort, on va dire que ce n'était pas encore le bon moment, mais ça fait partie...
2: Mais c'est plus facile que quand on parle de la mort d'un enfant.
0: Oui, ça fait partie du processus naturel. Quand quelqu'un est malade, on se dit, parfois, on le vit même comme une délivrance pour la personne.
2: Que la personne a tellement souffert que c'est mieux qu'elle parte.
0: Mieux qu'elle parte. Et quand c'est une personne âgée, on se dit, elle a vécu.
2: Elle a fait son temps.
0: Elle a fait son temps et elle a marqué l'histoire, elle a marqué sa famille, elle a laissé vraiment à la fois un patrimoine au travers de ses enfants, au travers aussi des biens matériels, mais aussi elle a laissé une empreinte. Mais lorsque nous sommes face à l'enfant, et surtout si nous prenons d'abord le fœtus, il n'y a pas d'histoire. L'histoire devrait et commençait à s'écrire.
2: Elle n'a pas commencé en fait.
0: Elle n'a pas commencé ou elle a commencé et surtout elle a commencé, mais elle
2: s'est arrêtée en chemin.
0: Elle s'est arrêtée brutalement. Et contrairement au deuil d'un adulte, l'enfant, on prépare son arrivée. Et on est en train de préparer l'arrivée de cet enfant. Et quand on prépare l'arrivée de cet enfant, il n'est pas là. Mais cette arrivée se voit. Si je prends un parent, pendant plusieurs...
2: On prépare la chambre.
0: On achète les vêtements. Avec les examens, on a déjà vu souvent le sexe de l'enfant, avec l'échographie, tout ça. Et maintenant, l'échographie morphologique nous permet maintenant de... Enfin, même de pouvoir visualiser déjà
2: le visage de l'enfant. Ah, okay.
0: Non, pas seulement le sexe. Oui. Mais déjà
2: voir le visage
0: et surtout avec la mère, il y a déjà une relation très forte qui est en train de s'installer, et aussi avec le père, quand il touche, l'enfant bouge, l'enfant se déplace, il y a une relation qui s'est installée. Cette relation, le père et la mère et ces deux-là parlent à l'enfant, mais l'enfant ne répond pas au travers des mots, mais au travers du contact qu'il cherche et qu'il a avec ses parents. Et maintenant, nous sommes là. On sait déjà maintenant que c'est une fille, on sait que c'est un garçon. Alors, on va choisir déjà les couleurs de la chambre. Mm-hmm. On va choisir
2: le prénom.
0: On va choisir d'acheter un certain nombre de choses pour mettre à la maison et déjà modifier la maison si elle devrait être modifiée. Et c'est parfois de changer
2: de
0: logement pour l'arrivée du bébé. Et face à ça, on se retrouve avec un drame qui se produit, et dans ce drame-là, l'enfant n'est pas là. Mais tout ce qui devait être préparé est là. Et là, le parent vit cela comme... À la fois une injustice, mais une incompréhension et une souffrance très dure.

0: Il y a une vraie question que on pourrait se poser, comment le parent va vivre cela, mais aussi comment il va être accompagné et comment ceux qui sont autour du parent vont l'accompagner, vont la soutenir. Et face à ça, il y a deux groupes. Il y a un groupe qui... ou même trois groupes. Le premier groupe, je dirais que c'est la famille proche. Le deuxième, c'est les amis. Et le troisième, ce sont les aidants, dont des professionnels.
1: Psychologues, thérapeutes.
0: Et je voudrais insister sur le fait que nous sommes des chrétiens. Et parfois, parce qu'on est chrétien...
1: on pense qu'on ne peut pas souffrir.
0: On pense qu'on ne peut pas souffrir, mais pas seulement qu'on ne peut pas souffrir, mais... la manière de s'adresser à cette famille, à ses parents en deuil, sont parfois très inappropriées. Laissées avec des phrases toutes faites, des phrases qui sont Dieu l'a voulu ainsi, alors que Dieu ne l'a jamais voulu ainsi, parce que le Dieu que je connais est le Dieu de la vie, il est porteur de vie et il ne porte aucune souffrance et il ne veut porter aucune souffrance à un parent et qui souhaite répondre aux exigences que lui-même a données. Parce que dans Genèse, à la création, Dieu va donner les exigences qui dit « Croissez, multipliez, remplissez la terre, assujettissez. » Alors, on répond à ce moment à ce que Dieu nous a invités à faire. Alors, soyons clairs que nous avons le Dieu de la vie, et que Dieu n'est pas dans le processus de la mort, mais il est dans le processus de la vie. Et c'est pour cela que Jésus est venu sur cette terre mourir pour nous donner à nouveau la vie, puisque à l'arrivée du péché, la mort s'est introduite sur tous les hommes, mais Dieu est venu pour nous donner la vie.
1: Quelle différence peut-on faire entre la mort d'un fœtus et d'un nouveau-né?
0: La différence que l'on peut faire, c'est d'abord que le fœtus, l'enfant, quand il est nouveau-né, on l'a déjà vu. D'accord? On l'a vu, on l'a touché, et on a vraiment la possibilité, même si c'est une courte période, d'avoir été en contact. Tandis que le fœtus, le plus souvent, on ne l'a pas vu. Et certains parents ne souhaitent pas le voir. C'est pas forcément bien, mais on l'a pas vu. Deuxièmement, le fœtus, toute l'histoire qui a été écrite, c'est une histoire intra-utérine, pas une histoire
1: extérieure.
0: C'est un toucher qui est différent de celui de mettre la main, une main dans l'autre. Et à partir de ça, on n'a pas d'histoire qui a été écrite ou qui s'est écrite, mais sans pour cela...
1: Elle n'a pas évolué.
0: Et là, le parent vit cela comme une cassure, un vide qui est là, parce que l'enfant est en train de remplir l'espace et tout l'espace était organisé autour de l'enfant. Et là, cet espace-là, il est là, mais il est vide. Ou il est rempli par de la tristesse, il est rempli par de la souffrance, par de la colère, par de l'incompréhension. Et à ce moment, le parent doit vivre avec cela.
1: Vivre la mort du fœtus ou de l'enfant qui est déjà né est plus difficile que la mort du fœtus, tu penses?
0: Non. Quelle que soit la mort, elle sera douloureuse.

0: ces choses-là se sont arrêtées de manière très brutale et de manière très incompréhensible. Et c'est pour cela que le fœtus, il n'a pas une deuxième partie. L'enfant, c'est un peu la même chose, mais on a quand même eu le temps
1: de le voir, de le toucher,
0: même parfois de l'allaiter, de lui donner à manger, de lui faire des câlins. Mais là, tous les câlins sont au travers du ventre que cela s'est fait. Et à ce moment...
2: Là, tu parles du fœtus.
0: Oui, je parle du fœtus. Mais là, on est dans le syndrome, on pourrait dire, du nid vide. On a le nid, on l'a créé, on a tout créé, mais il est là, sans rien. Et c'est pour cela que c'est très, très douloureux, parce que, en fait, l'enfant est présent au travers de toute l'atmosphère, mais est absent.
1: Oui. Et quand tu parles de l'atmosphère, de tout ce qu'on avait déjà installé.
0: De tout ce qu'on avait déjà installé. Et on est vraiment, par exemple, quand c'est le premier enfant, si que cela nous est arrivé, on doit arriver à l'étape de la résilience pour se dire de recommencer. Et ça, c'est pour cela que le défi est très très difficile et que l'accompagnement de la famille est important, l'accompagnement des amis, mais l'accompagnement des aidants est souvent indispensable. Et que personnellement, je conseille aux personnes qui vivent ou qui ont vécu ce drame d'accepter l'aide des aidants, parce que ce sont des professionnels qui vont nous permettre de mettre des mots sur notre souffrance pour pouvoir arriver à l'étape de la résilience.
1: Un thérapeute, un psychologue.
0: Oui, un thérapeute, un psychologue, mais quelqu'un qui a les compétences pour pouvoir nous accompagner. Et j'invite aussi aux amis de choisir les mots qu'il faut, parce qu'en ne choisissant pas les bons mots,
1: on peut encore plus blesser.
0: Et l'autre étape aussi, c'est que les deux parents ne vivent pas le deuil de la même manière. Et comme on ne vit pas le deuil de la même manière, certains parents peuvent le prendre comme quelque chose qui est arrivé et que on avance. Et d'autres parents peuvent le vivre comme une incompréhension, comme une injustice, stagne dessus. Et cette stagnation, comme nous l'avons vu la semaine dernière dans les différentes étapes du deuil, les étapes du deuil n'ont pas la même rapidité pour
1: chacun.
0: Tous. Et que en tant que père et en tant que mère, l'un doit être des accompagnants, l'un pour l'autre par rapport à ce défi. Alors, c'est mon insistance, c'est de dire à tous les parents, à toute personne qui est confrontée ou qui a des amis ou des frères, des sœurs qui sont dans cette situation ou qui ont pleinement vécu ce drame-là, de mettre Dieu comme accompagnant aussi. Mais au même titre que nous mettons Dieu, ne faisons pas du Dieu que nous connaissons comme il a voulu cela, il n'a jamais voulu cela, il ne veut pas cela, il veut notre bien. Et que disons, accompagnons et disons à l'autre que le Dieu que tu connais, c'est le Dieu qui sera toujours présent et qui va te permettre d'avancer. Mais Dieu, quand il vient, il prend le temps, pas son temps, mais le temps que nous avons besoin pour pouvoir guérir. Alors, accompagnons les autres dans ce cheminement de la guérison, parce qu'il y a quelque chose qui a commencé sans que cela ne commence et qui est malgré tout là.
1: Alors, il y a des gens, quand l'enfant n'est plus, ils ont du mal à se débarrasser, à enlever, par exemple, quand on avait fait la chambre, le berceau, les vêtements, qui n'arrivent pas, qui peuvent prendre peut-être des années avant de pouvoir débarrasser la chambre.
0: Oui, parce que c'est par rapport à un adulte, quand c'est l'enfant, pour certaines personnes, c'est pas loin de nier son existence. Et c'est vrai que la loi a changé depuis un certain nombre de temps, qui est que, dernièrement, quand j'avais lu,

0: quand l'enfant a plus de 6 mois, on peut l'inscrire sur le livret de famille, d'accord, qui montre que l'enfant a existé, d'accord, et beaucoup de personnes ont du mal à passer cette étape que l'enfant a existé et enlevé tout.
1: Alors je parle de 6 mois dans le ventre ou 6 mois
0: non, 6 mois dans le ventre, dans le ventre. Déjà, quand l'enfant a plus de 6 mois, nous pouvons l'inscrire sur le livret de famille. Et quand on est face à cette situation, ben, le parent n'a pas envie ou n'a pas la capacité d'enlever parce que quand il enlève, il fait disparaître. Et comme l'enfant n'était pas vraiment présent, c'est ce qui le rattache. Mais au même titre que cela le rattache, cela aussi le fait souffrir à une souffrance. Oui. Et c'est pour cela que pour pouvoir avancer, j'invite celui qui vit cette situation à se faire accompagner. Et l'accompagnement prendra le temps qu'il faudra. Ça peut être court. Et quand je dis court, c'est pas 2 semaines. Hein. Un court, c'est à peu près 1 an, 1 an et demi, 2 ans. Mais et ça peut être très long. Et c'est là que nous devons faire très attention à cela. J'aimerais quand même faire une petite interpellation que si nous choisissons par la suite de recommencer, ce qui est le cas pour beaucoup d'entre nous, parce que nous voulons avoir un enfant, c'est de ne pas faire que l'enfant qui vient soit la représentation,
1: le reflet de l'autre, comme l'aurait voulu que l'autre soit,
0: ou même lui donner le même nom que celui qui devait venir, parce qu'il n'est pas un remplacement. Il y a eu un enfant et il y a eu un deuxième, d'accord, et que le deuxième n'est pas la copie du premier, celui qui n'est plus là, pour que l'enfant par la suite soit aussi
1: ne se sente pas
0: l'autre. Et qu'il soit lui et que le parent ait la certitude qu'il a eu 2 enfants, mais pas un enfant qui remplace celui qui n'est plus là. Je crois que notre temps est arrivé. Chers amis auditeurs, c'est avec plaisir que j'ai partagé ce moment avec vous. Il est vraiment important pour nous d'être des bons accompagnants. Et aussi, je vous invite à une étape supplémentaire qui est la prière d'intercession pour pouvoir accompagner les personnes qui vivent ces situations difficiles.
1: Alors, quand tu parles d'être des accompagnants pour la personne, des fois, c'est bien aussi de, si on ne sait pas quoi dire, de ne rien dire, en fait.
0: Ah, ça, je crois qu'il
1: savoir
0: devrait...
1: que la personne, tu sais que je suis près de toi, si tu as besoin de parler, mais je n'ai pas besoin spécialement de te dire quelque chose, mais tu sais que je suis là et que si tu as besoin de parler,
0: je crois qu'il je crois qu'il devrait y avoir plus d'accompagnants silencieux que d'accompagnants parlants. Ou si nous voulons parler, nous parlons de tout. Mais et si l'autre souhaite parler avec nous, nous l'invitons nous discutons avec lui, mais à aucun moment il nous faut dire ouais, mais c'est des choses qui arrivent, c'était peut-être la volonté de Dieu, des paroles qui sont peut-être dans une peut-être justesse en quelque part, mais qui sont aussi faux et qui sont très blessants pour celui qui est en train de souffrir. Alors c'est plus dans cette étape là qu'on doit être, mais l'étape de l'accompagnant silencieux est parfois bien pour beaucoup de personnes face à la mère ou au père qui vit ce drame là.
1: Merci Arsène. La semaine prochaine nous parlerons de quoi?
0: La semaine prochaine nous allons parler de la mort violente.
1: Bon, par accident.
0: L'accident ou la maladie qui arrive brutalement. Et dans insister aussi sur maintenant que certaines personnes demandent de les laisser partir par rapport à cette violence qu'ils sont en train de vivre.
1: Ah, tu parles de l'euthanasie, certainement.
0: Un peu l'euthanasie, mais pas forcément dans l'euthanasie, mais de ne pas...
1: De ne pas insister sur les médicaments,
0: de les laisser s'en aller par rapport au fait que la maladie ou l'accident les a abîmés. Et pour eux, ce qu'ils sont en train de vivre, ce n'est pas la vie.
2: Ok, merci Arsène.
3: Merci d'avoir été avec nous dans ce moment de partage. Nous nous retrouvons la prochaine fois pour parler de deux autres sujets sur le même thème du deuil. Espérance dans la nuit continue, restez connectés.
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1: C'est Espérance FM. Il est 5h. Bon réveil. 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
1: C'est Espérance FM. Il est 6h. 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
1: C'est Espérance FM. Il est 7h. 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
1: C'est Espérance FM. Il est 8h. 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

0: Bienvenue sur votre fréquence préférée, chers amis auditeurs, le 91.6 Espérance FM, dans votre émission Vive en Abondance, que vous retrouvez de 8h à 10h, un dimanche sur deux. Et vraiment, nous sommes ravis de vous revoir, de vous avoir avec nous ce matin. Nous avions l'impression de n'avoir jamais quitté le studio. Nous vous saluons, nous espérons que ce week-end se passe bien pour vous. Et je suis avec, comme d'habitude, Monique et Firmin. On va prendre de leurs nouvelles. Comment allez-vous?
1: Toujours au service.
0: Toujours au service.
1: Toujours au service.
0: J'y ai toujours prêt.
1: Ouais. J'y ai toujours prêt.
0: Ok. Comment ça va, Monique?
2: Alors, moi, j'ai envie de dire juste toujours connecté.
0: Ah ouais?
2: Voilà.
0: Maman, j'ai pris un coup de vieux là. J'y ai une personne toujours connectée.
2: Il faut essayer de te suivre. Alors, qu'est-ce que tu dis?
0: Ben, écoute, je vais essayer de m'accrocher. Ce matin, j'ai croisé beaucoup de cyclistes. Il y avait des coups de pédale très francs. Et puis d'autres, ils espéraient des descentes. Ah. Donc moi, je suis à la descente.
2: Je suis à la descente. Non, c'est bien. Laisse-toi porter. Allez, vas-y.
0: Mais oui, parce que, voilà, heureusement pour moi. Eh bien, chers amis, on avance vers la fin de ce week-end, mais nous vous souhaitons de profiter pleinement de cette belle journée. Le temps est un peu couvert sur le Lamantin. Il fait un peu frisquet, mais dans le sud, il fait beau. Le soleil est au rendez-vous et donc j'espère qu'il va briller déjà dans le studio ce matin et puis apporter à travers nos échanges, apporter un rayon de soleil partout où il sera possible. En tout cas, merci pour votre fidélité. Vous savez que l'antenne est ouverte, que vous pouvez nous joindre au 0596 72 82 51, mais aussi ce matin nous sommes avec Alex qui nous soutient par sa présence. Et donc n'hésitez pas à partager vos réflexions avec nous. Nous avons achevé une longue session précédemment sur l'attachement et ce matin nous vous proposons d'ouvrir de nouvelles réflexions autour de l'adolescence. Et le titre de nos réflexions ce matin, c'est l'adolescent, un étranger pourtant connu. L'adolescent, un étranger pourtant connu. Nous parlerons également, donc, nous essaierons en tout cas de vous présenter une définition de cette période de la vie qu'on appelle l'adolescence. Nous parlerons de cette ambivalence qu'on observe à cette période de la vie chez l'adolescent. On a l'impression, en tout cas ce qu'on observe, c'est que ils sont un peu dans cette entre deux eaux, deux chaises. J'ai besoin de mes parents, mais ils ne sont plus aussi sécurisants qu'avant. Nous parlerons d'une chose qui nous interpelle, qui nous étonne. On a souvent l'impression que les parents, une fois devenus adultes parents, ne se souviennent plus, à travers la relation qu'ils développent avec leur propre adolescent, qu'ils ont été eux-mêmes adolescents. Ça semble être un mystère. Ensuite, nous parlerons du fait que cette période de l'adolescence, l'évolution de l'adolescent, entraîne, implique, impose aux parents un travail de réajustement de leur investissement affectif. Ça leur impose de revisiter leur relation conjugale et leur propre espace naturel. Et donc, vaste programme. Ensuite, nous parlerons d'une notion, parce que les choses évoluent. Pendant longtemps, on a parlé de parenté. Ensuite, on a parlé de parentalité. Et aujourd'hui, les recherches parlent, tous ceux qui travaillent sur l'évolution de la famille parlent de coparentage. Voilà, donc ce sont tous ces aspects que nous allons développer.
2: C'est pas un gros mot, hein, c'est juste.
0: Oui.
2: Peut-être que nous allons le découvrir parce qu'il est important de l'inscrire dans nos connaissances, hein,
0: oui.
2: Et puis dans notre quotidien, parce que ça existe et ça a toute sa place dans les familles que nous formons aujourd'hui.
0: Donc nous parlons ce matin, donc l'adolescent, un étranger pourtant connu. C'est vrai que autour de nous, à travers les entretiens que nous pouvons avoir, nous ressentons, nous percevons une vraie difficulté, un vrai désarroi chez certains parents dans la gestion, dans la relation avec leur adolescent, qui sont démunis, ils sont parfois même aux abois, dans la grande difficulté parce que l'adolescent, parce qu'on parle des parents, mais l'adolescent est aussi parfois lui-même est en souffrance par rapport à cette relation à ses parents et puis à tous les changements qui s'opèrent en lui.
1: De toute façon, l'adolescent est reconnu par la crise d'adolescence, c'est ce qu'on dit. La crise de l'adolescence, parce que l'adolescent, lui, c'est tuer le parent. C'est une métaphore, mais
0: bien sûr.
1: Il veut tuer le parent, c'est-à-dire que prendre la place du parent.
0: Oui.
2: Parce qu'il se sent mal. Tu l'as dit, ils ne leur font plus confiance.
0: Oui,
2: ouais. Ils les trouvent dépassés. Ils sont ringards. Ça va pas. Donc ils auraient voulu, voilà. Mais ils ne peuvent pas le faire. Parce qu'ils sont autant attachés, c'est un paradoxe, autant attachés à eux qu'ils ont. Et je voulais aussi souligner quelque chose. C'est que, en fait, on parle beaucoup de la crise d'adolescence parce que l'ado, il ne se cache pas pour faire voler en éclat tout ce qu'il a, on lui a donné, tout ce qu'il connaît. Il ne se cache pas. Par contre, nous aussi, nous vivons l'adolescence. Nous vivons cette période de la crise du milieu de vie. Mais c'est la même que chez l'adolescent. Par contre, on se cache parce qu'on est déjà un peu plus âgé. Donc on va biaiser. On va essayer de ne pas le montrer. Mais seulement cette crise existentielle, elle est là. Elle fait des dégâts énormes chez la personne qui est au milieu de sa vie. Et souvent, justement, la résultante, c'est quoi? C'est qu'il y a des divorces, des séparations, des crises, des dépressions, enfin, tout ce que vous voulez, des suicides aussi, hein, vous savez. Donc, c'est la même crise. Mais nous
0: pouvons. On change d'emploi aussi.
2: On change d'emploi, on se met parfois aussi à faire des études, mais c'est là qu'on quitte le conjoint. On le quitte, on part parce qu'on a découvert que, oh là là, qu'est-ce que je faisais avec ça? Qu'est-ce que je faisais dans ce mariage? Qu'est-ce que je faisais dans cette maison? Qu'est-ce que je faisais dans cette relation? Peu importe. Mais c'est la même crise. C'est ce que je veux mettre en évidence, c'est que la crise de l'adolescence, c'est la même crise que la crise de l'adolescence.
0: Très bien. Alors, le tableau est posé. Et donc, vous connaissez depuis longtemps maintenant le format de l'émission. Avant de poursuivre, nous allons vous inviter à partager la réflexion que nous avons préparée pour vous, pour nous. Qui se trouve dans le livre de Genèse, n'est-ce pas, Genèse 37, du chapitre du verset 1er au verset 11. Nous avons intitulé cette réflexion « La tunique de la discorde ». La tunique de la discorde. Alors, Firmin, si tu veux bien nous lire dans ta version préférée cette déclaration.
1: Jacob s'installa au pays de Canaan, dans la région où son père avait séjourné. Voici l'histoire des fils de Jacob. Joseph, âgé de 17 ans, gardait les moutons et les chèvres en compagnie de ses frères, les fils de Bila et de Zilpa. Femme de son père, il rapporta à son père leurs mauvais propos. Israël aimait Joseph plus que ses autres fils, car il avait eu dans sa vieillesse. Il lui avait donné une tunique princière. Les frères de Joseph virent que leur père l'aimait plus que tous. Ils en vinrent à le détester tellement qu'ils ne parvenaient plus à lui parler sans hostilité. Une fois, Joseph fit un rêve. Il le raconta à ses frères, qui le détestèrent encore davantage. « Écoutez mon rêve, » leur avait-il dit. « Nous étions tous à la moisson, en train de lier des gerbes de blé. Soudain, ma gerbe se dressa et resta debout. Toutes vos gerbes vinrent alors l'entourer et se prosterner devant elle. » Est-ce que tu prétendais régner sur nous un roi et dominer sur nous ? Lui demandèrent-ils. Ses frères, ils le détestèrent davantage à cause de ses rêves et de ses paroles. Joseph fit un autre rêve et la raconta également à ses frères. « J'ai de nouveau rêvé, dit-il, le soleil, la lune et 11 étoiles venaient se prosterner devant moi. » Il raconta aussi ce rêve à son père. Celui-ci le réprimanda en lui disant, « Qu'as-tu rêvé là ? Devons-nous, tes frères, ta mère et moi, venir nous incliner jusqu'à terre devant toi ?» Ses frères étaient exaspérés par lui, mais son père gardait en lui ses paroles.
0: Merci Firmé pour cette lecture. Alors, en préparant cette réflexion, vraiment, on avait l'impression de se trouver dans une saga. Alors, à l'époque, on disait, pour ceux qui ont plus de 20 ans, on disait un feuilleton.
3: Oui.
0: Et maintenant, on dit une série. Mmh. Hein? Tu as vu que je suis connecté. Hein?
2: Je suis là.
0: Je suis au dernier bord, mais je suis là. Voilà, c'est ça l'important. Et donc, aujourd'hui, on pourrait, effectivement, d'ailleurs, il y a de très belles séries qui existent, hein, Monique, sur... ce support-là, hein, n'est-ce pas? Mais on a l'impression de lire une série.
2: Tout à fait, mais c'est sérieusement.
0: Avec des rebondissements, avec des...
2: Et c'est très actualisé, hein.
0: Des trahisons,
2: voilà,
0: etc.
2: Voilà.
0: On a l'impression que ça aurait pu se passer en 2025.
2: Exactement. Et c'est ce qui se passe parce que en travaillant cela, on a retrouvé effectivement des similitudes avec ce que certaines familles vivent. Hein.
0: Tout à fait. Alors il y a des choses qui interpellent. Hein. Donc c'est l'histoire de Joseph. Le récit rapporte que Joseph est âgé de 17 ans. Et donc il est en pleine période de l'adolescence, hein, au cœur même de l'adolescence. Et ensuite, le récit déclare aussi que Joseph, il rapportait à son père les mauvais propos de ses frères. Alors, pour ceux qui voudraient s'imprégner de cette histoire, vous pouvez lire à partir du chapitre 30, hein, jusqu'à au 37 et même ensuite, et pour vous imprégner de cette histoire et voir vraiment comment les choses se sont tissées, hein, dans le backstage, c'est-à-dire les coulisses, pour amener à cette histoire-là. D'accord. Et donc...
2: Excusez-moi, mais n'ayez pas peur d'étendre l'espace. Je dis souvent ça. Mm-hmm. Étendez l'espace de votre pensée. Laissez le texte venir vous parler, vous déranger. Mm-hmm. Parce que nous, on est dans quelque chose qu'on a entendu depuis que nous sommes enfants. Mm-hmm. L'histoire de Joseph. Dès qu'on ouvre l'histoire de Joseph, on voit Joseph qui pardonne à ses frères et puis qui délivre Israël. Et oui. Le peuple d'Israël. Non, le peuple hébreu. Non, c'est pas... Joseph n'est pas que ça. Il n'est pas arrivé comme ça, comme un cheveu sous la soupe.
0: Oui.
2: Et qui délivre un peuple, etc. Il y a tout un cheminement. Il y a, depuis sa naissance, et c'est ce dont on va parler, on va commencer à parler de Joseph, de la fratrie, mais il faut dire que Joseph, il a reçu, il est né, il s'est implanté dans une famille, il y a eu des hauts et des bas.
0: Est-ce que tu veux dire, Monique, que nous souffrons de biais cognitif lorsque nous lisons le récit, parce que nous sommes biberonnés,
2: je
0: dis les termes par nos grands westerns américains où il y a un héros qui combat le mal et qui à la fin remporte la victoire.
2: Nous
0: lisons le texte à travers
2: ce qu'on nous a dit.
0: Oui, nous avons une perception biaisée du happy end.
2: Tout
0: comme
2: à
0: on
2: fait.
0: Dit.
2: Parce que nous sommes le produit, pardon.
1: Oui, je disais que Joseph se trouve le 11e. Il se trouve le 11e
0: oui.
1: Dans la fratrie.
0: Oui, mais, c'est pas anodin.
3: Non, mais en plus, il se trouve dans une fratrie mais de demi-frères.
2: Famille ou composée.
3: De demi-frères, parce qu'il se retrouve le premier né de Rachel.
0: Oui, bien sûr. Ouais.
3: Que
0: Jacob a eu.
2: Voilà. Et effectivement, tu as raison de souligner, parce que c'est une famille recomposée, si j'ai envie de dire.
3: Oui.
2: Et moi, je sais que je veux être ta femme, mais est-ce que je veux être la mère de tes enfants? Ou je veux être ton mari, mais est-ce que je veux être la mère de tes fils, tes enfants?
0: Oui.
2: Donc, Bila, effectivement, c'est Bila, la mère des autres enfants de Jacob.
3: Non, Bila,
0: il y a Zilpa.
2: Alors, donc, Bila et Zilpa.
0: Oui.
2: Et bien, justement, et leur place. Parce qu'on n'en parle pas beaucoup, mais ces femmes-là, justement, il fallait qu'elles s'en occupent de ces enfants-là qui n'étaient pas les leurs, hein, parce que Rachel est morte. Et moi, j'ai envie de dire que tu as raison de dire qu'on est biberonné, mais on est le produit de ce qu'on nous a dit qu'on doit être. Ce qu'on a fait de nous, des gens, d'ailleurs, c'est comme les on est venu nous dire qu'il faut. Étudier. Il faut entendre la parole comme ça. Voilà comment tu dois entendre le texte. Voilà comment tu dois. Et on ne laisse pas le texte venir nous parler. Et le texte peut te parler à toi, comme il va me parler à moi, avec les matériaux, parce que je suis d'un matériau différent du tien. Hein. Donc, mais le fond, il est le même. C'est la forme qui va changer. Mais Dieu va me parler différemment. Donc, il faut laisser l'esprit me parler pour me dire qu'est-ce qu'il y a dans cette histoire. Qu'est-ce que Dieu veut me dire. Pas qu'il soit seulement le libérateur du peuple hébreu. C'est pas ça. C'est pas que ça, Joseph.
0: Oui, firmé.
3: Oui, alors, je disais, il a eu dans une famille, dans une fratrie, du moins. Et quelle est la place, justement, que le père donne à Joseph et à ses autres frères.
2: C'est ce qu'on va voir.
3: Et c'est ça, justement, parce qu'on voit bien qu'à travers ce récit, que cette jalousie, le père le nourrit.
0: Oui, c'est pas une démarche qui est volontaire, mais nous apprenons, alors, il est dit que Joseph rapporte les propos, le texte précise aussi qu'Israël aimait Joseph plus que tous les autres, ses autres fils.
3: Oui.
0: Mais, alors, parce que déjà, il avait un lien,
2: très fort
0: avec, Rachel. D'accord, et c'est par,
2: c'est son
0: par
2: premier
0: débit.
2: Amour, on va dire. C'est son premier amour,
0: voilà. Et par dépit, il a eu des enfants avec, Léa, et ensuite avec les servantes. Mais est-ce que ça nous dit quelque chose du fait que Joseph était dans cette démarche de... Nous savons, hein, pour ceux qui se souviennent de leur passage dans les cours d'école, personne n'a jamais aimé les rapporteurs. Hein.
2: Tout à fait. Passaient... Poucave. Mes enfants disaient c'est un poucave. Je ne savais pas, mais j'ai toujours entendu un balance. Et ça, ils ont mauvaise poisse. Alors là,
0: ah non, mais il n'y a personne qui apprécie les poucaves. Ça veut dire que tu es sûr qu'à 16h30, tu vas passer 5 heures.
2: Et même dans la société, effectivement, quand tu balances, parce que il y a des... Vous savez qu'il y a des groupes qui se battent entre eux, mais personne n'a le droit de balancer l'autre.
0: Oui.
2: Donc,
0: comment on dit ça? C'est une règle, une valeur cardinale.
2: Tu n'as pas intérêt d'aller balancer, sinon on te tue, tu sais ça, on te tue.
0: Oui, apparemment.
2: Alors, si on t'a vu sortir chez les flics ou ben, on a su que tu as parlé aux flics, tu es mort.
0: Oui.
2: Voilà.
0: Et donc, Joseph se révèle.
2: Dans les bandes rivales, c'est comme ça que ça se passe.
0: Oui, comme. J'enregistre l'expression, hein, poucave.
2: Poucave.
0: Ok, d'accord.
3: Je ne sais pas si ça se dit encore.
2: On n'est jamais trop vieux.
3: Ça, c'est quelque chose qu'on dit il y a 40 ans. Hein.
2: Je les entendais dire que, ouais, mais tu es un poucave.
0: Tu balances. Le texte, nous, on comprend que Rachel n'est pas là. Et ça va donc renforcer le lien.
2: Oui.
0: Du fait de ce premier amour de Jacob, du fait que sa mère n'est plus là. Et on comprend pourquoi aussi Jacob peut lui accorder une attention plus, plus, particulière.
2: Tout à fait.
0: Et ça renforce le lien. Mais j'ai envie de dire, à 17 ans, dans sa tête, Joseph, c'est un grand Capernaum. Il y a de grands bouleversements, parce que la réalité, c'est que, par exemple, souvent, les parents, j'anticipe déjà la réflexion plus tard, mais dans la tenue, dans cette notion que j'aime bien, qui est de la contenance, c'est-à-dire que les jeunes à cet âge ont beaucoup de mal à contenir leurs émotions, ce qu'ils vivent, et ça se voit à travers la manière dont ils gèrent leur espace de vie.
2: Ils disent qu'ils gèrent, rien du tout parce qu'ils ne sont pas contenants. D'ailleurs, ils ont besoin de parents contenants.
0: C'est
2: ce qu'on disait, qu'on a besoin de pouvoir les contenir. Ça voudrait dire avec amour, pas avec brutalité ni violence.
0: Bien sûr.
2: Puis leur donner un cadre qui va les
0: donner des limites.
2: Des limites.
0: Et donc Joseph, je me pose beaucoup de questions sur ses motivations. Pourquoi il se place comme cela à jouer les rapporteurs?
2: Fiumel a dit tout à l'heure, le père a nourri sa chérie.
3: Oui, ouais. Il se trouve dans un terreau.
2: Voilà.
0: D'accord.
2: Favorable pour ça.
3: Non seulement le père l'a nourri, mais le père lui a encore donné une distinction, c'est-à-dire la tunique.
0: Ah, cette fameuse tunique.
3: Ah oui.
2: On verra. Mais alors, je voulais aussi rajouter quelque chose.
0: Oui.
2: Seulement quand j'aime la parole de Dieu quand elle vient me chercher, quand elle me parle.
0: Oui.
2: Et je suis. Nous parlons de Joseph. Joseph est fils de Rachel, le premier amour de Jacob. Mais Jacob, avant tout, la Bible parle de Léa, celle qu'on lui a donnée, celle que, même si c'est à partir d'un mensonge, d'une trahison, peu importe, Léa, voilà.
0: Ouais.
2: Et Léa, c'était cette femme que Dieu a bénie au-delà de toute espèce. Vous avez eu tous ces enfants que Dieu lui a donnés.
0: Elle a eu six.
2: Mais oui,
0: fils.
2: Et Dieu l'a bénie au travers de tous ses enfants. C'était une bénédiction quand on pouvait.
0: Et
2: Rachel était punie de malédiction. Mais elle a crié tellement au Seigneur, le Seigneur lui a donné, mais elle n'a pas pu bénéficier de ses enfants que le Seigneur lui a donné, puisqu'elle est morte en couche quand elle mettait au monde Benjamin. Mais j'ai envie de dire que cette femme, on n'en parle pas beaucoup, Léa, un jour peut-être on en parlera, mais cette femme, elle a été là.

0: elle a été là, la femme de Jacob. Mm-hmm. Ben oui, parce qu'elle était mariée à Jacob. Hein. Même si c'est volé au volé, même si c'est menti au menti, ben, même si c'est on lui a vendu un chat en sac, mais elle a été la femme de Jacob. Et la Bible ne nous dit pas qu'elle se soit révoltée, qu'elle ait fait ci, qu'elle ait fait ça. Elle a été la femme. Elle a pris soin des enfants de Jacob et de Léa et de Rachel.
1: Moi, merci Monique. Une hypothèse que je fais, c'est que instrumentaliser l'enfant pour qu'il devienne poucave, n'est-ce pas, des notes de moque. Pour, enfin, c'est ma lecture, hein, chers amis, vous en jugerez, mais des notes de manque de confiance vis-à-vis de la fratrie.
0: Exactement, d'accord? Exactement.
1: Et à travers ça, c'est comme s'il avait placé un indique, n'est-ce pas, au milieu d'eux.
0: Mais c'est ça.
1: Et il le fait travailler.
0: Voilà.
1: Et, alors parfois, dans,
0: en cachette.
1: En bas-table. Parfois, dans des situations de divorce, de séparation, il y a des parents qui instrumentalisent comme ça les enfants, qui se côté monter, qui s'est fait, et puis qui monitayer, etc. Et les mamans aussi, et comment s'appelle la dame, est-ce que tu l'as déjà vue, etc. Et on instrumentalise.
0: Tout à fait. Et j'ai eu un homme que j'ai accompagné et qui a 42 ans, et a versé des larmes en réalisant que son père l'a instrumentalisé quand il était enfant. Il partait avec lui, il disait, bon ben, viens, je vais t'emmener avec moi, on va aller se promener.
1: Oui.
0: Mais souvent, il emmenait l'enfant, il le laissait chez une amie ou peu importe, et il allait faire ce qu'il avait à faire, là où il devait aller. Mais ce qu'il y a, c'est qu'il a réalisé lors de la thérapie, pendant la thérapie, que son père l'a instrumentalisé parce que son père... Effectivement, il demandait de
1: couverture.
0: Son père lui demandait de surveiller exactement ce que tu viens de dire, de pister sa mère, d'être flic, de fliquer sa mère. Où est-ce qu'elle a été? Qu'est-ce qu'elle a fait? Etc. Et donc du coup, mais avec le recul, il a souffert de cela parce que il est pour ainsi dire. Il me dit, je me sentais, quand j'ai découvert ça, je me sentais être l'ennemi de ma mère, alors que non, c'était pas ma place.
1: Oui. Il s'est instrumentalisé. Alors le récit ne nous rapporte pas tous ces détails, mais on peut imaginer que dans une famille recomposée comme cela, il y a un écart très important entre les derniers et les premiers. Il y a plusieurs mamans, etc. Et on perçoit déjà, parce que ce n'est pas le jour où Jacob a offert à Joseph la tunique qu'il a commencé de l'aimer. Hein.
0: Ah, exactement. T'as dit dès le départ.
1: Donc, les autres, dans l'évolution de la famille, on sent qu'il y a quelque chose. D'accord, hein? Et ça vient bousculer le doigt d'aînesse. Vous imaginez Ruben, qui est l'aîné, à qui tout est promis. Et puis il voit que le petit dernier là, monsieur, quand même, des louches soupes. Il a une chaussure, lorsque les autres ont une marque quelconque, Safari ou Western Passion,
0: lui, il
1: est ailleurs, il a une marque plus connue.
0: La Bible nous rapporte, c'est un flagrant chez certaines familles, la Bible nous rapporte qu'effectivement, à un moment donné,
1: il a des vêtements griffés. Moi, j'ai des vêtements tout à fait banal.
2: Mais moi, je vois une chose. Aujourd'hui, dans toutes les écoles, les collèges et tout ça, ils sont en uniforme.
0: C'est bien.
2: Tout le monde est en uniforme, mais lire, il part en uniforme.
1: Oui.
2: Donc, là, tu le vois de loin.
1: Ouais. Tout à fait.
0: Tu le reconnais. Mais
2: je finis juste dans la cour de l'école. Eh bien, si tous les gens sont habillés de la même manière, un seul monde qui n'est pas même bail là, c'est professeur.
0: Ah ouais, voilà.
1: Normalement.
0: Normalement.
1: Oui, c'est distinct. C'est le professeur.
0: Ah, mais le pauvre enfant, tu sais qu'il reçoit des pierres. Hein, quand tu vas arriver avec ton manteau de plusieurs couleurs, là, c'est pas. Sinon, la jalousie que les frères ont ressenti vis-à-vis de Joseph, enfin, elle est un peu légitime. Bon, bref, je vais fermer la parenthèse pour pas.
1: Mais c'est vrai aussi, dans regarde, globalement, nous avons toujours du mal avec ceux qui sont différents.
0: Tout à fait.
1: Nous ne supportons pas. D'ailleurs, les frères lui disent, est-ce que tu crois que tu es différent de nous?
2: Ah, c'est ça.
1: Et donc, dès qu'on a dans la famille, dans les communautés, des gens qui sont différents, ça devient des cibles.
0: Ouais. Au lieu de les accueillir, on les rejette. Ouais. Et moi, j'avais envie, je disais que la Bible nous apporte Bila. Bila, effectivement, à un moment donné, peut-être qu'il faut rechercher ça dans la Bible, mais dans les films, on voit Bila, elle dit, ouais, ce sont les enfants de Rachel, tu vois. Elle voyait, elle est pas. Si les frères ont vu ça, elle aussi, elle voyait la préférence de Jacob pour Joseph.
1: Oui.
0: Mais ses enfants à elle, avec Jacob, étaient rejetés. Et moi, je dis, quelle mère. Et moi, j'ai connu une femme qui, effectivement, son mari a eu 3 enfants. Elle n'était pas au courant. Bon, peu importe qu'elle l'ait été ou pas. Mais elle n'était pas au courant. Et un jour, cette femme est tombée malade. Et lui, il arrive, il emmène les 3 enfants. Des enfants en bas âge, hein. Il dit oui, pour tu peux, voilà. Et il bégaye même pas. Il emmène des enfants à sa femme, à sa femme pour dire occupe-toi-en. Parce que, mais quelle femme, justement. Alors oui, on va me dire, je suis chrétienne, effectivement, et Dieu me demande de prendre soin de. Mais je vais prendre soin des enfants. Il faut déjà que je ne vois pas dans ces enfants que je vais accepter toujours la trahison du papa.
1: Oui, bien sûr.
0: Parce que ce qui va revenir en premier lieu, c'est à chaque fois que je vais regarder cet enfant, je vais dire, regardez, hein. Tu vois, c'est le produit de.
1: C'est tout à fait humain.
0: Bon, c'est humain. Mais disons, tout ça, c'était pour parler de Bila. Hein. C'était pour dire que cette femme, je lui tire mon chapeau aussi, parce que la Bible ne me rappelle pas qu'elle se soit révoltée. Tu vois, voilà. Bon, je ferme la parenthèse.
1: On note aussi que, donc par rapport au privilège, quelque part, de Joseph, le texte rapporte, j'ai noté au moins 4 fois le terme hostilité.
0: Haine,
1: etc. Et donc on voit vraiment quelque chose de profond, une détestation vraiment profonde de Joseph qui s'est construite, qui s'est nourrie et puis qui s'est renforcée,
0: cristallisée,
1: voilà, c'est ce que le bon terme, cristallisée au point de d'être
0: d'exploser,
1: d'accord.
0: Ce que ça a donné,
1: hein, alors on s'interroge. On peut entendre souvent en entretien des personnes disent voilà, c'était l'enfant préféré. L'enfant préféré. Alors on s'interroge pourquoi tel enfant. Il y a Monique pourrait parler des heures sur ça, affirmer aussi pourquoi tel enfant a une place particulière et puis d'autres sont moins considérés. Et donc, chers amis, on s'interroge et il faut aller chercher dans comme la genèse quelque part de l'arrivée
0: de la
1: construction
0: de la pensée
1: de l'enfant c'est à quel moment arrive cet enfant, dans quelles conditions arrive cet enfant, et tout ça participe au lien qu'on va tisser
0: avec cet enfant avec et c'est la question qui a été posée à l'église, une personne qui nous a demandé et quelle différence il y a entre un enfant désiré et un enfant pas désiré, est-ce qu'on peut aimer de la même manière un enfant qu'on n'a pas désiré. Où est-ce qu'on peut placer un enfant désiré et un enfant qui n'est pas désiré dans l'amour qu'on va lui apporter? Et c'est une question très intéressante.
1: Oui.
0: Très intéressante parce qu'on a en nous le conjugal,
2: le parental
0: et le légal. Donc on a en nous ce parental-là, on est avec, hein, on l'a en nous. Maintenant, qu'on décide d'avoir un enfant, on décide de ne pas avoir d'enfant, ça c'est chacun qui décide, mais on a ça en soi. Un enfant, cette question qui a été posée, un enfant peut effectivement être désiré. Ça voudrait dire que je veux avoir un enfant. L'enfant sait la période durant laquelle cet enfant a été conçu.
1: Oui,
0: on peut le dater, on peut voilà. Mmh. Et puis un enfant qui arrive comme ça, et j'ai été très loin pour montrer que un enfant peut subir les affres de la naissance, de son arrivée et de l'arrivée d'un enfant qui n'a pas été désiré, dans le sens où mon père s'est marié avec ma mère, c'est un exemple que je prends, mon père s'est marié avec ma mère, parce que ma mère s'est retrouvée enceinte, mais il n'aimait pas ma mère.
1: Oui.
0: Donc, le père, les parents de ma mère ont dit, ou quand elle est allée, ou il est enceinte, ou quand débrouillé qu'on prend, facture au chapé. Donc, il se marie, mais il n'aime pas cette femme qui est ma mère. Et cet enfant va porter, tout le poids de cette obligation, hein, je dis pas faire couple, hein, parce qu'on pas qu'à faire pièce couple, hein, là, hein, là tout camailler, oui. Parce que voilà, il faut, alors tu es chrétien, il faut faire comment on a fait un béni péché. J'avais reçu une mamie qui me disait que ouais, m'a dit on nous fait un béni péché, ça vous êtes ouais. On nous marie vite fait.
1: Alors Monique, c'est vrai, hein, ils ont beaucoup de quelques prêtres de plus que moi, mais c'est moi le plus ancien, hein, c'est quand il dit béni commerce.
0: Ah, béni commerce. Ah, voilà. Voilà. Donc, cette mamie m'avait dit béni péché. Elle m'a dit on nous fait un béni commerce. On nous fait ça vite fait. Donc, qu'est-ce qu'il peut sentir d'un béni commerce? Non, mais attendons. Hein?
1: Oui, voilà. Un béni commerce. Mais voilà. Bon, voilà, c'est une pratique beaucoup plus répandue qu'on y pense.
0: On y pense.
1: Alors, je veux souligner une chose qui est vraiment, chers éditeurs, si un jour on vous propose de vous pencher sur cette réalité-là, c'est la répétition. Parce que entre Isaac, Ismaël, Ésaü, Jacob, etc.,
0: Rebecca,
1: il y a une répétition dans la lignée
0: génération.
1: Hein, qui se répète, et c'est quelque chose d'inconscient. Et hier après-midi, j'en ai discuté avec certaines personnes, c'est quelque chose qui ne, qu'on ne maîtrise pas, quelque part qu'on subit, on répète des situations, des haines, des choses comme ça, et on s'étonne, on se dit mais quand est-ce sorti, pourquoi je vois les choses comme ça. Il y a derrière, et c'est pourquoi j'aime beaucoup l'image que la relation d'aide nous permet de ne plus être spectateur de nos vies, mais de passer dans les coulisses pour voir comment, qui tire les ficelles. Comment ma vie s'est organisée.
0: Et vous seriez étonné de voir. Voilà.
1: Et c'est ça, c'est quelque chose d'extraordinaire. Mmh. Lorsqu'on n'a pas fait de relation d'aide, eh bien, on peut être au premier rang de spectacle de nos vies qui peut être extraordinaire.
0: Regarde le train passé.
1: Mais on ne sait pas comment les choses s'organisent. Mmh. Et la relation d'aide nous permet de passer dans le backstage,
0: de côté, ouais,
1: les coulisses, pour voir où se trouvent les ténèbres, où il y a la lumière.
0: Et changer la donne.
1: Comment voilà. Les choses sont organisées, ça c'est extraordinaire.
0: Voilà. Et c'est Dieu qui nous le demande d'ailleurs, le prochain comme toi-même, il te demande de t'aimer avant de vouloir aimer l'autre.
1: Oui.
0: Et tu es un enfant unique, tu n'es pas le produit de ce qu'on a fait de toi ou dit de toi, tu es celui que moi j'ai voulu faire venir à l'existence et avec tout le potentiel que je lui ai donné. Donc maintenant, comme on ne nous a pas donné la possibilité de prendre sous nos bras tout ce que Dieu nous a donné pour évoluer, pour nous épanouir, etc. À un moment donné, tu as le droit. Et la crise de la quarantaine, c'est fait pour ça.
1: On va s'arrêter sur la réflexion, mais on ne pourrait pas le faire sans parler de la tunique, puisque le titre de la méditation, c'est la tunique de la discorde. Alors, qu'est-ce qu'on peut dire sur cette tunique? On sait que c'était une tunique éclatante, elle était certainement d'une couleur resplendissante, enfin quelque chose de spécial, quoi. Alors, qu'est-ce que nous savons sur cette tunique?
2: Mais je crois que, dans un premier temps, cette tunique représente l'amour du Père.
1: Oui.
2: Parce qu'il représente cet amour. Tu n'es pas comme les autres.
1: Oui, oui.
2: Je te préfère, donc je te donne quelque chose de plus que les autres.
1: Oui.
2: Mais nous voyons à travers ça, est-ce que c'était... Enfin, ça c'est...
1: C'est une hypothèse.
2: C'est une hypothèse. Je me dis que, en même temps, la tunique, c'était quelque chose de divine. Parce que nous voyons, avec la suite des événements, nous voyons qu'est-ce que ça a rapporté. Parce que nous voyons que il a été, enfin du moins on voulait le tuer, etc., etc. Et puis là où il s'est retrouvé.
1: Oui, La tunique me fait penser à celle qu'a reçue, a transmise Élie à Élisée plus tard. Hein.
0: Mmh. C'est-à-dire que
1: c'est une espèce de alors j'allais dire privilège, mais on te donne une tunique, c'est une élection. Hein. On te donne en quelque sorte comme un droit d'aînesse. Tu es missionné, tu es reconnu comme étant appelé à quelque chose. Et puis on est dans le Moyen-Orient, il fait frais. Ouais. La tunique nous dit quelque chose sur la relation aussi avec Jacob. Parce que la tunique, ça te réchauffe.
0: Ça te réchauffe. Ça,
1: d'accord. Hein. Mm-hmm. Donc c'est tout l'amour qu'il a pour lui qui transfère quelque part dans cette tunique.
0: Voilà. Alors, d'accord? Pendant que tu es. Alors, moi, j'aime, je crois que Dieu me fait de beaux cadeaux parce que j'aime étudier, j'aime me pencher, j'aime laisser le texte venir me chercher. Pendant que tu parles là, il y a quelque chose qui me vient. Quand tu parles de tunique, je me dis que, en fait, pendant que nous sommes sur la terre, oui. La Bible ne nous parle pas de tunique que Dieu nous donnerait. Mm-hmm. Même Jésus n'a pas reçu de tunique de la part de son Père.
1: Oui.
0: La Bible ne nous dit pas que Dieu nous donne une tunique différente, hein, pour nous différencier. Nous sommes tous logés à la même enseigne. Mm-hmm. Donc nous sommes tous enfants de Dieu. Il n'y a pas de Jacob, il n'y a pas de Joseph parmi les enfants de Dieu. Mm-hmm. Par contre, quand l'élection va venir, quand nous allons retrouver le Père, nous aurons ce vêtement blanc. Vous vous rendez compte? Oui. Nous aurons cette tunique. Et ça m'est revenu. Je vais creuser encore pour voir que Dieu ne veut pas que je me considère. Il ne veut pas des Joseph. Il ne veut pas. C'est vrai, tu es mon enfant. Comme Dieu dit à la sortie de Jésus dans l'eau, celui-ci est mon fils bien-aimé en qui j'ai mis toute mon affection. Mais chacun de nous sommes ce fils bien-aimé. Et la deuxième chose par rapport à la tunique, c'est que quand Jacob donne la tunique à Joseph, il est en train de lui dire d'une manière implicite, tiens, parce que quand nous avons cherché, nous avons découvert que la tunique arrivait jusqu'au poignet et jusqu'aux chevilles.
1: Oui,
0: la tunique descendait jusqu'en bas. Donc il n'y avait que ces bouts de petits pieds, de petits vêtements qui paraissaient. L'armée, c'est pareil. Donc si...
1: En tant que berger, il ne peut pas travailler avec cette tunique.
0: Si papa ou papa en vêtements. Alors moi j'ai 6 garçons, donc je vais dire, oh Mathieu, j'aime bien Mathieu, j'aime beaucoup Mathieu, parce que Mathieu promet peut-être. Mm. Il fait de la musique, Mathieu, il est intelligent, Mathieu, il est. Voilà, il a des dons, etc. Je vais lui dire, tiens Mathieu, je vais te donner, pas donner une tunique, mais je vais lui dire que non, et je vais te donner une voiture, comme ça tu pourras aller et faire de la musique, tu pourras. Tu vois, c'est une forme de tunique. Donc ça vous dit, tu ne vas pas rester à la maison. Tu n'iras pas et faire de l'air pour les moutons, couper de machins pour les machins. Tu ne vas pas aller chercher de l'eau, tu ne vas pas nettoyer, tu ne vas pas couper de l'herbe. Parce que tu es différent. Et je vais lui dire ça. Et je vais montrer à cet enfant que, en lui donnant cela, que tu ne vas pas faire comme les autres. Voilà.
2: Ok, firme. Oui. De ma version, j'ai relevé une chose. Il lui avait donné une tunique princière. Mmh. Est-ce qu'il était prince?
1: Eh bien, il était fils de prince. Il était prince.
0: Ouais.
1: Jacob, c'est un roi.
0: Ouais.
1: Mais il est prince. Mais il n'est pas l'héritier. C'est pas lui qui reprendrait le trône. Puisqu'il n'est pas l'aîné. C'est Ruben.
0: Il n'est pas le prince, effectivement, par la
1: prince. Il fait partie des princes.
2: Ouais.
1: Mais c'est Ruben qui est l'héritier.
0: Jacob,
1: on voit son caractère aussi parce que il remet un doigt d'aînesse finalement à Joseph et c'est un petit signe comme ça, un petit coucou au fait que alors qu'il destitue en quelque sorte Ruben, c'est Ruben qui vient au secours de Joseph.
0: Ça, on pourrait en parler effectivement.
2: Je me pose la question, est-ce qu'il ne voyait pas déjà en Joseph le prince qu'il a été en Égypte?
1: Certainement aussi.
0: Aussi, mais c'est porté par l'amour. En tout cas, c'est porté par cette préférence qu'il pourrait voir comme presse.
1: Il a prophétisé sans le savoir.
2: Oui, mais voilà, parce qu'on sait justement comment il a été vu en Égypte, comment il a été reçu et qu'est-ce qu'il est devenu. Il est devenu pratiquement premier ministre.
0: Mais là, il dit ça. Jacob a dit que. Alors, qu'est-ce que tu es en train de nous dire, mon fils? Tu es en train de nous dire que ta mère et moi, nous allons nous prosterner devant toi, etc. Tu vois?
1: Ou moi, je fais l'hypothèse que par rapport aux visions de Joseph, Jacob fait un acte de foi. Parce que,
0: peut-être aussi.
1: Comme ça, j'ai

0: regarde bien, hein, quand il va, après il a des bénédictions qu'il va donner, etc., etc. Il a bien vu que son fils Jacob et son fils Joseph étaient l'enfant préféré. Et après on va voir que Ruben, vous avez vu ce qui est arrivé avec l'histoire. On va pas rentrer là-dedans, mais en tout cas c'est une succession, oui. Une succession d'échecs, une succession de malentendus, une succession de situations mais inconcevables qui vont arriver.
1: Vas-y et nous prendrons l'auditeur ou l'auditrice ensuite.
2: Alors je disais justement que la tunique faisait de lui l'agneau au milieu des brebis.
1: Oui.
2: Et
1: oui.
2: Nous voyons justement
0: que au milieu des loups. Ah, merci.
2: Et nous voyons justement que à un moment ils sont revenus vers le père en disant que les loups ont tué la brebis.
1: Oui, finalement ils n'ont pas menti.
0: Ils n'ont pas menti. Exactement, ils n'ont pas menti. Merci.
1: Alors, nous avons un auditeur ou une auditrice. Allô.
3: Allô, bonjour.
1: Oui, bonjour.
3: Ça fait longtemps que je n'ai pas appelé. J'ai beaucoup de plaisir à vous entendre.
1: Alors, est-ce que la radio
0: éteignez là.
1: Oui, la radio fait retour qui déroge.
0: Ah ouais. Il faut qu'elle appelle.
1: Alors, la communication n'est pas très très audible. Peut-être qu'elle va nous rappeler si elle peut s'arrêter parce qu'elle est dans une voiture apparemment. Ok, on va. J'invite cette auditrice à.
0: Elle va.
1: Ok, pas de problème, on va revenir vers elle. Alors, chers amis, vraiment, nous arrêtons parce que.
0: On pourrait dire tellement de choses.
1: Absolument, absolument.
0: Mais aidez-nous, lisez l'histoire de Joseph et la prochaine fois, apportez-nous des pépites que vous auriez trouvées parce que.
1: Oui,
0: parce qu'il y a des choses, tellement de choses. Mais bien sûr, il y a tellement de. Moi, je jubile quand je commence à travailler comme ça et comme je suis assez curieuse et assez libre dans ma tête, donc je me laisse vraiment.
1: Alors, nous rappelons que vous êtes sur Espérance FM, le 91.6, dans votre émission Vivre en Abondance, que vous retrouvez un dimanche sur deux. Nous rappelons aussi que vous pouvez nous joindre au 0796, le 72-82-51, que je suis avec Firmin et Monique, et accompagné d'Alex. Et ce matin, nous parlons de l'adolescence, cet étranger pourtant connu. Nous avons mis une parenthèse à la réflexion que nous avons eue, la tunique de la discorde qui parlait donc de l'histoire de Joseph, de cette fratrie, de cette famille, une série des temps modernes. Nous parlons donc d'adolescence. Alors,
0: excuse-moi, juste cette histoire que nous avons partagée avec vous, justement, juste pour nous dire que, et Firmin a parlé en préambule, du terreau dans lequel va évoluer l'enfant pour arriver à l'adolescence et il va être impacté par tout ce qu'il aura qu'on lui aura apporté. Ce seront ses piliers pour l'avenir. Voilà, donc c'est
1: le lien que nous pouvons faire à travers l'histoire de Joseph et le sujet que nous voulons développer. Voilà. Et donc, l'adolescence introduit les remaniements interactionnels à haute intensité dans le sous-système parental, mais aussi dans le système conjugal. Donc, l'adolescence produit des bouleversements.
0: Tout à fait.
1: Tant chez le jeune que dans l'organisation, l'équilibre de la famille, des parents, mais aussi du couple. L'adolescence se caractérise par une plus grande interaction avec des systèmes aussi extérieurs et soumet l'homéostasie. Alors, quand on parle d'homéostasie, on parle donc d'équilibre familial à une plus grande tension entre nécessité de cohésion et besoin d'individuation. Hein, c'est ce que nous avons appelé l'ambivalence.
0: Tout à fait.
1: Il y a une ambivalence, c'est un besoin de cohésion, de rester attaché à une continuité, c'est quelque chose à ses origines, à ses racines.
0: On parle d'homéostasie, effectivement.
1: Et en même temps, de prendre son envol.
0: Ouais. Et ça, c'est c'est l'ambivalence, et comme tu dis, hein, de toute façon, c'est le paradoxe.
1: Absolument. On est entre deux chaînes.

0: L'adolescence est marquée aussi par la pensée abstraite et la critique. Là qu'on le sait, hein, pour les adolescents, leurs parents sont limite des idiots, ils sont ringards.
1: Ils connaissent rien.
0: Voilà, ils sont dépassés, etc. Mais ça participe à la structuration de la pensée. Voilà, la pensée abstraite, c'est-à-dire que l'enfant sort d'une idéalisation de ce qu'il voit. D'accord.
1: Dépendance aussi.
0: Tout à fait. Et donc, elle marque donc la fin de l'idéalisation des figures parentales. Donc, le dieu parent est détrôné.
1: Et c'est important.
0: Voilà, le trône des parents est détruit.
1: Oui.
0: Et voilà. Alors, l'adolescent aussi découvre de plus en plus des éléments sur ses parents, justement, qu'il destitue. Il va destituer leur image, très bien, qui destitue l'image qu'il a d'eux. Donc, je parlais de ses comportements agaçants, des pensées ringardes. Et puis, donc, on observe aussi dans cette période des changements physiques chez le jeune, la pilosité, l'hygiène, le comportement, le sommeil et les choix vestimentaires.
1: Aux grandes dames des parents.
0: Ah oui, il faut s'accrocher. Hein. Alors, nous avons quelqu'un avec nous. Aline, allô?
2: Ah, bonjour.
0: Oui, bonjour. C'est mieux. C'est beaucoup mieux. Bienvenue.
2: Et c'est Juliette, parce qu'à un moment, je ne vous avais pas appelé.
0: Ah, merci.
2: Parce que je ne m'avais pas entendu non plus. En tout cas, c'était pour vous féliciter. J'ai beaucoup aimé le sujet. Et cette histoire de fratrie, c'est une affaire très sérieuse en Martinique, surtout. En fait, je parle de ce que je connais, peut-être que c'est sérieux ailleurs aussi, mais bon. Et il y a deux choses qui m'ont marqué dans la vie. C'est que un jour, mon frère aîné est arrivé, on est de la même maman, et il dit, waouh, j'ai tout ça de demi-frère et sœur. Ça m'a pas touché tout de suite parce que j'étais petite à l'époque, mais quand mes sœurs répètent ça, je me dis, oula, c'est quoi demi? Je comprends pas l'expression demi. Parce que si on sort d'un père ou d'une mère, pour moi, on est tous
0: pas être des demi-personnes.
2: On n'est pas des demi-personnes. Et puis, deuxième chose, c'est que, en parlant de prophétie, un jour, ma mère avait dit, ah, petit à ta promette. Ça m'avait choqué à l'époque et ça m'avait frustré quand j'étais dans l'adolescence parce que je me suis dit, je promets quoi alors qu'on ne me donne pas les moyens de réussir. Bon, Dieu a permis que je puisse m'en sortir par sa grâce. Et c'est en grandissant qu'on apprend à pardonner à ses parents, à ses frères et sœurs, je veux dire. Il faut donner le temps au temps. Parce que tout de suite, on ne comprend pas tout, on ne comprend pas. Et des fois, on est révolté, on est énervé, mais il faut juste donner le temps au temps. Ça prendra le temps qu'il faudra, mais je me dis que ça paie parce que, au résultat, je suis plus ou moins épanouie et je m'entends bien avec mes frères et sœurs. Voilà.
0: Eh bien, nous en réjouissons vraiment de cela et nous te remercions d'avoir partagé ton expérience avec nous. On t'aurait invité avec nous au studio, je pense que tu nous aurais encore dit davantage parce que j'ai le sentiment qu'il y a beaucoup à dire.
2: Mais là, j'avais un club des éclaireurs, alors
0: c'est pour la bonne. Bon, pas de problème. Bonne journée, bon courage.
1: Merci beaucoup. Et moi, j'ai relevé quelque chose. C'est comment elle s'appelle?
0: Juliette.
1: Oui, bonjour Juliette, bon, bonjour. Mais en fait, j'ai relevé quelque chose de ce qu'elle a dit. Elle a dit. Un jour, j'ai dit à ma mère, elle a dit quelque chose, donc elle a mis des mots, elle a parlé d'eux, quand elle dit, qu'est-ce que c'est que ça? Donc, aujourd'hui, elle dit, c'est donner du temps au temps.
0: Oui.
1: Mais dans ce temps au temps que nous donnons au temps, il y a que nous mettons des mots sur ce temps, sur ces choses qui ont été faites. On ne fait pas le procès des parents, mais les parents ont besoin d'être libérés pour justement comparaître devant Dieu. Parce que la Bible me dit, si tu vas mettre ton offrande et que tu sais qu'il y a quelque chose qui aurait été fait ou dite, laisse ton offrande là. Ça voudrait dire que arrêtons d'être dans le spirituel à 100% et puis oublier que l'autre aussi a besoin de salut, l'autre aussi a besoin d'être devant Dieu et d'être libre devant Dieu. Et merci de nous faire savoir que nous, parents, nous faisons des erreurs. Et j'ai une personne qui

0: Et eh bien, je suis née dans ma famille, c'est une femme, je suis née dans ma famille, je suis l'aînée de 4 enfants. Eh bien, je me souviens que mes parents ont attendu 7 ans avant de faire mon frère cadet. Et mon frère cadet, et cette personne dit que, vous savez ce qui m'a fait mal, quand cet enfant, cette personne, ce frère est arrivé, je n'existais plus. Donc c'est ce frère qui avait toute la primaire, qui était toute l'attention des parents, mais vraiment, et ce qui m'a le plus blessé, c'est quand mes parents disaient de ce frère, ah, tu sais, Frédéric est qu'est ici et qu'est vend nous.
1: Oui.
0: Voilà.
1: Alors,
0: c'est terrible. Hein?
1: Nous allons faire une pause, chers amis. Cette histoire nous rappelle bien d'autres que nous avons entendues, voire vécues. Mais c'est l'heure de la pause musicale. Et je vous invite à apprécier un chant que nous a proposé l'interprète Simiane, qui chante Rouache. Et on se retrouve juste après. Bonne écoute.
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1: 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Il est 9h. Bonne matinée. 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

Nous sommes de retour dans votre émission Vivre en Abondance sur les antennes d'Espérance FM. Nous rappelons que nous parlons ce matin de l'adolescence, un étranger pourtant connu. Vous pouvez nous joindre au 0596 72 82 51. Je suis avec Firmin et Monique et nous avons posé le cadre de cette adolescence.

0: ce qui caractérise l'adolescence. Nous avons déjà un auditeur avec nous. Allô?
1: Oui, bonjour
0: à
1: toute l'équipe. Bonjour Christophe.
0: Bonjour.
1: Bonjour Firmin. Bonjour Monique. C'est Martin.
0: Bonjour.
1: J'ai deux questions par rapport aux adolescents et je trouve très intéressant ce sujet. Donc, dans les médias, depuis quelques temps, depuis quelques années, j'entends parler d'adolescents transgenres. C'est-à-dire d'adolescents qui sont mal dans leur corps masculin, qui voudraient être une qui souhaiteraient être une femme ou vice versa, qui sont dans un corps féminin et qui souhaiteraient être un homme. Alors comment comprendre cela? Et ces personnes plus tard font des opérations, font des opérations pour changer de sexe. Mmh. Alors, est-ce ça fait partie de la crise d'adolescence? Je ne sais pas, je voudrais mieux comprendre ces adolescents transgenres, ce qu'ils vivent, leur mal-être, et puis comment les parents peuvent accueillir ça, quoi. Et puis l'homosexualité, un garçon qui vous dit « j'aime les garçons », ou une fille qui dit à ses parents « j'aime les filles hein. ». Comment accueillir l'aveu d'homosexualité? Je pense que ça ne doit pas être facile. Alors comment faire? Est-ce que vous avez des clés? Est-ce que vous avez des réponses par rapport à ça?
0: Mais, merci Marc pour ces questions tu conviendras des sujets qui sont difficiles.
1: Et puis, est-ce que l'homosexualité, c'est depuis l'adolescence, ce désir pour le sexe le même, est-ce que ça se construit dès l'adolescence ou comment comprendre tout ça? Voilà.
0: Merci pour ton intervention, Marthe.
1: Oui.
0: Nous te souhaitons, nous te ferons une réponse à l'antenne. Nous te souhaitons une bonne journée.
1: Oui.
0: Et puis, merci de nous faire la gentillesse de nous appeler. À très bientôt.
1: Oui.
0: Alors, nous avons noté tes questions. Alors, je m'engage tout de suite là-dedans pour dire que, par rapport aux questions qu'a posées Marthe, ce sont pas des questions qui correspondent au sujet d'aujourd'hui, puisque ce sont des questions qui sont très spécifiques, puisqu'il nous est parlé de transgenre et d'homosexualité. Et donc ce sont des réalités aussi que vivent certains parents qui doivent faire face à cela. Ce que je peux dire, particulièrement au sujet de l'homosexualité, on ne découvre pas. On sait que l'adolescence est une période où l'adolescent, l'enfant, se cherche. Et donc, il est confronté au changement biologique, psychologique, et que c'est particulièrement perturbant. Mais il y a quelque chose, tant au niveau du transgenre que de l'homosexualité, qui se joue bien avant. Alors, nous n'y a pas de proverbe qui a dit c'est pas même jour failli tomber dans de l'eau qui a pourri. Ou c'est pas même jour manger terre. Ou plutôt qu'à gonfler, ou plutôt qu'à enfler. À travers ces proverbes, ce que je veux dire, c'est que lorsque cette situation se révèle, elle ne naît pas à ce moment-là. Ça se joue bien avant. Et rapidement, j'ai reçu un appel un jour de collègue de travail qui travaillait chez une personne et qui avait appris, la maman avait appris ce jour-là que son fils lui a dit, bon voilà, maman, il avait 15 ans, moi j'aime les garçons. Et cette dame était complètement désemparée.
2: Dévastée.
0: Ah, tu peux le dire, elle a beaucoup pleuré. Et le collègue en question, il m'appelle, il me dit, bon, Typhon, je sais que tu travailles dans ce domaine-là, il faut que tu viennes en urgence parce qu'il y a quelque chose qui ne va pas. Et c'est vrai qu'on est, on est démunis, on est désemparés devant la détresse des parents. Mais ça pourra faire l'objet de oui, sujets précisément. Mais ce que je peux dire, c'est que l'enfant soit un Joseph ou qu'il révèle une homosexualité, ça reste notre enfant. Et que quand je regarde certaines émissions que nous propose l'antenne publique, ça fait une grosse différence quand l'enfant se sent
2: accepté ou rejeté.
0: Le lien est préservé. Et je ne pourrais pas m'étendre là-dessus. Mmh. Mais ce que j'ai appris ce jour-là, c'est que d'abord, il faut tout mettre en œuvre. D'ailleurs, c'est pas forcément face à la crise, hein, face à ces situations-là. Il faut toujours chercher à préserver le lien.
2: Je te remercie, Christophe.
0: Voilà, c'est ce que je. Mais je pense que Monique Firmin et moi, nous aurons peut-être amené, parce que ce sont des réalités qui existent, à faire une émission sur ces questions-là. Mais en tout cas, face à cela, le lien doit être préservé parce que cet enfant, que ce soit Joseph ou autre, reste un enfant de Dieu
2: et avant tout un enfant de Dieu. Et c'est pour cette raison que j'ai envie de dire que quand l'enfant dit ne pas savoir, parce que en fait on ne naît pas homosexuel, alors trop souvent les gens font l'amalgame entre un enfant efféminé et un enfant homosexuel.
0: Oui.
2: On ne naît pas homosexuel. Je vais juste dire, parce qu'on ne va pas rentrer dans les confirmations, et Christophe l'a déjà dit, nous allons revenir avec, effectivement, un jour une émission où on parlera plus largement. Peut-être même qu'on va inviter quelqu'un qui.
0: Voilà, spécialiste.
2: Tout à fait. Et donc, je pense que un enfant, je me souviens qu'il y a une jeune femme qui est venue en thérapie, et cette jeune femme est arrivée, je vais te dire très vite, hein, elle est arrivée en thérapie et.
0: Non, je sais pas, vas-y.
2: Elle est arrivée en thérapie et elle a. Elle dit que, oui, voilà, elle a 23 ans, et elle est très mal, elle est très très mal. Elle se présente comme étant, oui, je suis lesbienne. Et donc, alors, on parle, on discute, etc. Et elle, donc, en allant revisiter son enfance, le point de départ, c'est qu'elle a vécu, elle est née dans une famille, ses parents se disputaient du matin au soir. Mais quand je dis disputer, c'est disputer, c'était même parfois violent. Et elle était au milieu de cela, mais elle voyait sa maman vraiment. Sa maman ne parlait pas. C'était, elle a dit, elle a utilisé ces mots, c'était, ma mère c'était vraiment une serpillière. Mon père il faisait ce qu'il voulait. Et elle pleurait, mais voilà, elle ne bougeait pas. Et elle s'est dit, en grandissant, même avant l'adolescence, hein, pendant toutes ces années, elle s'est dit, c'est ça, un homme et une femme, c'est ça l'amour, c'est ça un couple, etc. Et bien moi je ne suis pas sûre. Alors ça voudrait dire qu'un homme et une femme, c'est pas bon pour être ensemble. Donc elle s'est dit qu'elle est à l'adolescence, avant même l'adolescence, elle a commencé à s'intéresser au même sexe. Mmh. Donc elle a rencontré une jeune fille avec qui elle a été. Bon, dans la relation, elle s'est dit, bon ben, elle s'est rapprochée d'elle. Elle a trouvé que c'était pas. Elle a dit, mais c'est pas ça. C'est quoi ça? Je ne trouve pas mon bonheur là-dedans, dans la relation avec le même. Donc elle a grandi. Elle est rentrée en seconde ou en première, je sais plus. Elle est tombée amoureuse de. Elle a abandonné. Elle est tombée amoureuse de son prof de sport. Et elle a dit, bon, mais voilà, oh là là, c'était génial, etc. Et quelques mois après, le prof de sport se tue dans un accident de moto. Elle dit, décidément, ça va pas. Même quand j'ai trouvé le différent, ça ne va pas. Donc elle continue là, et elle revient à son idée du départ, et elle dit, bon, ben voilà, je vais retourner avec une fille, la fille, parce que j'ai besoin de me sentir bien. Et c'est dans cela, elle a été à une conférence, elle a entendu certaines choses de l'homosexualité, elle a voulu rentrer en thérapie. Bon, je ferme la parenthèse, je vous ai dit que très souvent, le désir de... On va même pas jusqu'à changer de sexe, le désir d'être quelqu'un d'autre vient de familles dysfonctionnelles.

0: peut être violence conjugale, ça peut être infidélité, ça peut être le père absent, ça peut être l'enfant de viol, ça peut être aussi l'inceste. Il y a énormément de facteurs qui font que on va virer. On ne naît pas homosexuel, ça n'existe pas. Et je pense aussi que, je ne sais pas si vous avez connu ce livre-là, un pasteur qui a écrit un livre, cet enfant, cet inconnu. Mon fils est inconnu, voilà. C'est ça, c'est un fils qui a été élevé avec ses parents, etc. Mais il avait des... on dit dans les jupes de sa mère, il oui. était très proche de sa mère. Mmh. Il a grandi comme ça et son père disait souvent, tu viens, arrête, maman pousse-le. Parce que le père est là pour pousser l'enfant dehors. Ça, ça fait partie de l'individuation de la... Exactement. Mais... Et puis, il a des, un jour, voilà, patatras, Hiroshima, il aime les garçons, il n'aime pas les filles. Et je vous, chers auditeurs, il y a beaucoup plus de jeunes qui ne savent pas où ils en sont que vous ne l'imaginiez. Ils ne savent pas où ils en sont au niveau de leur sexualité. Alors, arrêtons de mélanger sexualité et relations sexuelles. Leur sexualité, l'identité sexuelle, c'est la sexualité que Dieu a donnée. Je sais que je suis une fille. Je sais que je suis un garçon. Et là, je suis implanté là-dedans et rien ne va me faire changer de sexe. Alors, arrêtons.
1: Alors, nous avons un auditeur ou une auditrice. Allô?
2: Oui, allô, bonjour.
1: Oui, bonjour, c'est Marie-Chantal.
2: Oui, c'est Marie-Chantal.
1: Bienvenue.
2: J'étais juste venue vous saluer, mais j'écoutais religieusement au téléphone
1: Monique,
2: parce que ma radio est très très loin, et donc j'avais presque oublié mon sujet, et je suis d'accord avec elle qu'il y a un million de qu'on appelle ça encore là, de choses qui font que les gens viennent, que ce soit physique ou spirituel, mental, émotionnel, etc. Mais il y a aussi une personne qui avait donné son témoignage il n'y a pas longtemps. Il a aimé une fille depuis à 15 ans. Ils se sont aimés très fortement. Ils se sont mariés. Il était le plus heureux le jour de son mariage. Il a fait des enfants avec, 5 ou 6, etc. Il a beaucoup aimé sa femme et ses enfants. Mais à un moment donné, un jour, chaque fois il se maquillait, etc. Il allait dans les villes, marchait comme une femme, etc. Il revenait chez lui avant que sa femme vienne, machin, et etc. Un jour, sa femme a trouvé où j'allais, etc. Et elle n'a plus confiance parce qu'elle ne savait, elle pensait que c'était une personne. Et il a fallu qu'il révèle ça bien après, et il ne pouvait pas choisir entre sa femme et l'autre personne qu'il avait aimée après. Donc il y a tellement de choses qui font que ces enfants-là, ils virent. Il y a l'alimentation, il y a l'air, il y a l'eau, il y a toutes sortes de choses. Bon, ce que je voulais dire, c'est que votre sujet d'ouverture était un très très bon sujet. Et que vous pouvez être fier du sujet que vous avez pris, que vous avez très bien expliqué. Et il y a, juste pour faire un tout petit d'une minute, il y a des gens qui ont le cœur très ouvert, très affectueux, et comme les gens qui sont, comment on dit ça, qui reçoivent les gens chez eux, comment on dit ça,
1: Hospitalier.
2: Alors, il y a des gens qui sont hospitaliers, donc même s'ils n'avaient pas prévu tel ou tel enfant, ou le nombre, mais ils sont hospitaliers, et ils aiment profondément quelqu'un, tu viens, la personne, il te reçoit, il fait tout ce qu'il peut pour te recevoir, tu pars avec bonheur, et puis il y a d'autres qui ne sont pas hospitaliers, quelqu'un vient, et puis il a même du mal à lui donner un verre d'eau, et il dit ça, mon enfant, il était pour machin, etc. Eh bien, c'est un peu comme ça pour que les gens n'ont pas de place dans leur cœur pour les enfants. Mais bon, je dois m'arrêter là parce que je voulais dire un truc à propos de... comment il s'appelle encore? Du jeune homme que vous avez...
0: Joseph.
1: La tunique.
2: La tunique. Finalement, il a été serviteur de ses frères et sœurs. Et Dieu n'oublie pas, puisque c'est Judas qui a été le lion de Judas.

0: mais Dieu n'oublie pas, mais Joseph a toujours été fidèle à son Dieu et Dieu a vraiment aimé son comportement. Il y a tout, comment dire, il y a beaucoup de choses à dire après. Vous pouvez encore reprendre ce sujet parce qu'il est très grand, très vaste, très beau. Allez, bonne journée.
1: Merci beaucoup, Chemin.
2: Nous te remercions. Alors, donc, nous rappelons que nous parlons de l'adolescence de manière générale. Nous avons été interpellés sur des situations particulières, transgenre, homosexualité. Mais ce matin, le sujet, c'est l'adolescence dans la gestion de cette période de la vie de nos enfants, pour donner quelques clés, outils aux parents, et puis nous permettre de comprendre qu'est-ce qui se joue, comment ça se joue, etc.
1: Et n'oublions pas que nos jeunes qui souffrent de ne pas ressentir dans les profondeurs de leur être qui ils sont, parce que c'est ça la pulsion sexuelle, c'est ça l'identité sexuelle, c'est d'être convaincu, quoi qu'on dise, quoi qu'on fasse, je sais, et je sais que je suis un garçon, pareil pour une fille, et rien ne me fera changer, même si j'ai un désir, une émotion qui me monte, mais je reviendrai toujours à qui je suis un garçon, donc je vais chercher un différent de moi, et une fille c'est pareil, donc ces enfants souffrent énormément, donc donnons-leur et puis parlons-en. Nous on est très catholique dans ce domaine, on pense que la sexualité c'est juste pour faire des enfants. Non, c'est Dieu qui a créé pour me dire qui je suis, et c'est une bonne chose que Dieu a créé. Alors parlons-en avec nos enfants, et si nos parents ne nous ont pas parlé de ça, mais nous grands-parents, parlons-en avec nos petits-enfants, ils ont besoin d'entendre.
2: Alors c'est vrai que je me suis rendu compte de cela, il y a souvent une confusion, mais je vais refaire la parenthèse rapidement. Il y a une confusion entre l'acte sexuel et l'identité sexuelle. Oh. Lorsqu'on parle de la sexualité, on ne parle pas de l'acte sexuel.
1: Voilà.
2: On parle de la définition de qui je suis,
1: voilà.
2: Ce qui fait que je sois une femme.
1: Une fille ou un garçon, voilà,
2: ou un homme.
1: Tout à fait.
2: Alors, donc, pour revenir à ce sujet de l'adolescence, on parlait d'ambivalence. Et on voit que l'enfant, le jeune, l'ado, est dans un entre-deux. Il ne sait pas où se placer dans cette période de l'adolescence. Et je disais qu'il doit intégrer tous ces bouleversements. Il a la barbe qui pousse, la voix a changé. Pour les filles, le bassin, les hanches s'élargissent, elle a des seins. Voilà, elle est réglée, etc. Et donc, c'est un feu d'artifice.
1: Et les parents ne sont pas préparés à ça, c'est ça parfois.
2: Voilà. Et donc, on entend des expressions à ce moment-là malheureuses. Excusez, chers auditeurs, c'est une traduction mot à mot, vicieuse, ou senti vicieuse,
1: petit contrôle. Voilà,
2: etc.
1: Voilà.
2: Oui, et des mots malheureux qui viennent blesser, et renforcer sentiment de colère, de justice, de rébellion. Et donc c'est pour ça que nous avons besoin de comprendre
1: ce qui se joue.
2: Ok, c'est pour ça que nous demandons à Jeanne de patienter. C'est pour ça que nous avons besoin de comprendre pourquoi, qu'est-ce qui se passe.
1: Tout à fait.
2: Pour être mieux en mesure d'y répondre.
1: Tout à fait.
2: D'accord. Alors, Firmin veut intervenir et ensuite nous allons écouter Jeanne. Vas-y.
3: Oui, alors je disais que, sachant que le jeune, il est en pleine construction.
2: Absolument.
3: Donc, il faudrait que nous, en tant que parents, nous soyons un modèle cohérent. C'est-à-dire dans ce que nous faisons. Parce que l'enfant, il cherche un modèle. C'est vrai qu'on a l'impression, justement, qu'ils veulent, justement,
1: se confronter à nous.
3: Mais en même temps, justement, ils cherchent à savoir si nous sommes convaincus de ce que nous disons et ce que nous faisons.
1: Et si nous sommes des bases sécures pour eux.
3: Mais il faudrait aussi, justement, que nous soyons en mesure, justement, de dire j'ai tort ou j'ai raison. Parce que on a tendance à penser que nous sommes adultes, nous sommes supérieurs, nous sommes tout puissants,
2: oui.
3: Et ce que nous disons, nous avons
1: ces
3: pas.
1: Paroles d'évangile.
3: Ces paroles d'évangile.
2: Oui.
3: Donc, le jeune, il a besoin, dans sa construction, il a besoin d'avoir ça. Il a besoin aussi qu'on réponde à ces questions. Parce que nous, en tant que parents, qu'est-ce que nous faisons? Il va nous poser une question qui est une question principale, mais nous allons nous attarder sur des questions
2: périphériques.
3: Et nous n'allons pas pouvoir répondre spécifiquement à ce qu'il attend de nous.
1: On a le droit de lui dire aussi qu'on ne sait pas. On a le droit.
3: Oui. Et en même temps, puisque nous disons que c'est un processus en pleine construction, nous devons lui donner la possibilité aussi de construire sa propre identité. Alors tu vois, tout, autant que le jeune, il est ambigu dans ses démarches, mais nous aussi, on est perdus.
2: Alors, c'est très intéressant parce que ça renvoie aussi le parent à sa propre adolescence et sa propre relation avec le parent. C'est pas soldé.
1: Ouais.
2: Alors,
3: oui, et puis le dernier point, c'est la culture.
1: Oui. Ah là là, mon Dieu.
3: La culture, c'est quelque chose. Et j'ai un exemple. Quand nous, on était petits, eh ben, pour faire comprendre quelque chose à un enfant, eh ben, il nous arrivait même aller avec la ceinture.
2: Oui.
3: Mais ça, c'est typique chez nous.
2: Ah, mon Dieu. On va écouter Jeanne.
3: Oui.
2: Hein, avant qu'il y ait une explosion ici. Alors, oui, bonjour, Jeanne. Oui. Comment vas-tu?
4: Bonjour, sous la plateau.
2: Oui,
3: bonjour.
2: Bienvenue.
4: Alors, vous allez bien?
3: Oui, ça va.
2: Oui, ça va.
4: Monique, vous mettez Typhon.
2: Oui.
4: Alors, nous sommes à l'école, si je peux dire. Nous apprenons toujours.
2: Oui.
4: Nous avons ce que les parents nous ont donné. Moi, moi qui n'ai pas été avec mes parents, ni mes soeurs, frères, je suis élevée avec ma marraine. J'étais seule. Alors, ce qu'elle m'a donné, c'est celle que je prends. Et à l'école, on apprenait aussi la façon de, dans mon école, dans le temps de, j'allais à l'école avec les autres. Mais nous, ça, c'est une bonne chose que vous faites là, parce que moi, j'ai pas eu d'avoir la chance de connaître tout ça que vous entretenez. Et ça va éduquer le reste de la famille. Nous sommes tous à l'école, puisque nous avons, chaque personne a une culture différente. Je ne sais pas si je me suis fait comprendre.
2: Ah oui, oui, oui.
4: Monique, mais oui.
2: Non, non, toi, tu as compris.
4: Ce qu'on nous a donné, c'est pourquoi moi-même, je ne sais même pas. J'ai donné à Joseph. Joseph Daniel, je ne sais pas si c'est, je ne sais pas. Et je vous demande, que j'ai donné ce deux noms à Joseph, alors je ne sais pas qu'est-ce que ça veut dire Joseph. Vous avez parlé de la famille de Joseph, mais oui, la façon dont les parents de Joseph.
2: Oui.
4: Alors, vous allez m'aider?
2: Très bien, en tout cas, nous te remercions parce que constamment, régulièrement, tu nous encourages et c'est vrai que tu n'es pas la seule qui est à l'école. Nous aussi, nous sommes à l'école de la vie et chaque jour, le Seigneur nous, comme dit Monique Firmet, il nous aide à élargir l'espace de nos têtes pour nous permettre de grandir. Donc, il n'est pas jamais trop tard pour apprendre.
4: Oui, merci.
2: Pas de
4: problème. Alors, bonne continuation et puis continuez à faire ce que vous faites.
2: Pas de problème. Merci beaucoup à toi. Une excellente journée.
4: Merci à toi, Monique et Fiume.
3: Oui, merci.
2: Ok, porte-toi bien, bientôt.
3: Oui, je voulais juste dire à Jeanne que dans la Bible, l'Apocalypse est appelé révélation et la révélation se trouve tout à la fin. Donc, effectivement, la connaissance vient petit à petit et la révélation là qu'à la fin.
2: Oui, il faut l'accueillir. Alors, juste avant l'intervention de Jeanne, Firmin parlait donc de cette culture, cet héritage culturel qui est violent. Et il y a une semaine de cela, j'étais chez une amie, des amis, et j'entends à côté, chez un voisin, une scène que ça faisait des années que j'avais pas été confronté à ça. En vous le disant, j'ai déjà des frissons. Je suppose que c'est un jeune homme qui a dû faire plus que des bêtises. Il a peut-être dérogé à des règles, etc. Et c'est la maman, chose qui n'est pas si surprenant que ça finalement. J'ai entendu les bruits des bâtons, hein, mais beaucoup de coups et j'entendais le jeune homme crier, etc. Et la maman dans un état incontrôlable, etc. Et je vous assure, ça ne produit rien de bon. Il y a des personnes que j'entends régulièrement dire, heureusement, il était pas moins coup.
1: Non, mais, je dis non.
2: Mais je vous assure, c'est une croyance.
1: Ouais.
2: Parce que ces personnes, on les retrouve plus tard dans les relations, dans leur vécu, qui
1: dysfonctionnel.
2: Voilà, et qui ont des sacs à dos pleins de cailloux, des armoires pleins de squelettes.
1: Ouais.
2: Et on ne dit pas que ça vient seulement des coups,
1: ouais,
2: mais les violences participent. Et donc, nous disons stop, nous disons non à toute forme de violence.
1: Combien de coups n'ont pas été expliqués? Pour quelle raison? Parce que moi, je sais que j'ai pris des coups, mais c'est... Si j'avais le malheur de demander, parce que mon père ne me disait pas pourquoi il me tapait, il arrive, il dit, l'enfantil, il dit, mon, t'es tel côté, tu vois. Alors que tu es assis là, tu es venu chercher de l'eau, mais tu es assis sur le sol, et puis, mon, t'as pas allé au coin côté, toi, il n'y a rien de mal. Tu es à la rivière, tu as fini de laver, mais tu n'es pas encore reparti. Alors tu es assis, parce qu'il faut quand même que tu te divertisses un petit peu, tu te baignes. Eh bien, non. Et moi, j'ai envie de dire que je ne suis pas, je ne vais pas accepter d'entendre que, heureusement, il y a pas mon coup. Parce que non, le Seigneur ne nous tape pas, et heureusement qu'on connaît. Alors, quand tu parles de... C'est Firmin qui a parlé des coups dans trois bâtons.
2: Oui.
1: Hier soir, il y avait une émission sur Martinique Première, c'est ça? Martinique Première. Eh bien, moi, j'ai vu des choses et qui m'ont arraché des larmes. Et cette violence dont nous parlons, et c'est au même niveau que ce que nous avons vu des têtes coupées qui étaient perchées sur une...
2: voilà, une violence d'une autre époque.
1: D'une autre époque. Mais c'est les mêmes violences quand on tape. Eh bien, quand on a pendu des personnes, on les a enfermées dans des cales et on a laissé les personnes mourir dans leur excréments, etc. Eh bien, ces violences-là sont identiques à celles que nous faisons vivre nos enfants. Hein?
2: Oui.
1: Non, même ça, par nos paroles.
2: C'est dévastateur sur l'estime de soi, la relation au corps, à soi et la confiance en soi. C'est-à-dire que... imaginez, lorsque Jésus dit « Tu n'appelleras pas ton frère raca », la racine du mot raca équivalente à « Tu ne le tueras point ». Et donc, vous trouvez aussi dans les 10 paroles de vie cette déclaration « Tu ne voleras pas ce qui appartient à ton prochain ». Et donc, le texte ne nous renvoie pas principalement au matériel,
1: objet, voilà,
2: aux objets, mais il est dit que nous ne devons pas voler le néfèche. L'âme, la sérénité, la tranquillité du prochain.
1: La joie, le
2: d'accord?
1: Bonheur, voilà.
2: Et donc, c'est un crime contre l'humanité.
1: Exactement.
2: Entre guillemets, que de voler la tranquillité, la sérénité de l'autre. Et donc, Dieu nous dit, il nous a fait un corps.
1: Nous sommes un corps.
2: Et donc, ce corps est précieux parce que...
1: Le temple du Saint-Esprit.
2: Voilà. Et donc, vraiment, si quelqu'un... Alors, bien sûr, il y a un temps, nous avons parlé de ça, où nous sommes confrontés à la connaissance et nous devons remanier notre fonctionnement. Et pour faire le lien avec ce que disait Firmin, nous avons besoin de sortir de cette toute-puissance. C'est-à-dire que c'est moi qui fais, c'est moi qui maman, c'est moi qui papa, et donc j'ai droit de vie et de mort sur toi. Ce n'est pas vrai.
3: Et en plus, on dit « wakai moi ».
2: En plus.
3: Oui.
2: Donc c'est ça moi de vous faire ou qu'a fait.
3: Exactement.
2: Mais je crois que j'ai... Ok, merci. Je crois que j'ai dit ça à quelqu'un récemment. Selon les graines que nous aurons semées, parce qu'on voit, nous sommes une société où on a beaucoup de personnes âgées et qui se retrouvent seules dans la solitude, dans l'isolement. Mais si nous voulons connaître aussi une vieillesse, enfin, un grand âge, on va dire heureux, équilibré, et en dehors de la solitude, de l'isolement, ça dépendra de ce que nous avons semé aussi. Oui. Ne soyons pas surpris que lorsqu'on a maltraité un enfant, que lorsqu'on a pris de l'âge, ouais, eh bien, qu'il mette de la distance.
1: Oui.

0: Et donc, ne serait-ce que pour cela, mais pour lui, premièrement, nous avons besoin...
1: Et ne disons pas aux gens.
0: De nous inscrire dans la démarche du Christ.
1: Voilà.
0: Le Père, il est bienveillant, il est loyal, il pardonne. Pièce côté, pas Mathieu.
1: Que... Il a violenté.
0: Voilà. Alors... Je ferme la parenthèse parce que vraiment c'est un sujet qui
1: me touche, et
0: j'ai l'outrecuidance, comme dirait l'autre, dans ces situations-là, de me présenter pour faire cesser les violences.
1: Oui, et moi, je même si je l'ai fait avec mes aînés, parce que c'est ce que j'avais connu, mais moi je dis que non, on arrête de croire que par les coups nous arriverons à faire sortir quelque chose de bon.
0: Oui.
1: Quand on touche à la personne d'un enfant, c'est comme si on le mettait tout nu et on le mettait sur la tour Eiffel là, et que tout le monde avait un grand écran en 3D et que tout le monde le regardait.
0: C'est
1: la,
0: oui. Et ça allait faire contraire en nourrit sa colère, son désir de rébellion, de sombrer parfois dans des addictions.
1: Eh bien, mais bien sûr.
0: D'accord. Et de mettre le feu.
1: Je termine avec ça pour dire que arrêtons aussi de distiller un évangile de la peur et de la toute-puissance de la violence.
0: Oui.
1: L'évangile, c'est une bonne nouvelle qui fait du bien. C'est, la parole de Dieu n'est pas là pour nous faire, je parle de l'évangile du Christ, n'est pas là pour effectivement nous faire peur ou nous donner de « ouais, il faut taper, il faut faire... » Non, non.
0: Je le vois dit ici, Serge, patiente, c'est l'une des choses, ou certainement la chose la plus difficile que personnellement j'ai eu à faire. Parce que comme on grandit avec, on a tendance à le répéter. Et moi, j'ai usé à un certain moment de la ceinture. Mais quand j'ai compris ce qui se joue, l'appui et le bon conseil de Monique et de Firmin, j'ai dû aller voir mes enfants. Je suis allé les voir. Je les ai réunis et je leur ai demandé pardon. J'ai dit, j'ai eu l'occasion de vous frapper, mais j'étais ignorant. Je ne savais pas que je n'avais pas le droit de le faire et que ce n'est pas ce que Dieu attendait de moi. Et je vous dis, quand on est papa, c'est moi qui ferai, etc. On est dans la toute puissance, c'est moi sans nom, etc. Et c'est pas ridicieusement table, c'était très difficile. Mais je suis heureux aujourd'hui parce que je récolte des fruits incommensurables. Et ça, je vous assure, je me dis, ah, ça valait le coup. Et donc, nous avons besoin de, comme disait Jean-Baptiste, il faut qu'il croisse ce que je diminue pour faire cette démarche, parce que nos enfants en récolteront des fruits dont on voilà, nous n'imaginons pas. Alors, Firmin, je laisse la parole à Serge qui patientait, et puis on va revenir vers toi. Allô?
2: Allô, oui.
0: Bonjour Serge.
2: Oui, bonjour.
0: Alors, est-ce que tu as quelque chose à nous dire ce matin?
2: Oui,
0: oui,
2: tout à fait.
0: Ok, c'est pas, si tu n'as pas de livre, ça vient de toi.
2: Non, c'était pas.
0: Ah, je ne suis pas inquiet, je suis au studio d'Espérance FM, il fait beau et je suis au chaud.
2: Oui.
0: Non, je te taquine. Alors, vas-y.
2: Enfants, adolescents et parents, n'oublions pas une chose, par la désobéissance de nos premiers parents, dans le conflit cosmique, nous sommes tous issus de la nature humaine. Enfants, adolescents et parents. Dans le livre « Élever l'enfant » à la page 264. Raisonner et prier avant tout. On oublie cet élément-là, la prière. Commencez à raisonner vos enfants en leur montrant clairement leurs fautes et faites-leur comprendre qu'ils n'ont pas seulement péché contre vous, mais contre Dieu. Le cœur rempli de bonté et de tristesse pour vos enfants qui se sont écartés du bon chemin. Priez avec eux avant de les corriger. Ils comprendront ainsi que vous ne les punissez pas parce qu'ils vous ont causé des difficultés ou parce que vous voulez vous venger sur eux de votre contrariété, mais par devoir pour leur bien. Ainsi, ils vous aimeront et vous respecteront. Cette prière fera de telles impressions sur leur esprit qu'ils se rendront compte que vous

0: n'êtes pas trop exigeant. Et si vos enfants constatent que vous n'êtes pas déraisonnable, vous avez remporté une grande victoire. Telle est l'œuvre qui doit être menée à bien au sein de nos familles dans ces derniers jours.
1: Ok, nous te remercions pour ton intervention et puis nous te souhaitons une bonne journée. À très bientôt.
0: Oui, merci. N'oublions pas, tout c'est par la grâce de Dieu. La prière fait partie de la grâce.
1: Merci Serge. Alors,
0: merci.
1: Je veux souligner une chose, c'est un phénomène qui se produit lorsque la famille a établi un fonctionnement des règles et que alors, le jeune va en dehors des sentiers battus. Souvent, il y a ce qu'on appelle en relation d'aide des sentiments raquettes, c'est-à-dire plutôt que d'exprimer notre peur, la peur que la situation a générée chez nous, nous nous mettons en colère. Mais c'est parce que aussi nous n'avons pas appris comment exprimer cette émotion et systématiquement on se met en colère plutôt que de présenter à l'enfant cette inquiétude que nous avons eue parce que il est parti, il nous a pas dit avec qui il partait, où il partait, etc. Et c'est non pas de nous mettre en colère, mais de lui dire que nous avons peur, nous avons eu peur.
2: Parler de
1: l'objet de notre peur, et c'est ça qui va lui permettre de prendre conscience et dire ah d'accord.
3: Et ça marche, hein.
1: Alors il y a des gens qui pensent que ça ne marche pas, mais marche. Nous disons que c'est le bon chemin. Alors on a une auditrice avec
2: et
1: nous.
2: Et surtout on garde le lien, on privilégie le lien avec le jeune.
1: Surtout. Oui. Allô.
0: Allô.
1: Oui. Bonjour.
0: Oui, mais... Comment allez-vous?
2: Très bien, grâce à Dieu.
1: On est en bonne compagnie, ça va.
0: D'accord, ok. Et Christophe, je t'appelle pour te dire... J'appelle pour te dire merci.
1: Oui, madame.
0: Merci pour cette démarche. Parce que il y a des gens qui se disent... Moi, qui est à l'église, moi, de votre petit maman est là, ça y est dit. Au contraire, c'est là la victoire.
2: Alléluia.
0: Oui, oui, c'est là la victoire. Alors, je te remercie. Comme ça, beaucoup de personnes ont entendu, parce que j'ai dit ça à une soeur un jour, elle a dit, moi, qui est allée de votre maman là. Et comme je lui ai expliqué des choses, elle est allée devant sa fille, et bien, elle a gagné sa fille.
1: Oui.
0: Elle a gagné sa fille. Donc, la fille était vraiment passé contre elle.
1: Oui,
0: une injustice. Alors donc, c'est bien de reconnaître qu'on a mal agi envers l'enfant et puis expliquer à l'enfant ce qu'il y a. Et puis ça ramène l'enfant. À ce moment, c'est une autre papa que j'ai. C'est une autre maman que j'ai. La vraie. Le vrai. Alors d'accord. Merci beaucoup.
1: Merci pour l'intervention. Bonne journée. À très bientôt. Merci,
0: oui,
1: Manette.
0: Dieu vous bénisse.
1: Absolument. Monique parlait de l'objet de notre peur et j'ai envie d'ajouter aussi que dans cette situation-là, nous devons aussi nous engager vis-à-vis de l'enfant à ne pas recommencer.
2: Tout à fait.
1: D'accord ? Oui, Firmin.
4: Oui. Alors, on a parlé justement de l'adolescent qui est en pleine transformation.
1: Oui.
4: Et la transformation, en tant que père, nous avons peur et nous transmettons cette peur. Alors que, quand on regarde la chrysalide, c'est-à-dire que la chenille qui est dans son cocon, il faudrait le laisser agir tout seul. C'est-à-dire qu'il nous regarde, mais on ne doit pas lui donner un coup de main pour passer de cet état de chenille à l'état de papillon.
2: Tout à fait.
4: Donc, pour qu'il devienne papillon, il faut qu'il sorte de lui-même.
2: Voilà.
4: Oui. Mais ça... Il va justement regarder à nous en tant que parents ce que nous faisons. Et aussi, autre chose, c'est que nous en tant que parents, je l'ai dit tout à l'heure, on dit « wakaï moi », mais nous devons respecter l'intimité de l'enfant.
2: C'est que les parents, oui.
4: Nous devons respecter ce qu'il y a à lui, respecter ses biais, et nous devons aussi respecter ses opinions. Oui. Et ça, nous, Nous avons tendance à dire c'est moi qui papa ou.
1: Oui.
4: Donc, mon sens à qui bon parle.
1: Oui.
2: Et moi, je vous. Même les, quand tu parles de son espace, oui. Son espace, parce que nous, les parents, au cas habiter Caïmouin,
4: oui, c'est ça.
2: Chambon, c'est Caïmouin.
4: Oui, c'est
2: alors,
4: ça.
2: Alors, moi, je sais que cet homme, comment il s'appelle, c'est. Alors, je vous donne, excusez-moi, mais il dit que. À,

0: est-ce qu'un enfant est mort? Est-ce qu'on a connu un enfant qui est mort parce que ça change en 10 ans?
1: Eh ben, ça n'existe pas. Par contre, la relation peut mourir, par contre. Hein.
2: Alors, juste avant d'accueillir Pauléon, ce qu'il y a aussi, que les parents doivent comprendre, la chambre est
1: le reflet
2: reflet
1: de ce que l'enfant passe vit dans à l'intérieur. Tout à fait.
2: Et comprendre ça, c'est donc ne pas le bousculer, mais se remettre à son rythme,
1: tout
2: en lui donnant des limites pour que, qu'il avance, qu'il fasse ce qu'il faut, pour que la chambre ne devienne pas un dépôt toi, mais en même temps, on a parlé tout à l'heure là de cette notion de contenance, c'est-à-dire que ça ne doit pas déborder, c'est ta chambre, mais entre guillemets, ton bordel doit rester dans ta chambre.
1: Et à un moment donné, il faut te débarrasser du bordel.
2: Et lui, vous serez surpris de voir que matin, il se lève, il range sa chambre, parce que les choses se mettent en place.
1: Nous l'avons vécu
2: dans sa tête,
1: avec nos enfants.
2: Et c'est extraordinaire. Et personne ne l'a poussé à le faire. Il se lève, il range sa chambre, ses affaires, ses vêtements. C'est voilà, il prend et on est là spectateur et ébahi quand il dit bon Dieu, mais qu'est-ce qui se passe? C'est qu'il grandit et il se stabilise.
0: Pour parler de l'histoire d'intimité, nous avons eu ce problème d'intimité avec notre fils cadet. Sa mère lui disait que quand tu es dans la chambre et puis tu as des amis qui viennent te voir, tu ne fermes pas ta porte à clé.
1: Surtout une copine.
0: Et à chaque fois, il désobéissait, il fermait sa porte, si bien que les petits frères regardaient par les trous de la serrure, le trou de la lorgnette, pour voir ce qui se passait. Et bien sa mère, qu'est-ce qu'elle a fait? Elle a dégondé la porte, elle l'a enlevée, et puis elle l'a placée, elle a mis la porte dans un débarras, si bien que cet enfant n'avait plus d'intimité.
2: Je crois qu'elle s'appelait Monique, c'est Al-Qaïda. C'est kamikaze.
1: En tout cas, ça c'est quand il a compris, je l'ai remis. Hein, j'ai remis la bombe.
2: Ah voilà. Alors, Pauléon, tu nous excuses. Tu sais, nous sommes entre nous et nous nous oublions. Mais on t'a pas oublié. Nous accueillons Pauléon, s'il est toujours là. Allô?
3: Oui, je suis là,
2: Eh bien, welcome.
3: Bienvenue. Ok, welcome.
2: Yes.
3: Thank you very much, my friend.
2: Pas de problème.
3: Eh bien, vous m'écoutez là maintenant?
2: Oui, nous, on t'écoute.
3: Ok, donc je vais vous raconter quelque chose sur moi-même.
1: Sois pas long.
3: Donc, premièrement, j'avais 3 ans, ma grand-mère me dit, mon fils, je vais te dire quelque chose. Faut pas être... responsable quand tu as vu quelque chose à vivre. Eh bien, j'avais 6 ans, j'étais sur la route piétonne de la maison, et puis j'étais en train de jouer, et puis je sens qu'il y a un grand manteau qui m'a couvert. Le manteau est tombé sur moi. Et je dis, mais qu'est-ce qu'il y a? Et puis, tout de suite après, je me souviens, ma grand-mère m'avait dit, il ne faut pas faire rien. Je dis, ah, il y a quelqu'un qui joue avec moi. Et puis, mes amis, je lève ma tête pour voir le visage de la personne. Il n'y a pas de visage, il y avait une machine. Et puis, quand j'ai vu ça, j'ai baissé ma tête. Et puis, la personne m'a dit que j'ai peur. Je dis non. Et puis il est disparu comme il était venu. Et puis je vais vous raconter quelque chose encore qui s'est passé. J'avais 14 ans. Un ami m'a sur un chantier. Quand je suis arrivé, le responsable, il a dit à la personne que je n'ai pas lui d'amener un enfant pour moi. L'enfant a dit, bien, m'emmène à mon bureau pour travailler. Et puis, moi, il dit, bon, je vais essayer. Et puis, pas dit, l'autre, m'a pas changé. Combien de 1000 litres, c'est baïta à tes capons, mais c'est des gros bagailles galons qui capons, combien de 1000 litres de l'eau? C'est pompé ou pas pompé pour mettre à l'aide des capons, puis pour 3 jours pour débailler là, t'es plein. En tout cas, donne-moi bien.
2: Oui, nous là.
3: Ouais. Et puis, je suis amené à la taille, il dit bon, et bien, il peut jouer pour amuser quoi. Moi, quand je dis, j'entends bien mes amis.

0: Et j'ai amené mon lait à bord 7 heures. Et puis moi, mettez-moi qu'à pomper. Moi pomper. Là, il était bon 11 heures. Quand aller pour midi, les deux galons là, l'eau va tomber, va tomber à terre. Le monsieur attend que l'eau va tomber, il court et vini. Là, il court et vini, il garde que l'eau va tomber, il garde moi, puis il garde ces bails-là. Il garde moi, il charge ces bails qui gardent deux ou trois jours, et bails-là, j'appelle. Il dit, mon bon garçon, allez, caillou, dès le matin, ou quoi, il vient. Et puis, là, moi, les autres, ça me dit, il dit, et puis, il apporte moi tout travail qui n'est en enchanté, mes amis. Donc, c'est ça, mon gars, les autres. Là, ou responsable. Là où vous venez pour faire un bagage, il faut qu'on responsable parce que vous sont en jeunesse, il faut qu'on grandisse à la bonne direction. Mon gars, disons merci pour mission hein, et ça a fait du bien.
1: Merci beaucoup.
2: Nous allons remercier pour Léon pour témoignage là. Ça veut dire ou qu'a dit nous faut garder la relou. Faut garder la relou à dans ça qui bien.
0: Parce que vraiment maman il était il pas moi ça dit des fois.
2: Oui. Pas de problème.
1: Merci beaucoup.
2: Alors soleil. OK, merci. Alors chers amis, nous sommes déjà dans la fin de cette émission et nous aurons encore des choses à préciser. Mais en tout cas déjà ce matin, alors vraiment 30 secondes, hein, si cette personne elle nous appelle, on va l'accueillir rapidement. Allô?
3: Allô, tu m'appelles?
2: Oui, au tout temps. Alors, on te propose de partager rapidement ce que tu as à dire.
3: Oui,
2: nous
3: devons. Je connais les choses, je ne sais pas.
2: Ah, la ligne n'est pas de qualité, vraiment.
3: Attends, je trouve que les gens en est humiliés. Ils ont un nombre de temps et il y a d'autres personnes qui viennent. Mais je trouve qu'il n'y a pas de sagesse. Parce que moi, je peux donner plus la durée sur ma vie. J'étais épanouie.
2: Alors, malheureusement, je suis obligé de mettre un terme parce que... je te propose de nous... Alex, on va couper, s'il te plaît. On n'entend pas correctement. On n'entend pas. Je suis désolé, mais on n'entend pas correctement et on n'entend rien. Et la ligne n'est pas de bonne qualité. Et je propose à cette auditrice de nous rappeler prochainement et pouvoir partager avec nous ce qu'elle avait à dire. En tout cas, nous sommes arrivés à la conclusion de cette émission. Bientôt, nous ferons une nouvelle session là-dessus parce que nous devons préciser certains nombres de choses. Alors, est-ce que Monique, Firmin, vous voulez en conclusion dire quelque chose par rapport à ce que nous avons abordé aujourd'hui, rapidement?
1: Alors, moi, ce que je voudrais juste laisser je suis encore avec ce monsieur-là, cette personne qui voulait. Et moi, ce que je pourrais dire, c'est que nous devons réapprendre. Comme Firmin aime bien dire, faire un reset par rapport à tout ce que nous avons appris dans la relation avec nos enfants. Et sachant que nous allons récolter ce que nous aurons semé. Alors, semons de bonnes choses. Hein? Et je pense qu'on n'est pas. Nous récolterons du blé. Et nous ne sommes pas en reste parce que Dieu nous a donné tellement de choses que nous pouvons effectivement semer.
2: Ok, Firmin.
4: Oui, alors ce que je voulais dire, c'est que la première chose, ce serait de respecter justement cet individu qui est en voie de développement.
2: Ok, merci. En ce qui me concerne, je dirais que l'adolescence est un point de bascule dans la relation. Elle peut la renforcer ou établir une distance. Mais dans tout ce que nous mettons en place, que ce soit des sanctions, que ce soit des limites, etc., ayons toujours à l'esprit de préserver le lien. Parce qu'au final, c'est tout ce qui nous restera. C'est le lien qui importe, l'attachement, les sentiments. Et préservons cela. Et comme disait Monique, c'est de bonnes graines que nous semons et nous serons heureux de les récolter dans quand nous prendrons de l'âge et que nous aurons des enfants à côté de nous qui peuvent nous soutenir et qui peuvent non pas seulement nous venir nous voir par obligation, mais parce qu'ils ont envie de passer du bon temps avec nous. Et c'est ça le fruit de la vie. Nous vous souhaitons une excellente journée, chers auditeurs. Nous vous donnons rendez-vous sur les antennes d'Espérance FM dans 15 jours pour continuer à échanger sur ce sujet. L'adolescent, cet étranger pourtant connu. Et puis nous remercions Alex qui nous a accompagnés. Et puis Mamaela, bonne journée et en l'autre soleil.
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1: C'est Espérance FM. Il est 10h. 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
1: C'est Espérance FM. Il est 11h. Bonne matinée. 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
1: C'est Espérance FM. Il est midi. Bon appétit. 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
1: Seigneur, rien n'est comparable à ta beauté. Rien n'est plus précieux que toi. Mes mots n'expriment pas ma pensée et n'expriment jamais réellement ce que je ressens pour toi. Cependant, ces mots-ci sont sincères. De tout mon cœur, je t'adore.

ta montagne sainte pour t'adorer, car tu es la source de toute sainteté. Ton trône Adonai est éternel, fondé sur la justice et l'équité. Tu es celui que nul autre ne peut être, le Dieu souverain qui règne éternellement. Adonai, nous t'adorons.

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0: 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Il est 13h. Bon appétit. 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
1: C'est Espérance FM. Il est 14h. Bon après-midi. 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
2: C'est Espérance FM. Il est 15h. Bon après-midi. 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
1: C'est Espérance FM. Il est 16h. Bon après-midi. 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
1: 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Il est 17h. Bon après-midi. 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

0: pas manqué. Vous
1: voilà, voilà, voilà, voilà. En voilà. tout cas, sachez que voici, c'est avec grand plaisir que nous sommes tous réunis.
2: Et on mange des bonbons.
1: Voilà, Davis a pensé à nous.
2: Davis a pensé à nous, on mange des bonbons.
1: Comment ça s'appelle ça?
2: Des bonbons.
0: On finit.
1: Voilà, des bonbons filles.
2: C'est fini, et sont finis. Voilà, je t'ai terminé les bonbons. Merci.
1: Donc voilà, c'est parti pour une heure et demie de jour. On va apprendre des choses, on va rigoler ensemble. Donc installez-vous, mettez-vous à l'aise, quoi. Et c'est parti tout de suite pour les présentations. Celui qui est en train de boire de l'eau. Ouais. Voilà, le seul, l'unique, celui qu'on ne présente toujours plus, Nico Santé.
2: Oui, oui, aïe.
3: Nico Santé est un expert en anatomie. Il paraît qu'il s'y connaît aussi en pâtisserie. Le petit Nicolas a bien grandi.
2: Oh.
3: Et il s'est assagi.
2: Oh.
0: Alors, je tiens à préciser toujours que je ne sais pas s'il s'est assagi. Voilà.
1: Tu sais pas si. Ah, mais il a grandi.
0: Oui, par contre, oui. Oui.
1: En tout
0: cas. En tout cas.
2: Sauf la pousse. Néné, si tu m'entends, je suis à la radio. Tu m'appelles. C'est à la radio.
1: Nicolas, comment ça va?
2: Ça va, je vais très bien, merci.
1: La semaine.
2: Et une semaine épisode fatigante, éreintante.
1: Tous les tentes.
2: Tous les tentes.
1: Mm-hmm.
2: Après, il y a des fois, il y a tant tente.
1: Ah, ok, il fait chaud.
0: C'est l'endroit.
1: Donc, bonne semaine, tranquille.
2: Très bonne semaine. Je suis très content d'être là ce samedi.
1: T'es pas fatigué, ça?
0: Alors, comme tu manges, essaie de parler sans manger. Pour les
2: Début, on entend quand je mange?
0: Oui, moi, j'entends. Ils entendent.
4: Alors, j'ai pas fait attention, mais.
2: Ah, t'as pas fait attention, je suppose. Chers auditeurs, si vous entendez que je mâche, ne vous inquiétez pas, c'est un bonbon fini que je mange. Alors, celui-là, c'est goût. Attends.
0: Nicolas, moi.
1: Bon, fini. Bon, ok, d'accord.
2: Je trouve pas.
1: On continue. Donc, toujours pas la date, hein?
2: Non, toujours pas la date.
1: Ok, à côté de Nico. Sa charmante femme, maintenant tout le monde sait que c'est sa femme.
2: La seule, l'unique.
1: Celle unique.
2: Celle qu'on ne présente plus.
1: Dis
5: Activité André, la spécialiste histoire géo. Elle est l'une des plus sérieuses de l'équipe.
1: C'est pas vrai.

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1: Oh. À Skip, alors, sa mère a dit non.
2: Sa mère a dit non.
3: Alors, le Seigneur a dit, vous ne mentirez point. Et Sissine a dit oui. Voilà.
1: Ah, Sissine a dit oui que tu étais sage.
3: Oui.
1: Alors, est-ce que toi, alors, tu sais si tu es
2: sage? Est-ce qu'elle était sage?
3: Très sage.
2: Elle dit non, jamais.
1: Ah. Et les filles, vous voulez pas de bonbons? Très bien.
3: Mais vous ne nous donnez pas.
1: Ah.
3: Voilà.
2: Sinon, dis-nous, comment ça va ta semaine?
3: Mais ça va, une belle semaine, bien remplie. Heureuse d'être en sabbat. Hein? Mmh. Merci, Seigneur, pour ce
1: deux bonbons et tu n'en as pas.
2: J'ai ton micro, vas-y.
3: Donc, sinon, mis à part ça, ben, je voudrais dire que je suis contente de revoir Davis, qui est un technicien formidable.
1: Ah, gentil,
3: nous avons la chance d'avoir cet homme gentil, à l'écoute, attentif, attentionné et tout. Je voudrais faire un petit clin d'œil à ma mamounette d'amour, qui est une femme exceptionnelle, un potomissant de qualité et qui a toujours fait tout pour ses enfants. Je voudrais faire un compliment.
2: Attends, je dis bien pour Nico Santégrasque de. Alors, et moi.
3: Je voudrais faire un clin d'œil à Espagnoles. À ceux qui ne le savent pas, Espagnoles est la sœur de Didou.
2: Ah bon, ça veut pas ça.
4: Oh là là là là.
1: Surprise.
3: C'est une femme.
4: La sœur en Christ.
3: Non, c'est vraiment sœur de sang. Hein. La même maman, tout ça.
2: Espagnoles commence à pleurer.
3: Et en fait. Je voudrais dire que j'ai une sœur géniale.
2: Aïe,
3: que j'aime d'amour, qui est. Sœur géniale, que j'aime d'amour et tout. C'est notre petit Roise-Grillon. C'est notre petit.
2: Notre petit quoi?
3: Maman l'appelle mon petit Roise-Grillon.
2: Roise-Grillon.
3: Non, comment elle dit ça encore? Mon petit pinson. Maman l'appelle petit pinson. C'est pas comme ça que je l'appelle, mais bon, elle a un petit nom bien à elle. Et elle sait que c'est moi qui l'appelle comme ça. Je voudrais aussi.
2: Oh, l'eau même!
3: Un petit pinson.
4: Elle est en train de s'expliquer.
2: Vas-y, parle.
4: Vous l'empêchez de s'expliquer.
2: Ne mets pas ton mari dans tout ça parce qu'il est fâché. Allez, vas-y.
3: Je voudrais dire que Richard est un producteur qui est là pour Big Up Time. Ça fait combien d'années?
1: 14 ans et demi.
3: Avant le déluge, tu vois.
4: Il était là pour la création de la radio.
2: Il était là de la création.
3: Donc, Philippe peut lui dire merci, hein, puisque apparemment, comme il était là avant la création de la radio, c'est lui qui lui a insufflé. Voilà. Et puis, je finirai par mon cher.
2: C'est pas de musique, Davis. Attention, musique, romantique. Ah, c'est parti. Dédicace. Alors, les femmes, écoutez, pour dire ça ce soir à vos maris, c'est parti. Gain Nicolas.
3: Alors, chers auditeurs, vraiment.
4: Je serai ton infirmière.
2: Si vous voyez Nicolas, le gars s'installe dans deux heures. Allez, vas-y.
4: Ou ta maîtresse de maison.
2: C'est soit-il. Vas-y.
3: Donc, je voudrais dire à mon cher et tendre époux, merci d'être à mes côtés, d'être cet homme exceptionnel.
2: On a gonflé ce maquillage.
1: Non, la porcelaine. Pas des juste mal, non, ça plate là. La porcelaine.
3: Voilà, c'est un mari exceptionnel. Merci Seigneur pour cet époux que tu m'as donné. Voilà. Alors, qu'avez-vous remarqué?
1: J'ai foi.
3: J'ai fait quoi à tout le monde?
1: C'était la journée des compliments.
3: C'est demain, la journée des compliments. Et vu qu'il y est un soir, il y est un matin. Donc, voilà.
4: Ah, bon, t'es content de cette
3: succès. Non, mais c'est un bel succès. Excusez-moi, mais si c'est vrai, j'ai profité de la journée des compliments. C'était totalement sincère. Tout ce que j'ai dit, voilà, c'était totalement sincère.
2: Donc, si vous voulez, comme dit Douf, passer à la radio et à l'antenne et faire un compliment, vous pouvez nous appeler au
4: 0696 72 82 51.
2: C'est un fixe. Ou envoyer un message au
4: 218 280. C'est un portable.
3: On peut faire avec l'accent espagnol.
2: C'est pour ça qu'on appelle le pinson.
1: Le pinson.
5: Avec cette voix-là, je ne sais pas s'il y aura beaucoup d'appels.
1: Ah, ma part, quoi. Ça fuit les gens.
2: En tout cas, merci Didou. Donc, demain, c'est la journée des compliments, c'est ça.
4: Alors, juste rappelons quand même que, même si peut-être que les gens peuvent s'admirer, on est aujourd'hui quel jour? Aujourd'hui, nous sommes le samedi 28 février, demain 26, 19h40 à ma montre. Voilà. Pour si vous. vous croyez qu'on n'est pas en direct, mais en fait,
2: oui, nous sommes vraiment live.
4: Non, parce que parfois on dit ça dans d'autres lives, mais en fait, c'était des lives à l'époque où c'était des lives, mais c'est plus des lives maintenant.
3: Mais vous êtes sûr que ce soir, voilà, vous n'aurez pas la voix de notre chère Dina disant que ceci est une rediffusion.
2: Mais Dina, il ne voit pas ça ce soir.
4: Donc, voilà. Donc,
2: et toujours pas de date?
4: Non, mais nous travaillons pour. J'ai donné la date. La date, c'est samedi 28 février 2.
2: Février, 2024. Allez, c'est parti. Tout de suite, on présente la seule, l'unique, celle que le monde entier nous envie, Espagnolette.
0: Espagnolette, t'aimes beaucoup l'espagnol. Elle chante aussi comme un rossignol. C'est une véritable pile électrique. Mais son charme est astronomique. Oh!
4: Hola, hola, hola, buenas tardes, todo el mundo.
1: Hola, hola, ya, ¿qué tal?
2: Mundo bien.
4: Espero que pasaron un feliz año nuevo, un momento agradable con todo eso.
2: Okay. Super,
4: estoy
2: super.
4: Muy contenta de estar con vosotros, ¿no?
2: Sí.
4: Pienso que pasó un sábado muy agradable con el señor y que van a pasar una semana también muy agradable.
2: Okay.
4: Porque estoy contigo. Mm. Estamos juntos hasta el final del de la noche. Si queréis llamar, lo podéis hacer al 0596
2: o 0796 72 72 82 52 51.
4: Si preferís los SMS,
2: si preferís el WhatsApp.
4: Lo podéis hacer con el 0696
2: o 0696
4: 218 218 280 280. Eso es el teléfono para los mensajes. Les dio besos y vamos a empezar.
2: Besos, para.
1: Okay, besos, alochos, besos.
2: Je pense que vous avez tous compris.
1: Besos.
2: L'autre chose, c'est la boisson.
1: L'autre chose n'est pas une question pour moi.
2: Le best, le seul, je sais pas, il n'y a pas de mot pour définir notre technicien qu'on applaudit Davis.

0: prend pour un poète. Ok, David, arrête.
1: Et viens pas, moi, t'as pas le judo là, bon,
0: des fois à la technique, des fois juste au micro. Il paraît sympathique, mais fait-il du judo? Il a beaucoup d'humour et encore plus d'amour. Il se prend pour un poète. Ok, David, arrête.
1: Eh non, David,
2: t'as pas fait de judo, t'as fait du karaté?
1: Non, c'est toi, c'est du karaté.
3: J'ai
1: judo
3: dessus.
2: Ah non, du judo.
1: Du karmaga, du karmaga. C'est pas ça?
4: Non, pas du tout.
1: Ok, d'accord, ok, ok. Sinon, ta semaine, David, dis-nous tout. Ça fait beaucoup.
2: J'ai vu une blague à la guitare là.
3: Il te manque.
2: Ouais.
3: C'est un clin d'œil. Sinon, nous parlons de David.
1: Voilà, dis-nous tout, David.
4: Ben, je suis très content d'avoir vu Guetta lors des journées sportives.
2: Hein. Ah oui, il était sur dans les tribunes.
4: Voilà, j'ai croisé d'autres membres de Big Up Time également avec plaisir.
1: Oui, oui. On était là, on était en
2: jeu. Tu venais voir Team Junior?
4: Non, il
3: est allé à la finale. Et le lundi,
1: non, le mardi, au moins, c'était au Nasmaria.
4: Le lundi et le mercredi. Le mercredi pour la finale.
2: T'es pas venu le dimanche. T'es pas venu le dimanche.
1: D'accord.
2: T'es venu le dimanche. C'est la prochaine fois.
4: Cette semaine, j'ai grimpé.
1: Ah ouais?
4: Mais ça va mieux.
2: Oh, pas chaud, ça va mieux.
4: Oui, ça va mieux.
3: Tu as mis du citron dans ton nez. Ceci dit, ce que Espagnolotti est une technique qui marche. Très bien. Demandez à Nico Santé.
1: C'est le citron de l'année?
3: Oui,
2: une goutte de citron.
3: Citron vert, hein. Quand tu sens vraiment. Ah, ça fait très mal, mais en 5 minutes, tout est réglé. Tu pleures, tu as envie de taper sur la table.
2: Après, c'est fini.
3: En 5 minutes, c'est réglé. Tu sens que le citron passe dans tout le système ORL. Ça fait mal, hein, mais c'est efficace.
5: Tu sniffes du citron.
3: Ouais, mais c'est très efficace. Voilà, en 5 minutes, c'est réglé.
1: Bon, comme ça fait
5: mal. Mais bon, il faut souffrir.
2: Comme ça fait mal.
5: Écoutez, ça fait mal, mais en fait, quand vous n'avez qu'une seule narine pour respirer, c'est là vous dites.
3: Non, mais non, mais. En plus de, tu as une seule narine pour respirer. Tu as les courbatures, tu as le rhume. Non, en 5 minutes, c'est réglé. Voyez okay. Qu'après ça, tout ira bien. Plus de courbatures, plus de nez qui coule, plus de...
1: Bon,

0: Ah oui, par contre, tu sens que ça tue les micros, ben dans le circuit ORL, je te le dis.
1: Par contre, je précise, cet effort, cette opération n'est pas à faire si vous n'avez rien dans le lit.
0: Oui, effectivement, j'ai testé une fois, j'avais eu une allergie, ça c'est la mort.
1: Souffrir pour rien.
0: Ouais, ça m'est arrivé.
2: C'est si on a un nez bouché, quoi.
0: Non, en fait, quand tu sens que tu as les symptômes de la grippe, et moi, en fait, je pensais que j'étais grippée, comme d'hab, donc je prends mon citron et je me dis ça va être rigue dans 5 minutes. Non, c'était une allergie. Comment vous dire que. Voilà.
1: Mais moi, moi, c'est. Si mon nez n'est pas bouché, c'est pas la peine de mettre ça dans mon nez parce que je vais souffrir juste pour rien. Ça fait pas partie ni grippe ni rien.
0: C'est vrai?
1: Non, écoute, ah, si moi, on est résistant. Donc.
2: Oh là là.
1: Non,
2: oh là
1: on
2: là
1: est résistant virus sont résistants.
3: Ah, d'accord. Les amis, je vous interromps. Nous sommes rejoints par Georgiana.
1: Bonsoir,
2: Georgiana. Oui, Georgiana.
4: Ouais.
2: Qu'est-ce qu'il y a, Georgiana?
4: Comment tu veux dire, Georgiana?
5: Non, c'était rediffusion, mais là, c'est live and direct.
2: Le thème était empêchement, mais voilà, le truc quoi prend son coup, là, définitivement. Et puis voilà, nous, pas caladje, nous, là. Toujours fidèle au poste.
4: Voilà.
5: Tu vas boire prendre.
2: Sinon, bonne nouvelle, Georgiana, comment ça va?
4: Ça peut aller, ça peut aller, merci Seigneur.
2: Si tu veux, tu peux parler comme pourré.
4: Oui, si Dieu veut.
2: Ok, les pinois.
4: Mais oui.
2: Ça, et Georgiana, toujours présent.
1: Mais bien sûr.
2: Saint-Domingue, oh Jamaïque. Tu vas où là?
4: Mais c'est qui ça, docteur, pour mon frère, c'est ça qui capte à mon joie.
2: Mais oui, mais c'est.
4: Ça, là, c'est bagaille, bon Dieu.
2: Et tu sais, je me rappelle de Georgiana. Georgiana, c'est pas si tu te rappelles, à Jamaïque. Un moment, il était capable de passer. Et puis, chaque délégation, il fallait bondir le drapeau.
1: Le
2: drapeau, puis au cas passé. Puis, nous, Fagou, c'est anti-Guaïgo, tu portes Guyane, Fagou. Nous, là, puis pas de drapeau à Georgiana. Allez, puis moi, c'était la rue de la Guadeloupe, un grand drapeau. Je n'ai pas mis le drapeau, pas mon drapeau. Et après le drapeau, et puis, c'est quoi, d'où vont qu'à brûler, il y a un grand drapeau. Bon, ça, c'est un fou qui joke. Quand tu veux ça, Georgiana? Ouais, là, quand on dit drapeau, comme toi, on peut dire 5 délégats, c'est qu'après, on peut dire, hé, Georgiana, on a bon, mec. Non, c'est bien, ça, c'est.
4: Mais oui.
2: Ça, c'est Mathieu, moi.
4: On est pour de vote.
2: Exactement, mon pas d'affaire.
1: Richard, il était resté assis.
2: Non, c'est comme moi, c'est qu'à Vini. Moi, t'es capable de moi, ça me raconte. Non, mais oui.
4: Vous êtes pépé.
2: Mais non, pourquoi même pas pépé? Moi, t'es capable à côté, on me regarde pépé la poêle, puis où?
4: Ah, on est capable de venir, on pas fini.
2: Non, mais justement, moi, t'es capable de venir, mon temps déposé. En tout cas, c'est bien. Non, mon garçon, ça manque, moi, on dit, waouh, gars, pas qu'à peu de fois. Toujours fidèle au poste. Non, mais c'est bien.
4: Là où ça vous n'est bon Dieu et pour pas ni pour paix.
2: Ah, ça nous cadre le monde, hein. On parle à paix.
4: Voilà.
2: On parle pas quand même du monde.
4: Au passage, nous sommes un chef guide au père qui ça.
2: C'est vrai. Imaginez, en tout cas, il y a qui chef guide? Nicolas chef guide, Didou chef guide, Priscilla chef guide, moi chef, tout le monde a chef guide autour de la balle. C'est tout là. David chef guide, tout le monde a chef guide.
1: Chef guide.
4: Parce que ça c'est les meilleurs bagailles pour eux, ça c'est bagailles, les trucs, c'est soldats.
2: Exactement.
4: Dans les derniers temps, les chefs guide à Képé qui couillent passer d'autres monnaies,
2: ils
4: n'ont pas qu'à mettre quoi, ils ont pour venir avec moi pour faire dans les derniers temps. Nous, on est dans les derniers temps, là, on est pour courir en montagne là.
2: Je vais dire ça, il y a des qui passent même, fait mes sports, quand même pour qu'il y a couru.
4: C'est ça,
1: maman dit. Moi, c'est
5: mes vies. Non, mais ma manqué manger comme tout de même.
2: Moi j'ai écrit. En tout cas, Josiane, merci de nous appeler. En tout cas,
0: merci d'être toujours fidèle.
4: C'est moi des autres, ça. Ça semaine prochaine.
2: Semaine prochaine. C'est pas quoi assurer. C'est pas quoi assurer. Ah, où t'es pour venir en bain, nous?
4: Ah, ma connaissance, d'abord, mon camado, parce que tellement, je suis tout le temps, quand je m'en vais, je venais plutôt parce qu'il y a une autre à présent, et ça mène mon fils en ferme.
2: Ah! Eh ben, Davis, qu'est-ce qu'il faut nous passer, si c'est direct, en direct ou pas? On va voir ça pour samedi matin, Davis, on pourra te dire, tu pourras dire si c'est en direct ou pas?
5: Ou bien pendant la semaine, il pendant la semaine. Donc, on peut dire ça.
4: Pour nous préparer comme nous.
2: Donc, nous sommes que prochain par nous là, il ne faut pas manger à midi. Comme ça le soir, mon cas arrivé.
0: Sinon, il faut un peu de tempérance. Toujours la tempérance.
2: C'est senti. Parce que, l'on a mené la quantité. Parce que Nicolas a mangé en dos, pas moi.
1: De toute façon, Josiane, il a dit qu'il a mangé en dos. Donc, il a mené en capot juste.
4: Parce qu'en promesse, c'est en promesse.
2: Oui, oui.
4: En promesse à la chaîne.
2: Yes, en tout cas.
1: Mais Josiane m'a dit, il a dit qu'il a mangé capola, d'où peut-il mener capola 10
4: pailles.
1: Voilà, un capola de faire tout ce qu'elle n'a pas besoin de chitli.
2: Qui ça, Josiane?
4: C'est mon Dieu. La boca a été à Inéa Lo.
1: Ah! Il a fait un souffle de la paola. Les gens ont dit,
2: c'est bon, ça!
1: C'est bon!
0: Qu'est-ce que tu as mis dedans? C'est excellent!
2: Moi, quand je dis maman, t'as végétarien?
1: Moi, pas, j'ai mangé ça la vie, moi.
2: Ah,
4: mais c'est quelle surprise, je réponds.
1: Précise que c'est juste pour Richard.
4: Ouais, pas du
2: tout. En tout cas, Josiane, merci beaucoup. Gros bisous.
4: Moi,
2: ça
4: nous
2: fait
4: qu'à
2: apprendre
4: en espagnol, là. Oui, bravo, bravo.
2: Ah, oui,
5: mais
2: t'as
5: déjà mon mot. Alors, une différence entre apprendre et puis retenir.
0: Non, mais surtout, non, vous avez oublié un mot essentiel, comprendre.
2: Non, mais regardez, si je n'ai pas compris que maman a dit comme ça, que en ciel, nous ne pouvons pas parler en seule langue. Pourquoi nous puissions espagnol, anglais, et
1: qui a dit ça?
2: Pourquoi c'est bête ça? Qui en seule langue? Et c'est ça, moi, ça ne parle pas, mais je ne pas comprendre.
1: Ah, d'accord.
4: Ah bon? Bon,
2: c'est
4: bien,
2: mon cas, c'est une
4: belle
1: histoire.
2: Ok,
1: Georgiana. Je profite, comme tu es déjà là, je passe par toi pour faire un big up à Chayou. Je sais qu'elle est ici. Je sais qu'elle est ici, alors tu lui dis qu'elle est espagnole.
4: Oui, elle est là,
1: Chayana est là. Voilà, je voulais pas dire son nom là. Voilà, et du coup, tu lui dis qu'elle est espagnole, tu lui fais un coucou et un gros bisou.
4: Voilà, il n'y a pas de problème, il y a bien fait.
2: Merci,
4: bonne soirée.
2: Merci, Georgiana, bye bye. À très bientôt.
4: Bye bye.
5: Très bien, on va présenter le dernier, le seul, l'unique, celui qui supporte une équipe, mais qui ne
0: peut pas arrêter. Extraordinaire.
5: Non, qui supporte une équipe, faut pas arrêter. Extraordinaire de Risa.
0: Non, une équipe extraordinaire.
2: Elle pensait que tu parles d'équipe de Big Up.
5: Non, l'autre équipe là, Bleu Ciel.
2: Elle parle de Marseille.
0: Oui, ça c'est vrai, faut arrêter avec ça. Franchement.
5: Bleu Ciel, l'équipe qui n'a pas de nom.
0: Ouais,
5: tu vois, on le prononce pas. Qui s'arrête en 93.
0: Ouais, et qui pense que 93 est le Saint Graal.
5: Le Saint Graal, voilà, c'est ça.
2: Je vous laisse parler.
5: L'équipe qui fait 0 point en Ligue des Champions.
0: C'est surtout ça. Et qui avait dit que cette année.
5: C'est la leur.
0: Exact.
5: C'est la leur, on les attend toujours. Voilà. Mais bon, vous savez, on les supporte, ces gens-là.
0: Non, mais l'espoir, c'est quelque chose. Non, ils ont raison. Il faut les supporter.
2: Monsieur et madame, ensemble. D'ailleurs, mais ça a l'air.
5: On les aime. Parce que tu sais, Dieu nous dit d'aimer tout le monde.
0: Oui, tout le monde. Il faut accepter tout le monde.
5: On
0: aime ces
5: supporters-là. Parce qu'il faut quand même faire le nombre.
0: Oui.
5: Pourquoi là, j'ai le micro? Ah non,
2: c'est pas ça. Non,
0: il faut faire le nombre. Et puis, il faut de tout. Tu vois, il faut des gens différents. Et puis, ça fait le challenge quand même.
5: C'est ça.
2: Je vous écoute.
0: Du coup, on aime bien discuter.
5: Avec des gens comme ça.
0: Ouais, voilà.
5: Tu vois, il faut faire le nombre. On a besoin de 20 équipes dans la Ligue 1.
2: Je vous filme. C'est pour appeler moi les champions. Vous viviez pas dans ça. Ouais, continue.
5: Vas-y, tu peux filmer. Parce que tout ce qui est dit est déjà enregistré. Mais nous l'aimons. C'est grâce à lui que nous sommes là, qu'il nous supporte. Bon, même s'il nous donne des trucs faire le jeudi soir, des trucs comme ça.
0: Ouais.
5: On l'a dit d'évoluer pour le mardi.
0: Il a progressé quand même. Il est passé de vendredi à jeudi.
5: Un jour à la fois.
2: Après l'émission, on se voit directement.
5: C'est tout ce que je demande.
1: Et nous avons donc présenté Ricardo.
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0: Dinosaure.
1: Oui, avec tout.
0: Octonosaure.
1: En tout cas, très bon.
0: Quadrinosaure.
1: Très, très content de vous revoir et franchement, oui. C'était parti pour une.
0: Comment j'ai passé ta journée de sabbat?
2: C'est vrai, ça fait longtemps
1: très,
2: que
1: très,
2: tu t'es
1: pas vu. Très, très bonne journée de sabbat, franchement.
0: Très bonne journée de sabbat.
1: Voilà, la louange le matin.
2: La quoi?
1: Voilà, la louange le matin, peut-être l'après-midi, puis mission le soir.
2: Tu as fait quoi cet après-midi?
1: C'était en répétition, donc c'est un sabbat complet.
2: Ah, je pensais que tu étais dans le chant.
1: C'est bon, je travaille, j'ai répété.
2: Non, non, non, le chant, c'est
0: H-M.
1: Oui, oui, non, c'est bien, c'est chacun, nous avons toute une mission.
0: Ah, d'accord.
1: Nous avons
0: bien esquivé.
1: Voilà, et voilà, chacun
0: fait sa mission.
1: Moi, j'ai fait ma mission.
0: Donc, c'est bon, tu es galvanisé. Alors, voilà, tu comprends le mot galvanisé.
1: Oui, très, très bonne semaine et très, très bon sabbat. Et je n'ai pour les pas du... On m'a appris à ne pas répondre.
0: Mais tu sais que je dis ça souvent, mes étudiants qui me disent, mais monsieur, vous n'avez pas répondu. J'ai dit, mais le silence est une réponse.
1: Voilà, voilà. Surtout quand tu es en face de toi, espagnol, il faut pas répondre. Mmh. Si tu réponds, tu donnes de
0: bagou.
1: Voilà, voilà. Donc je préfère ne pas répondre.
0: Action.
1: Voilà,
0: espagnol,
1: voilà.
0: Bien
1: éteint. Ouais, voilà. Donc voilà.
0: Si vous voyez ses poumons se sortir de sa bouche, comme ça.
1: Ah, c'est ça qui est sorti là.
0: Oui, moi,
1: ça. Mais attends, bataille. Ok, d'accord. C'est parti pour le billet d'humour avec Débus.
3: Eh bien, ce soir, je serai interviewé par une journaliste.
1: Ok.
2: Bonsoir, bonsoir, bonsoir et bienvenue dans Big Time. Nous avons le plaisir d'accueillir Monsieur Sans Étiquette, candidat à la mairie de la nouvelle capitale de la Martinique. Je ne vais pas prononcer ça. Je ne vais pas prononcer ça. Fordio Aubert Lamantin. Monsieur Sans Étiquette. Monsieur Sans Étiquette. Bonsoir.
3: Bonsoir, madame, mesdames et messieurs, ceux qui écoutent, ceux qui n'écoutent pas. Bonsoir, mon prénom est Sans Éti et mon nom de famille est Quête.
2: Très bien, monsieur Sans Éti, Quête. Quel est votre projet pour la nouvelle capitale de la Martinique, Fort-du-Haut-Berlamantin? Tout collé avec des tirés.
3: Eh bien, c'est simple. Je souhaite en finir avec les algues sargasses. Ça nous agace, ça nous fracasse et ça nous lasse.
2: Et oui, on pourrait même dire que ça vous dépasse. Non?
3: Ça, c'était avant. Le maire sortant n'a pas fait le nécessaire. Mais nous, nous avons un plan innovant qui va innover, qui va étonner et qui va assurer.
2: Et donc, quel est ce plan, monsieur Sans Étiquette?
3: Nous avons repéré une espèce de requin végétarien. Oui, oui, des requins végétariens qui ne mangent que des algues et particulièrement les algues sargasses. En implantant cette population de requins véganes, eh bien, les algues n'auront plus le temps de pourrir et donc ce fléau sera de l'histoire ancienne.
2: Ah, cela est en effet un projet qui étonne, mais êtes-vous sûr qu'il n'y aura pas de maldonne? Parce qu'un requin végétarien, ça existe.
3: Je peux comprendre votre étonnement, mais le requin marteau tiburo est véritablement aussi végétarien. Il est aussi végétarien que je suis le meilleur candidat pour la nouvelle capitale de la Martinique, Fort du Robert Lamantin.
2: Très bien, monsieur Sans Étiquette. Prenons un autre chapitre pour terminer. En ce qui concerne le transport, quels sont vos projets ou quels seront vos projets dans le domaine?
3: Eh bien, vous remarquerez que je suis très attaché à la faune.
2: Et donc, votre projet de transport est lié aux animaux, n'est-ce pas?
3: Oui, tout à fait. Nous voulons faire d'ailleurs d'une pierre deux coups. D'un côté, la population de chiens errants est assez importante et en parallèle, les transports publics ont des grèves régulières sans service minimum. Alors j'ai cette idée innovante qui, de plus, va créer une dizaine d'emplois. Utiliser les chiens errants pour tirer des mini-charrettes qui permettront à la population de se déplacer de façon écologique. Ce projet, nous l'appelons Taxi Dog.
2: Eh bien, merci, monsieur Sans-Étiquette. Vous avez maintenant 30 secondes pour vous adresser à tous vos électeurs.
3: Fort du Robert Lamantinoise, Fort du Robert Lamantinois, pour l'amélioration de votre vie grâce aux requins végétariens mangeurs de sargasses et aussi grâce aux Taxi Dog et encore aux pigeons voyageurs pour livrer vos petits objets, votez pour Sans Étiquette. Sans Étiquette, le plus honnête, le plus chouette, les propositions les plus concrètes, votez pour moi.
2: Eh bien, nous vous remercions, monsieur Sans Étiquette.

0: très bientôt dans votre émission Big Up Time pour l'élection de la fameuse commune Fort du Wobé à la Montine.
1: À bientôt.
2: Bravo.
3: Un bel hommage aux élections municipales qui commencent à partir du 15 mars. Voilà.
2: Super. Franchement, fort super. Petit.
3: Quête.
0: Tout à l'heure, monsieur sans étiquette.
3: Quête. C'est quoi le parti?
0: Sans étiquette.
3: Sans étiquette. Le parti politique.
0: Mais sans étiquette.
2: La commune Fort du Wobey.
0: Il a lancé son parti à son propre nom.
3: À son propre nom.
0: T'étais pas attentif. Ou alors, ça pouvait être aussi petit animal en défense. Hashtag.
3: C'est Philippe pour parler à Philippe.
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7: 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Il est 18h. 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
1: Voilà. La première pause musicale, va dire.
2: Et oui, nous allons...
3: La pause, déjà.
2: Nous allons donc écouter Diana Marie dans J'irai.
3: Il n'y a pas de bonbons, on voit.
4: Non, c'est fini.
1: C'est fini, bon.
4: Bonne écoute à vous.
1: C'est parti. Dans Big Up Time. Je...

0: 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Nous sommes de retour dans l'émission Big Up
1: Time, time, time, time, time.
0: Autour de la table, Nico Santé,
1: ouais.
0: Didou,
2: coucou,
0: Espagnolès, votre Davis et votre serviteur Richard. On vient d'écouter
2: Diana Marie qui a chanté J'irai, et j'espère que vous avez entendu ce petit double language.
0: Ouais,
2: Spanish and English cover.
0: Ça va, Ellie? Ça va. La journée Davis. Alors, c'est parti pour notre premier.

0: premier jeu de ce soir avec Espagnoles sur Espagnoles.
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2: Bonsoir, chers auditeurs, vous êtes toujours sur Big Up Time.
0: Pourquoi la fille pour cette voix-là, chaque fois?
3: Je sais pas.
2: Nous sommes toujours dans votre émission Big Up Time. Si vous voulez participer avec nous, n'hésitez pas, vous pouvez les faire sur le fixe au 0596 72 90 51, ou alors vous pouvez envoyer des SMS ou des WhatsApp.
0: Pourquoi t'as mis à toi, Gordi?
2: Eh bien, le jeu de ce soir, ça va être à vous de jouer. Je voulais choisir. Vous voulez du français ou de l'espagnol?
0: Ah, pour moi, je suis très fort en français, donc ce serait plus l'espagnol. Bon, j'ai dit de choisir, parce que. D'où?
4: On ne peut pas faire un mix des deux, non? On est obligé de choisir.
5: Je savais qu'elle allait dire. Je vous promets, je savais qu'elle allait dire un mix des deux.
4: David, ça dit quoi?
5: Parce que Didou est trop comme ça. On lui dit de choisir. Bon, écoute, comme elle ne veut pas faire de la peine aux autres, eh bien, non, on fait les deux. Comme ça, tu es. Voilà. Tu es comme ceux qui voulaient français, ou en français,
0: c'est espagnol.
5: Mon Dieu, la paix qu'il a, mon Dieu.
2: Mon
5: Dieu, la paix, mon Dieu. Moi, je te dis, je te dis, drapeau blanc.
0: C'est une paix.
6: Une véritable colombe.
5: Ah ouais, ah ouais, colombe. Toute belle.
0: Maman.
5: Pigeon voyageur.
0: Mon colibri d'amour.
5: Ah oui.
0: Mon titi. Colibri de titi.
2: Ok, d'accord.
4: Ça s'emballe.
2: Voilà, comme personne n'a
4: ça, on va faire un sujet. Il a dit.
5: Ça s'emballe et ça revient.
6: Comme mon espagnol n'est pas un jour, c'est pour ça.
2: Non, j'allais pas faire un truc compliqué.
5: Mais
2: Benyam,
5: il a mis
2: pour le coup, c'était vraiment pas compliqué.
5: Mon espagnol n'est pas un
2: jour. Alors, du coup, pour le français, c'est moi, il me faut changer de document.
5: Ah, tu vois, ça c'est.
4: Bon, ben, on parle espagnol.
5: Qu'est-ce que je dis? Tu vois, comme elle était déjà sur le mais on va prendre espagnol, comme ça, ça ne va pas te déroger. Non, mais c'est la mienne, je vous dis, c'est la mienne.
2: Donc, ce soir, on va voir si, eh bien, puisque vous avez choisi le français, vous êtes fort en français et notamment, eh bien, on était sur le thème animal, Davis, n'est-ce pas?
6: Mmh, absolument.
2: Ouais. Eh bien, est-ce que vous saurez me donner toutes les déclinaisons de noms d'animaux?
0: Oui.
4: Ne nous emballons pas.
5: Fourmi rouge, fourmi fou. Maman fourmi, voilà. Papa fourmi, enfant fourmi, grand-mère fourmi, tout ça.
0: Et puis, petit, c'est fourmi.
5: Voilà.
4: C'est fourmillon.
2: Alors, on va commencer avec les singes.
0: Les singes? Ok.
2: Les singes.
5: Non, il n'y a pas beaucoup.
2: Richard.
0: Oui, dis-moi.
2: Richard.
0: Et pourquoi tu ne montes pas à moi?
2: Parce que j'ai envie. Je fais ce que je veux. Alors.
0: Allô, pourquoi
2: le singe mâle s'appelle un.
0: Go.
2: Un singe. Un singe mâle s'appelle un singe.
0: Ouais.
2: Mais la femelle du singe.
0: La gueule.
4: La gueule, non?
0: La gueule, non. La gueule, non.
2: Oui. Alors, pas la gueule. La gueule, non.
0: C'est facile de parler.
2: Non, mais c'est la gueule, non. Et le petit mâle?
0: Le petit... Ah bon, il y a un petit mâle, petit femelle.
5: Ah bon? Le petit mâle? Comment ça, le petit mâle?
2: Un bébé singe.
4: Non, attends, est-ce que tu veux dire un bébé singe mâle?
2: Un bébé singe mâle, il y aura le bébé singe femelle.
4: Je ne sais même pas ça.
0: C'est
4: à quoi je pense? Je ne pense pas que ça soit ça.
6: Un ado.
2: Non, réponse refusée.
4: Ça dépend, c'est un genou.
2: Non. Nico, qu'est-ce que tu proposes, toi?
5: Un genou.
2: Ok, et toi, Dave?
6: Alors là, aucune idée.
2: Eh bien, c'est un genou. N-A-U-D.
5: Attends, mais la maman, c'est que ça.
2: Genou.
4: Genou. Donc ça veut dire que le bébé fille, c'est genoude.
2: Non.
4: Non.
0: Gunal.
4: Attends, le papa c'est singe, donc la fille c'est singette.
2: Non.
5: Non, eh ben, la fille c'est Guna. Gunal.
2: Ah, vous allez finir par Guna, faites attention.
5: Non, Gunod. Gunod.
2: Non. Gunod. Quoi, Dave?
6: Pour la fille?
2: Ouais.
6: Non, je vois pas.
2: Mais c'est une guenuche, voyons.
5: Oh, guenuche.
4: C'est pas petite guenon, en général, c'est sale.
2: Bien, alors, donc, je reprends.

0: mâle singe.
1: C'est un singe.
0: Et marié, enfin, et en couple avec une
2: guenon.
0: Et le, ils ont un petit qui s'appelle
2: guenon.
0: Et une petite
2: guenuche.
3: Okay. Voilà, voilà.
0: Ça fait,
3: alors guenuche, ouais. Ça fait au Scrabble 2 c'est G U.
0: Sinon, on continue voilà. Ta deuxième
3: question. Et H c'est 4 points quand même.
0: Ok, allez, on fait un autre. Donc j'ai pris des animaux
3: facile.
0: Ouais,
3: un peu tropicaux.
0: Non, facile. Non, j'ai pris des animaux faciles parce que si j'avais pris renard par exemple. Renardo,
2: c'est facile.
0: Ça, c'est un peu compliqué. Ah, oui. Tandis que si je vous dis les gnous.
2: Les gnous, c'est machin.
1: Les gnous.
2: Les gnous, c'est les dans le désert là. Les...
0: Oui, oui, mais oui, alors. Oui. Le mâle.
3: Ça, ça mange.
0: Le mâle, c'est un gnou.
2: Oui.
3: Oui.
2: Okay.
0: Et la femelle.
1: Non, c'est la femelle du gnou.
0: Voilà. Donc, Nico.
3: Ugnal.
0: Non.
2: La femelle, c'est une. Ça sent pas.
1: Une gnouve. Moi, je reste sur la femelle du gnou.
0: Non, allez.
3: Une gnouve.
0: Non.
3: Une gnouve.
1: Ça n'a rien à voir avec une gnou.
0: Non.
1: Ouais, ça
3: va. Ah ben, un nouge.
4: Une biche.
3: Une biche soupire après.
1: Bon, c'est ça.
3: On n'est pas dans la même catégorie d'animal.
0: Ouais,
3: hein,
0: voilà.
3: Parce que la biche, c'est plutôt herbivore. Et le gnou, c'est plutôt je mange du carnif. Du carnif.
0: Non,
3: les herbivores. Ah oui, on peut manger le gnou.
1: Oui, enfin oui, voilà quoi.
0: Il est herbivore.
2: Mais qu'est-ce que c'est, Nico?
3: Bon, saisis-toi.
0: Alors, il s'agissait. Personne n'a trouvé. Hein.
3: Non.
0: Vous avez tout tenté, je peux donner la
3: réponse. Oui, on a tout tenté.
0: Une maroufle.
3: Ah, on n'était pas du tout.
1: Ah, mais on n'était pas.
3: J'ai entendu ça.
1: Maroufle. Mais oui, j'ai entendu.
0: Le terme maroufler aussi, c'est quand on pose du papier peint.
1: Ah, oui, c'est dans un truc de déco, j'avais entendu ça.
3: Mais pourquoi ils ont pris le terme maroufler?
0: Je ne sais pas.
1: Peut-être qu'à l'époque, c'était avec la peau de la maroufle.
0: Peut-être que je ne sais pas.
1: On ne veut pas savoir.
3: Demande à Richard.
1: Ah, oui.
2: Alors. Ça remonte du temps des. Bon,
3: de ton temps?
2: Ouais, des années 1800.
3: Alors, je pense que tu te trouves avant.
2: Bien avant, bien avant. Là, il y avait un homme qui s'appelait. On va continuer.
0: Donc, du coup, la femelle du gnou, c'est une.
3: Maroufle.
0: Et le petit. Alors là, il n'y a pas de distinction, mâle ou femelle, peu importe. Le petit.
1: Maroufle.
2: Maroufette.
1: Gnou. Gnoufet.
3: Un gnou.
2: Attends, gaou.
1: Gaou.
3: Non, on dit pas gaou, mais pas gaou.
0: Voilà, gaou.
3: C'est ça.
0: Mais c'est pas la même chose. Hein,
1: pour eux, c'est pas la même chose.
3: Et c'est du quoi que c'est fini.
0: Jamais. Donc, on reprend le gnou.
3: C'est une épouse et puis après les dangers.
4: Très bien, on a compris.
2: Dis-nous. C'est ton nom, dis-nous. Hein.
3: C'est du quoi que j'ai eu.
2: Attends, ce soir, quand dis-nous, allez, chante pour moi.
1: Alors, non, si je chante comme ça, je vais lui faire une tisane.
2: Ah, d'accord, ok.
1: Ouais, il est malade.
0: Demande au soleil.
4: Il reste à mettre un citron dans son nez.
1: Oui, voilà. C'est un début de grippe.
0: Alors, donc le gnou est avec la
1: maroufle.
0: Et ils ont des bébés.
1: Gaou. C'est bien ça, G-A-O-U.
0: G-A-O-U. Okay. On part sur un autre.
4: Allez, le chien maintenant.
0: Non, c'est trop facile. Alors, on va partir sur les chameaux.
2: Ah, les chameaux, ok, d'accord.
1: C'est une chamelle.
0: Et le petit.
1: Étienne pourrait saluer platement.
2: Et je pense que ce soir, il va aller pour des chamelons.
0: Et pour les dromadaires, du coup
2: Dromadal.
1: Non, par contre, j'ai pas la femelle.
3: Dromadal.
0: Ça reste une chamelle.
1: Ah, ils se partagent les chamelles.
3: Ouais, ils sont plutôt des chamelles.

0: Ah, c'est plutôt du cheptel.
1: Et le petit s'appelle béchamel.
2: Là, c'est
0: sauce blanche. Et quand c'est la fille, c'est sauce blanche.
2: Et pour le petit, c'est fin.
1: Comme
2: l'autre, comme le chameau, donc
0: dromelon. Ah, dromelon. Et quand il est trop gros, c'est gros pastèque.
2: On reprend. Donc on a le dromadaire, la chamelle et le dromelon. Non, ça veut dire dromelon.
3: Un dromelon et un chamelon.
2: Et pour les facochères.
0: Un porc.
1: un porc épique.
2: Alors, pour les facochères, si ça peut vous aider, les facochères et les sangliers, c'est la même chose.
0: Ouais, et en plus, ils chantent une chanson. C'est terrible, c'est affreux.
2: Non. Quoi? C'est pas la truie pour
0: mais
2: le sanglier. Non, la truie, c'est pour le cochon.
3: Oui, je sais, mais je crois qu'on disait aussi pour le sanglier. Non,
0: nous, pauvres pouilleux. Ouh, ils nous jettent tous les deux. Vous avez la ref ou pas?
2: Bien sûr.
1: Je pense que ce soir, il y aura vraiment des chamelons.
2: On y va. Alors,
1: allez.
2: La femelle du sanglier ou du facochère, c'est la même chose.
1: Faglia.
3: Facochette.
2: Non, ça n'a rien à voir.
3: C'est comme trouillé porc ou quoi? C'est un truc qui n'a rien
2: voilà,
3: à voir.
2: Voilà, d'ailleurs, on va revenir sur ça tout à l'heure. Si vous permettez, si on a le temps.
0: C'est non, mais une, on veut pas celui-là, parce qu'on mange pas celui-là.
2: Une lait.
3: L-A-I-E.
1: Ah oui, c'est vrai, la lait.
3: La lait. J'ai déjà entendu ça. Oui, c'est vrai.
0: C'est vrai.
3: Effectivement.
2: Et le petit, c'est le même pour les deux.
1: Chocolat?
0: Pas communion en tous les cas. Voilà.
2: Alors?
3: Non, alors, c'est ça ce qu'on va te dire. Pareil, on avait déjà entendu.
2: Le marcassin.
3: Ah oui! Ah oui, j'ai déjà entendu.
1: Le marcassin.
3: Et puis ils ont des petits traits tout horizontaux sur eux. Ils sont tout mignons.
2: Alors, ça c'est pour les sangliers, mais les bébés facochères, ils ressemblent à des.
3: Ah oui, bon, les sangliers, ils sont tout mignons, les bébés. Et avec leurs petits traits, non?
2: Ok, donc le porcelet. Et le petit de la
3: truie.
2: De la truie.
0: Oui.
2: Et comment on appelle un porc, mais qui est mal reproducteur?
3: Ah, donc le mal alpha, quoi?
0: Le mal alpha.
1: Le mal alpha, c'est qui vous
2: reproduit? Chez les porcs.
1: Chez les porcs.
0: Le mal alpha?
1: Eh bien, le porc épique.
2: Ça n'a rien à voir.
0: Le porc épique.
3: C'est un mot qu'on a déjà entendu, tu penses?
2: C'est une insulte. Soutenue.
0: Soutenue.
2: De type guenon, quoi.
0: C'est une insulte soutenue. Ok.
1: Tu es un.
3: Non, on a déjà dit fat cochon. Tu es un.
1: Cochon, non.
3: Non, tu es un.
0: Un super cochon.
1: Super cochon.
3: Malotru?
2: Non. Un féra, espèce de
3: féra. Ah oui.
2: Avec
3: oui.
2: Deux R et un.
3: Et deux R, ouais.
0: Féra?
3: Oui.
0: Mais qui vivra verra. C'est un beau journée.
3: D'accord.
1: Qui vivra verra.
2: Demain, et chez les lévriers. Et chez les lévriers. Comment s'appelle la femelle?
1: La pine.
3: C'est à quoi j'ai pensé. Lévrier. Je ne le dirai
2: mais
3: pas.
2: Mais c'est bien
3: ah,
2: ça.
3: C'est la levrette. Levrette. Ok. D'accord. C'est.
2: Un lévrier est en couple avec une
3: levrette.
2: Ils ont des bébés. Pour le mâle.
0: Le vrillon.
2: Le petit mâle.
0: Le vrillon.
1: Le levreton.
3: Et une petite levrette.
0: Non, c'est déjà la maman. C'est maman.
1: C'est madame.
0: S'il vous plaît, maman.
2: Une petite levronne.
0: Levronne.
3: Ah bon?
2: Voilà.
1: Donc, qu'est-ce qu'il y a? Dis-nous tout.
3: Mais non! Mais je pensais que la fille avait le même nom que sa maman.
1: Ah, d'accord.
4: Là, tous ces noms-là, je n'avais jamais entendu. Voilà. Et vraiment, dans le baccalauréat, ça peut être super.
0: Mais ouais, je te promets. Parce qu'on prend toujours à lèvres, la paix, tout ça, des mots, et puis voilà.
2: Eh bien, donc, vous pouvez mettre la lait.
0: Voilà, la lait.
2: Ou la levrette.
3: Et la levrette aussi, ça marche.
0: Ça passe. Et on ne peut pas dire que c'est pas ça.
1: Je dis quand même, si quelqu'un a découvert l'émission maintenant, c'est juste si on prend Dan.
2: Oui, bien sûr.
3: Alors, il va savoir que la levrette est la femelle du lièvre.
1: Voilà.
2: Je dois vous donner deux encore. Les lièvres. Quand ils ont une femelle, comment on l'appelle la petite femelle?
0: Mais t'as déjà dit levrette.
2: Du lièvre. Là, on était sur le lévrier, c'est un chien.
0: Ah oui.
3: Ah, sur le lévrier, c'est vrai, j'étais sur le lièvre. Hein.
1: Moi aussi.
2: Alors non, le lévrier,
3: c'est. Oui, c'est la chien. Oui.
2: La levrette.
3: La levrette. Oui.
2: Alors, revenons. Le lévrier.
3: a pour compagne la levrette.
0: Non, c'est pas.
2: Le lièvre, le lapin sauvage.
3: Le gros, celui qui est énorme. C'est quoi, David?
4: Levrette.
2: Non, ça n'a rien à voir.
0: Et vous savez que ça peut vous aider
2: vraiment au baccalauréat d'ailleurs.
0: Vous savez que c'est dangereux. On parle de lévrier, mais c'est dangereux.
2: Le lièvre,
0: c'est dangereux.
3: Quand ils le chassent, alors c'est connu qu'en fait, ils doivent avoir des gants. Alors, ceux qui ne sont pas habitués, mais il y a un protocole particulier.
0: Pour ceux qui mangent, on vous dit, un peu de culture.
3: Il y a un protocole particulier, aussi bien une fois que l'animal est mort à la chasse et de la manière qu'on le cuisine. Parce que c'est très, très, très toxique et mortel. Oui.
0: Il faut pas se louper.
3: Voilà. Et rares sont ceux, les chasseurs qui portent sans gants. Ils te disent c'est qu'ils sont habitués, ça fait des années. Et encore, ils préfèrent ne pas se louper.
0: Ils te disent que c'est une viande qui peuvent pas manger le lendemain.
3: C'est le soir tout de suite. Une fois que tu as cuisiné d'une manière particulière, pareil, il y a des épices et des alcools spéciaux à mettre. Et c'est, il n'y a pas on fait réchauffer, c'est meilleur quand c'est rassis. Non, c'est à jeter. Sinon, tu meurs. Donc en fait, c'est.
1: Ok,
3: voilà.
1: D'accord.
0: Donc on va voir pourquoi Dieu a dit de pas manger ça. Voilà.
1: On continue.
0: Faisons la petite.
2: Donc le lièvre, la femelle du lièvre, ça peut être une lettre très intéressante au baccalauréat.
3: Un cul?
2: Non. Ah, une autre qu'on double pas souvent. Le
0: H.
3: La Z.
0: Le H. Une haze. J'ai jamais entendu ça.
3: Moi non plus.
1: Ça, c'est beaucoup de scrabble par contre.
0: Mais pas haze.
2: Et s'ils ont un petit, c'est un petit.
0: Hazmo.
2: Hazmo.
0: Gizmo. Hazo.
2: Plus comme papa.
0: Le bro.
2: Ok.
3: Je suis sûre qu'on dit ça, on va pas penser à.
2: Si je vous demande c'est quoi la lait,
3: c'est la femelle du sanglier.
0: Qu'est-ce qu'un gaou?
3: C'est la femelle du gnou. La femelle du gnou. Ah non, ah oui.
2: Qu'est-ce qu'une haze?
3: C'est la femelle du lièvre.
2: Qu'est-ce qu'une chamelle?
3: C'est la femelle du chameau et du dromadaire.
2: Et le chamelon?
1: C'est le petit du chameau.
2: Et le dromelon, du coup?
1: Le petit du dromadaire.
2: Et le verra?
1: Le
0: qui vivra?
1: Le mâle alpha
3: reproducteur.
1: Voilà.
2: Et enfin, une guenuche.
1: C'est la femelle.
3: Non, c'est le bébé femelle. Plus que nunuche, on avait dit.
2: Voilà.
3: Ouais. Le bébé femelle.
2: Et un petit dernier, une maroufle.
0: La femelle du chameau.
3: Non, c'était pas du chameau. C'était au début, elle avait dit, c'était, puisqu'on a dit.
2: C'est la maman du gnou.
3: C'est la maman du gnou. La femelle du gnou.
2: Voilà.
0: Ah ouais, maroufle, c'est vrai.
3: Puisqu'on avait dit pourquoi on appelait ça maroufle. Bref, papier peint.
2: Bravo, super. Preuve qu'on ne sait pas vraiment parler français.
3: Bébé 2.
2: Je vous lâche un dernier. Ouais. Comment on appelle un bébé hérisson?
3: C'est un choupinou.
2: Non,
3: c'est un choupisson.
2: Un choupisson.
3: Oui, c'est trop mignon. C'est tout mignon.
0: Non, mais parlons peu. C'est Adam. Il a pris combien de temps pour abandonner une salle? Non, il faut qu'on parle.
3: Non, mais c'est surtout qu'il a dû répéter tout cela à Ève.
0: Et attendez.
1: C'est une femme, ça prend du temps, une femme. Non, je dis.
2: Et surtout, j'allais dire, il y avait plus d'animaux en plus à l'époque.
0: En plus, c'est vrai.
3: Il y en a plein qui ont disparu, effectivement.
0: T'imagines quoi?
2: Heureusement qu'il n'a pas fait ce qui s'est
0: passé. Déjà, moi, je vous dis que je n'arrive pas à imaginer le serpent qui a des ailes qui volent.
3: Ou bon, tu peux avoir un indice sur les dragons.
0: C'est dit comme ça.
2: Mais heureusement, il n'a pas fait ceux qui sont
3: dans l'eau. Oui, voilà, dans l'eau. Parce que là, je pense que.
1: C'est pas. En tout cas, merci, Espagnol. Franchement, j'avoue. Au top.
0: Ah ouais.
3: On va essayer de retenir.
1: Par contre, si vous voulez plus de précision sur tous ces animaux, vous pouvez appeler Espagnol au
2: 00000.
0: Sinon, on repasse dimanche.
3: La prochaine fois, elle va nous faire les cris des animaux. Non, pas celui-là, mais le nom des cris.
1: Alors, mon
3: frère a
1: posé une question hier sur les animaux. Et il dit qu'il est juste à côté des Davis. Est-ce que les coques font pipi?
0: Mais oui, tout animal.
2: En fait, regarde bien.
1: On m'a répondu cet après-midi et je vois ça.
2: Regarde bien la la croûte, entre guillemets, d'une poule.
3: C'est tout
2: très
3: humide. C'est le même endroit. Les deux en un. Voilà.
1: Ok.
3: Voilà. Donc les gens qui aiment le croûte, à bon entendeur, ça.
2: Les pigeons aussi.
3: Voilà.

0: Il y a les deux.
1: C'est pour ça que c'est toujours un peu humide.
0: C'est efficace.
1: Au moins, c'est radical.
2: C'est pas cher.
3: C'est pas cher. Didou, le jeu à Didou, c'est parti.
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1: Alors, ça faisait très longtemps que je ne vous avais pas fait de l'histoire.
2: Ça, c'est vrai que c'est plus ça faisait au moins 3 émissions, on est pas là.
1: Oui, non, mais je parle des dernières émissions que nous avons fait en direct.
3: Je vais essayer sans toi, vous.
1: Donc, nous allons faire de la civilisation d'Amérique
3: du Sud. D'accord, j'ai
1: des civilisations.
3: Ah, d'accord, j'ai des
1: d'Amérique du Sud.
0: Après, là, le fait, ça t'a mis en état.
1: Donc, civilisation d'Amérique du Sud. On va commencer par des questions faciles.
0: Le Tenochtitlan.
1: Sur les bases de la vie
2: le Machu Picchu
1: quotidienne, bien sûr, je n'ai pas mis ces deux là.
2: Le Machu Picchu, comment on dit ça encore?
1: Comme d'habitude,
0: le Machu Picchu.
1: Machu Picchu,
2: ouais, ça, ouais. Ça s'est passé quoi?
3: Attends, qui connaît pas le Machu Picchu?
0: C'est quoi?
3: C'est une montagne?
0: Non, c'est pas une montagne.
2: Non,
1: c'est vrai que c'est sur une montagne.
3: Voilà, voilà.
1: Mais ce n'est pas une
3: montagne. Oui, oui, mais on a compris.
2: Ah
3: non, c'est
2: un
3: détail.
2: Apparemment, les gens te disent que pour aller là, c'est très beau.
3: Ouais, j'ai déjà été.
2: Par contre, il fait très froid.
1: Mais c'est normal, tu es en haut de la montagne.
0: Alors, pour par exemple Richard, je ne sais pas si ce serait recommandé. Je fais vite, mais je ne sais pas si ce serait recommandé.
3: Ah d'accord, vous avez une bêtise, vous avez appris.
2: Il pensait que c'était la bêtise.
3: Quoi?
0: Comme il est asthmatique, en fait, c'est très en altitude, il n'y a pas beaucoup d'oxygène en fait.
2: Oui, c'est vrai.
0: Donc, tu pouvais crever là-bas, c'est ce que j'allais dire.
5: Non, mais t'inquiète pas, voilà. sa barbe capte l'oxygène.
2: Tu l'as micro de Davis. Non, mais et par contre, mine de rien, je me suis toujours là pour poser la question, comment ils ont amené les pieds là-haut?
3: Ah, je peux te dire, j'étais là.
0: Mais non, ils ont pris dans la roche.
3: Mais non.
2: Pourquoi vous me dites ça? Ils ont amené les pieds, comment ils ont fait ça?
3: Ah ben oui.
2: Ça, vous avez 4 heures. Devant de filou.
5: À deux, donc nous.
1: Alors, nous allons commencer avec des questions faciles sur les bases de la vie quotidienne, comme d'habitude, comme c'est de l'histoire, de la culture, tout ça. Je vous ai fait sous format QCM.
3: Ok.
1: Première question.
0: Les Caraïbes.
1: Quel était l'aliment de base absolu des civilisations d'Amérique du Sud présent dans presque tous
2: le maïs.
0: Le maïs. Voilà, c'est ce que j'allais dire.
1: Voilà, j'ai même pas besoin de faire les propositions. Facile. C'est le maïs. Mais il faut savoir que le maïs n'était pas qu'une nourriture, c'était une divinité. Croyaient même que les dieux avaient façonné les premiers hommes à partir de pâtes de maïs.
5: Le dieu
2: pourquoi des pâtes de maïs?
1: Mais qu'ils avaient façonné l'homme.
0: Ils ont fait une purée avec et puis après ils ont fabriqué l'homme avec la purée.
1: Oui, il ne faut pas oublier que toute mythologie est basée sur une contrefaçon et inspirée de la Bible. Donc pour eux, en fait, les dieux avaient façonné des hommes à base d'une pâte de maïs.
0: Même eux croyaient quand même au créationnisme.
1: Oui, voilà.
2: Un dieu popcorn, c'est ça.
1: Donc du coup, en fait, c'est pour ça qu'ils l'ont décliné sous tous les formats, tortilla, tamales. Et il y a même une boisson épaisse appelée atole.
3: Atole.
1: Ah, excusez-moi, je n'avais pas l'accent.
3: Okay,
1: on va demander à Espagnol.
2: Ah, atole.
1: Non, pas celui-là. Contrairement aux villes européennes de l'époque, souvent sales, parce qu'on va venir sur ce sujet bientôt, où ils vivaient dans
0: les
1: la
0: Français.
1: Boue et dans leur merde, parlons clairement, comment les Aztèques maintenaient-ils la propreté de leur cité? Ils utilisaient les esclaves mis en prison pour nettoyer les lieux.
0: Ça peut être une bonne option.
1: Ils brûlaient les déchets dans un feu chaque soir.
3: Non, je pense pas.
1: Ils balayaient et arrosaient les rues quotidiennement ou ils ne s'en souciaient pas du tout car tout le monde faisait attention.
2: Tu vois, prends.
0: Non, je pense qu'il faisait un petit feu. En mode, c'est de là que viennent les déchets, tu vois. J'ai la vision.
1: Et puis avec une petite danse.
0: Oui. Ou caca.
2: C'est Obélix.
1: Alors en fait, c'était très simple.
0: Caca.
1: Ils balayaient et arrosaient les rues quotidiennement. Donc, la capitale aztèque, excusez-moi, on va peut-être demander à Espagnoles de lire ce mot.
0: D'accord.
2: On regarde les réponses en même temps.
0: Oui, Tenochtitlan.
1: Voilà, donc je n'arrive jamais à le dire. Donc, redis-nous,
0: Tenochtitlan.
1: Qui était la capitale aztèque.
0: Tenochtitlan. L'âne.
2: Alors, tu penses à tes noeuds et tu penses ch'tit.
3: Ch'tit et qui est l'âne.
2: L'âne.
0: Ouais. Ch'tit.
2: Ch'tit. Ch'tit. Mais ch'tit, c'est une femelle de
1: ch'tit. Teno ch'tit l'âne. Donc, à Teno ch'tit l'âne, il y avait plus de 1000 personnes qui étaient employées chaque jour uniquement pour nettoyer les rues. Ils avaient même des barges spéciales pour collecter les déchets et les utiliser comme engrais pour leur jardin flottant, les chinampas.
0: Donc, ils avaient donc des caca flottants
1: Non, parce qu'ils faisaient du compost. Imagine des composts flottants.
2: C'est pour ça qu'ils faisaient flotter le maïs bien, parce que tu vois,
1: il y avait beaucoup de compost naturel. Alors, celle-là est facile. Normalement, je ne suis même pas censée vous donner des propositions, puisque nous sommes
0: dans les questions. Le Quetzalcoatl.
1: Elle ne sera pas là. Quelles boissons sucrées très différentes?
0: La tequila.
2: La tequila.
1: Moderne. Alors, excusez-moi, il faudrait expliquer aux auditeurs comment vous...
2: Mais parce que c'est la seule boisson que tu connais, tequila, qui voilà, là-bas. Tequila. Voilà.
0: Non, alors il y a...
1: Donc, il y a le café, il y a le jus d'ananas, il y a la bière de cactus et il y a le chocolat.
2: Le chocolat?
1: Sachant que tout ça vient de là-bas.
2: Le chocolat?
1: Café, jus d'ananas,
2: chocolat.
1: Bière de cactus, ils la font. Hein.
2: Oui, mais chocolat.
1: Et le chocolat.
0: Alors, j'aurais dit...
3: Quoi que ce soit le café...
0: Non, c'est... Mais j'ai oublié son nom, en fait. Ah, mais...
2: Tu dis le café? Moi, je dis le chocolat.
1: Non, alors, la boisson que je cherche était consommée par l'élite avec du piment et du maïs.
2: C'est pas le chocolat.
0: C'est la bière de cactus, mais j'ai oublié...
2: C'est pas le chocolat.
0: Comment ils s'appellent?
2: Parce que le chocolat, c'était pas de l'or pour eux. Enfin, c'était de l'or.
0: Ça commence par quoi?
2: Alors, pendant qu'on cherche...
1: Le vrai nom.
2: Alors, pendant qu'on cherche, quand les Européens sont venus dans les pays là-là, tu sais, les gens utilisaient des plateaux d'or, tout ça. Mm. Mais pour eux, c'était pas des richesses. Pour eux, leur richesse, c'était le chocolat, le cacao.
0: Mm. Ils ont tout compris.
3: C'était la richesse, le cacao?
2: Oui, le cacao valait plus cher que l'or même.
1: Que l'or,
2: Sauf que les Européens, ils voulaient voir, ils pensaient que c'était ça.
1: C'était l'or, mais en fait, ils avaient tellement d'or que pour eux, c'était devenu banal.
0: Comme les Oompa Loompa.
1: Exactement.
2: Il y avait tellement d'or.
1: Donc, il faut savoir qu'en fait, en Amérique du Sud, le café, le jus d'ananas, la bière de cactus et le chocolat, tout ça, ça vient de là-bas. Et en fait, la boisson qui était consommée par l'élite avec du piment et du maïs était le Xocolat.
0: Xoal.
3: Tu connais?
0: Xoal.
1: Oui.
0: Non, je ne bois pas d'alcool. Et puis,
1: non, pas du tout. C'est du chocolat.
0: Ah, ok,
3: je sais quoi.
1: Mais il disait, dis-moi le mot.
0: Xoal.
1: Voilà. Et en fait, ça n'a rien à voir avec le Nesquik ou Ovomaltine, là. En fait, il faut savoir que l'empereur, celui qui commence par un mot test, non, tu le vois pas? Bon, alors je vais dire, excusez-moi les Espagnols.
0: L'empereur.
1: Moctezuma en buvait jusqu'à 50 tasses par jour des gobelets d'or. Pour lui, vous avez vu gobelets d'or. Oui, pour eux c'était
2: du pitcher.
1: Pour lui, c'était un aphrodisiaque, une source d'énergie. On y ajoutait du piment rouge pour le côté feu et du roucou pour lui donner une couleur rouge sang. Il en a eu beaucoup. Voilà, il était
3: comment ça s'appelle la boisson?
0: Le
1: Xoal. En fait, c'était du chocolat avec du piment.
3: Bon, je connais un qui va faire du chocolat ce soir.
2: Qu'est-ce que comment le Xoal?
1: Xoal.
5: Nico cherche la recette.
3: Ouais, voilà, Nico cherche la recette là pour ce soir. Donc.
1: Maintenant, nous passons au niveau moyen et nous allons aborder mode de vie et société. Quelle petite... Alors, espagnolesse, s'il te plaît, tu seras un joker parce que normalement, tu as la réponse.
3: Quel petit animal
1: aujourd'hui considéré comme un animal de compagnie chez nous était une viande de luxe table des
3: gens
1: de l'époque? Alors, on n'est pas en Égypte, hein, les gens. Nous sommes en Amérique du Sud. Donc, nous avons le lapin, le hamster, le cochon d'Inde ou le furet.
3: Entre cochon d'Inde et le furet.
2: Non, hamster et cochon d'Inde.
3: Coucou, le furet, du pas de la vie, passé par ici, il ne passera pas là. Allez,
1: cochon d'Inde.
3: Voilà, cochon d'Inde, nous j'avais dit ça, cochon d'Inde.
0: D'ailleurs, là-bas, les cochons d'Inde.
1: Ils ne font pas les. Voilà, ils font jusqu'à 6 kilos plus. Oui, ils ne tiennent pas dans une mer. Oui, oui.
0: C'est un cochon.
1: C'est pas le petit truc là qui court comme un hamster.
0: C'est comme un marcassin.
1: Oui, voilà.
0: C'est
1: un bébé, oui.
0: Oh, ils deviennent gros, ils font 6 kilos.
1: Exactement, ils sont très gros et tout. Donc en fait,
0: c'est bon.
1: Dans les. Oui, effectivement, on connaît quelqu'un qui a goûté, qui a dit ouais, c'est excellent et tout et tout.
3: Ah ouais.
1: Dans les palais incas, oui, parce qu'ils continuent à en consommer en fait là-bas. Oui, ils ont plein de recettes à base de ça. Et en fait, à l'époque, dans les palais incas, on élevait des milliers de couilles, je sais pas comment on dit, c'est U Y.
3: De couilles.
1: De couilles.
3: De couilles.
1: De couilles.

0: Voilà.
1: Alors, on élève des milieux de couilles.
2: Attends, ça va, ça
1: non
2: va,
1: local de cochon de couilles.
3: De couilles.
1: C'est pas ce que tu dis.
2: T'as dit des couilles.
0: Mais le couille avec le i.
1: Mais c'est ce que j'ai dit, un couille.
2: Non, t'as dit. Pourquoi tu dis ça?
1: Dans les palais, on élevait des milliers de couilles. C'est le nom local du cochon d'Inde. On les servait lors des mariages ou des victoires militaires, souvent rôtis avec des herbes des Andes. C'était une source de protéines précieuses car il n'y avait pas de vache ou de porc encore. Les Européennes, c'est pourquoi ils vivent.
2: Donc il n'y avait pas de vache ni de porc.
1: Quel secret de beauté radicale les parents mayas utilisaient-ils sur leur bébé pour marquer leur rang social élevé?
2: Maman.
1: Ils leur coloraient les cheveux en blond.
2: Non, c'est pas
1: que étant donné qu'ils sont bruns, voilà, comme ça on savait tout de suite, ce petit-là est précieux. Ils leur aplatissaient le crâne. Ils leur faisaient porter des chaussures avec un motif, vous savez, des motifs qu'on voit un peu dans les films et tout, voilà. Ou ils leur tatouaient le visage dès la naissance. Là aussi, il faut savoir que Maya, c'était tout ça.
2: Ouais, c'est ça. Ouais. Quand je m'appelle Esteban Dia et Cité d'Or. Esteban Dia, Taoula, Cité d'Or.
3: C'est
2: ce qui a trois prénoms, là-dedans. Ouais, vous connaissez
3: ça? C'est Esteban.
2: Ouais, voilà, la musique.
3: Zia,
2: enfant du soleil, tu parcours le ciel à terre, cherche ton destin.
1: Donc pour vous, la réponse, c'est quoi?
2: Tu arrives au Robert. La nuit, avec tes deux meilleurs amis, à bord du grand condor, tu recherches Cité d'Or.
1: Donc comment faisait-il?
3: Il tatouait.
2: Il tatouait, moi c'est le tatouage. De la naissance.
1: Alors, il faut savoir qu'il leur aplatissait le crâne.
2: Avec quoi?
1: Attendez, mais je vous dis.
2: Avec quoi?
1: Donc, il leur aplatissait le crâne avec des planches en bois dès le quatrième jour après la naissance. On plaçait la tête du bébé entre deux planches de bois liées très serrées. Pourquoi? Parce qu'un crâne allongé ressemblait à un épi de maïs. N'oubliez pas, le maïs, je vous ai dit, c'était une divinité. Donc, c'était le symbole ultime de la vie et de la noblesse. Tous ceux qui avaient le crâne.
0: C'est pour ça qu'ils ont pas vécu longtemps. Hein.
2: Alors, le crâne allongé.
0: Mais non.
1: Ça n'a rien à voir avec ça. C'est surtout les Européens qui ont la grippe et des maladies sexuellement transmissibles. Alors,
2: d'accord.
4: Les critères de beauté, ça peut être.
1: Oui, vraiment. Et comme tu dis critères de beauté, merci Davis. Quand je vous dis c'est un technicien de qualité, la prochaine question est pour plaire aux dieux, Kinish Haou, quel trait physique considéré aujourd'hui? Quel trait physique considéré aujourd'hui comme un défaut visuel était très recherché chez les mâles?
0: Défaut visuel?
1: Les yeux verrons. Donc, vous savez, c'est quoi les yeux?
3: Un œil de
1: chaque couleur différente. Avoir les yeux verrons.
2: Comme moi, c'est vert et bleu.
1: Être aveugle d'un œil.
2: Non.
1: Loucher ou avoir des sourcils très épais. N'oubliez pas, ils ont un truc avec les sourcils épais.
3: Oui, c'est vrai.
2: Moi, j'ai pas tout louché et les sourcils.
0: Regarde Cusco. Cusco avait les sourcils épais.
2: Voilà.
1: Et puis aussi, Frida Kahlo. C'était surtout mon sourcil.
0: Épais.
2: On va partir sur ça.
3: Mais je dis ça et être coquille.
2: Ouais, pour moi, c'est ça. Les yeux et les cils.
1: Donc, en fait, pour plaire aux dieux, Kinish Haou, le trait physique, en fait, qui était waouh, trop bien et tout, c'était louché, effectivement. Et vous saviez, tellement c'était recherché, tout le monde trouvait ça trop beau, les mères attachaient une petite perle de résine ou une pierre de jade. Excusez-moi.
3: Pour rendre l'œil coquille, ils attachaient.
1: Au bout d'une ficelle sur le front du bébé, et la perle pendant entre les deux yeux forçait l'enfant à les fixer.
2: Ah, d'accord.
1: Ça créait le strabisme en fait.
2: Et c'est fort, hein, c'est fort.
3: Donc t'imagines, t'étais coquille et allongé comme un maïs.
1: L'homme à voir.
0: Est-ce qu'il est coquille?
3: Ouais. Oui. Oh, tes parents, ils travaillent?
0: Non.
3: Il est coquille?
2: Oh oui.
1: Non, vous avez oublié. Il a le crâne allongé comme un épi de maïs.
3: Il a le crâne plat?
0: C'est l'homme parfait.
3: C'est parfait.
0: Oh, c'est parfait. Il va grandir dans la société, il sera le médecin. Voilà.
1: Quelle était la particularité de la pratique du tatouage chez ces peuples? Ils utilisaient des décalcomanies de fleurs. Ils découpaient la peau avant d'y verser.

0: c'est la peinture.
1: Ça peut être une possibilité.
0: Les tatouages s'effaçaient au bout de quelques temps, puisqu'ils n'avaient pas encore une bonne technique. Et où ils utilisaient, vous savez, alors je ne sais pas comment expliquer, je ne l'ai pas écrit, mais un petit piquet, et puis, tu sais,
1: comme un tatouage de moderne, mais d'époque.
2: Je me souviens qu'ils incisaient la peau. Ils incisaient la peau, faisaient couler l'encre, comme ça, quand la peau revient, l'encre est déjà.
0: Vous savez, un petit marteau, et puis. Je ne sais pas comment ça s'appelle.
3: J'ai vu ça dans certains films, peut-être.
1: Mais tu étais là, Richard.
3: Non, je donnais le manteau.
0: Sinon, en fait, en vrai.
2: Ils incisaient la peau.
0: Ils découpaient la peau avant d'y verser la peinture. Et il faut savoir que la cicatrice faisait le dessin. Donc, le tatoueur dessinait le motif avec du charbon. Il utilisait une pointe d'obsidienne, d'accord? C'est du verre volcanique. Pour inciser la peau profondément, il versait ensuite l'encre noire ou rouge dans la plaie ouverte. Oui, comme ça.
2: C'est intelligent. Tu prends une pierre volcanique pour inciser une peau. Donc, en fait, quand ça la cautérise en même temps.
0: Et du coup, la douleur était telle que celui qui restait calme gagnait un immense respect social. Parce que de base, c'était.
1: Et t'imagines s'il était coquille et qu'il avait une tête de maïs.
3: Le gars,
0: alors, comme l'heure est avancée et qu'il faut laisser Nico Santé, je vais laisser les questions difficiles pour la prochaine fois. Mais vous savez que là, on était qu'à moyen. Donc, retenez qu'à l'époque des Mayas, Aztèques et Incas, il fallait avoir un crâne allongé. Avoir un strabisme. Supporter la douleur du tatouage. Pour être, un critère. Voilà, c'était la beauté suprême.
1: Après, on peut voir que Richard a déjà le coquelisme.
3: J'ai appris à ne pas répondre.
2: Le silence est une réponse.
3: Voilà. Le silence est une réponse. Au moment, je ne louche pas.
1: Mais moi non plus.
3: J'ai pas la tête allongée.
1: Mais par contre, regarde-toi bien.
2: Je vous rappelle, ne t'inquiète pas, on va bien.
3: Ouais, c'est parce que il y en a qui viennent.
1: Nous t'écoutons.
3: On applaudit quand même. Dis-nous, franchement, pour. Super.
2: Ben moi. Ah non, j'attends la petite musique. 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
1: Sinon, il faut apprendre les paroles.
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4: My name is Richard.
1: My name is Richard.
3: C'est bon, j'étais tout
1: seul. I'm Coakley.
2: C'est à mon jeu.
3: Je vais allumer mes micros.
2: Ok, très bien. Moi, mon jeu, c'est sur les plantes médicinales et leurs bienfaits. Quelle plante tropicale est connue pour ses propriétés anti-inflammatoires et est souvent utilisée en infusion pour soulager les douleurs musculaires?
3: Gingembre, bravo.
0: Si vous avez besoin de conseils, noter que vous avez un problème de santé, appelez Davis. Il saura vous conseiller.
2: Et oui, c'est le gingembre. Davis avait raison.
3: Bravo, Davis.
2: Laquelle de ces plantes est réputée pour ses vertus antiseptiques et est souvent utilisée pour soigner les blessures? Alors, je donne les plantes. Vanille, aloe vera, thym ou cannelle?
0: Aloe vera.
2: Alors, la personne qui m'a dit cannelle. Vanille, aloe vera, thym ou cannelle?
0: Aloe vera.
3: Pour soigner quoi?
2: Vertu antiseptique et pour soigner les blessures.
0: C'est l'aloe vera.
2: Aloe vera. Parce que la personne qui allait me dire cannelle, la cannelle, c'est un arbre. Parlons peu.
0: C'est une écorce.
2: J'ai dit plante.
0: Oui, depuis tu me dis. Non, faut tester. Si ça trouve, il y a des vertus qu'on a pas.
2: plante, donc, on va dire arbre, donc plante.
0: Oui, non, mais c'est de l'écorce, donc tu vois.
3: La famille Chanteur, on y va, continue.
2: Très bien, c'était la loi Vera, hein. Très bien, très bien. Quel est le niveau moyen, niveau officiel, enfin, c'est fini. Hein. Quel est le principal bienfait du curcuma, une plante tropicale originaire d'Asie du Sud-Est?
0: C'est pas anti-inflammatoire.
2: Alors,
0: jaunir les dents.
2: Je vous donne.
0: Et les mains.
2: Propriété sédative.
0: Non.
2: Stimulation de la croissance des cheveux.
0: Ça, c'est pour Davis.
3: Pour Davis, n'importe quoi.
0: C'est pour ça qu'il en
3: fait. Davis,
4: à la maison, je vais renforcer la.
2: Ah ouais. Amélioration de la digestion et propriété anti-inflammatoire. Propriété sédative.
3: Anti-inflammatoire.
0: Digestion et anti-inflammatoire.
2: Et oui, oui, oui, et c'est très bon.
0: Par contre, faites attention à vos doigts et à le récipient dans lequel vous mettez. Vous mettez, ça tâche.
2: Vous mettez.
0: Parce que sinon, vous allez vous retrouver black and yellow.
2: Oui, ah ouais, black and yellow.
0: Vraiment.
2: Alors, moi, je dis que c'est très bien. Je fais une petite aparté. Tous les matins, vous pouvez mettre dans un bocal du miel, n'importe quel miel. Vous mettez du gingembre en poudre dedans, du curcuma en poudre, du poivre noir,
0: ou
2: du
0: si
2: piment
0: vous
2: de Cayenne.
0: Fait, c'est mieux, vous rappelez,
2: du piment
0: vous
2: de Cayenne. Et tu mélanges tout. Tu mélanges tout. Alors, soit le matin, tu prends une cuillère à café, ou si tu veux pas prendre le manger comme ça, parce que c'est un peu fort avec le piment Cayenne, tu prends de l'eau chaude.
0: Non, tu fais une tisane.
2: En fait, tiède. Et tu mets la cuillère dedans et tu le bois.
3: Moi, ça fait des années que je fais ça à ma famille.
2: C'est très bon.
3: Mais moi, je mets du miel, guarana en poudre.
2: Ouais, c'est bien.
3: Guarana, du gingembre en poudre.
2: Ouais.
3: Et curcuma.
2: Ouais.
3: Et je presse le citron dedans.
2: Oui, ça, c'est pas mal aussi, c'est vrai.
3: Et tous les matins, on fait ça depuis un moment.
2: Et à vous? Alors, tu n'as pas d'épisode de grippal.
3: Voilà, voilà.
2: Tu peux avoir un petit analogie, mais tu n'as pas d'épisode grippal.
3: Et je sais que c'est très bon. C'est comme surtout, tu pars au boulot, tout ça. C'est...
2: Tu mets ça dans un verre d'eau, le verre d'eau du matin, là, que tu bois.
3: Tous les matins, on fait ça.
0: Aussi, vous n'aimez pas dans le verre d'eau du matin, comme j'avais pas, tu fais une tisane et tu remets dedans. Et
2: après, mais comme c'est comme du miel, techniquement, ça devrait passer, puisque quand tu mets dans une miel, parce que c'est sucré, le miel.
3: Ça passe.
0: Pour ceux qui, par exemple, ne supportent pas le piment.
2: Oui, c'est ça. Ah oui, c'est vrai.
3: Le piment de Cayenne, tu mets.
0: On met dedans.
2: Alors ça pique un peu, mais en fait le piment de Cayenne est bon pour dégager les voies respiratoires.
0: Sinon, c'est bon aussi pour la circulation.
3: Tu t'achètes du croc, tout ça, les trucs.
0: Non, ou sinon tu as ton piment, tu laisses sécher et puis tu mixes.
3: Ok, d'accord.
2: Tu mixes.
4: Mais c'est trop fort. Tu mets dedans le piment de Fort-de-France.
2: Non, piment de Cayenne. Faut pas le
0: Madame
2: Jacques.
0: Non, pas le Madame Jacques.
2: Le piment de Cayenne.
0: Ou le pili-pili, dans certains endroits.
2: Tu peux prendre ça.
5: Excusez-moi, c'est un jeu de mon cas des de Cayenne, Fort-de-France. Sinon, moi je prends du vieux à pic. Voilà, merci.
2: Alors, la plante cava-cava est utilisée dans certaines régions tropicales. La plante cava-cava est originaire du Pacifique occidental et apparentée au poivre. D'accord ? Donc, la plante cava-cava est utilisée dans certaines régions tropicales pour favoriser le sommeil et réduire le stress, augmenter l'appétit, stimuler la croissance des os ou réduire la fièvre.
0: Réduire la fièvre, hein ? Par déduction, hein.
2: Alors
0: pourquoi on voudrait enfin,
3: moi je dis pour ça la fièvre.
5: Non, ils utilisent. Enfin, moi je vais mettre
0: pour
5: sédatif.
0: Pour dormir,
5: je vais mettre sédatif parce que je sais.
0: Avant d'opérer, ils utilisaient ça.
5: Pas forcément pour opérer, pour être bien quoi.
0: Ah,
2: c'est favoriser le sommeil et réduire le stress.
5: Voilà.
2: C'est pas sédatif. Donc, voilà.
0: Ah, c'est une amie. C'est une plante à vertu vraiment médicinale.
5: Vive les Sims, merci.
2: Alors.
3: C'est là que tu vas comme ça.
2: Alors,
0: comment ça s'écrit?
2: Cava-cava.
0: Cava-cava.
2: Alors, l'acida cordifolia, c'est une plante, l'acida cordifolia, utilisée dans la médecine tropicale, traditionnelle tropicale, est principalement connue pour ses propriétés hypnotiques, stimulantes et énergisantes, antibactériennes ou calmantes pour l'estomac.
3: Pour l'estomac, je compte ça au pif.
2: Hypnotique, stimulante et énergisante, antibactérienne ou calmante pour l'estomac?
0: Stimulante.
2: Stimulante et énergisante. Okay. Alors, cette espèce.
3: Attends, c'est qu'il n'y a pas un nom aux Antilles
2: Alors, je te donne le nom. Alors, je pense qu'on l'a déjà vu aux Antilles parce que les images que j'ai vues, je pense que ça existe déjà. Cette espèce, également appelée Carétie ou Bala, est une plante herbacée qui offre des fleurs jaunes en été, une espèce de petite fleur jaune.
0: Sauf que chez nous, on a dû lui donner.
2: Sida cordifolia. Tapez sida comme sida et plus loin cordifolia, C-O-R-D-I-F-O-L-I-A. Vous allez voir l'image. Alors, elle est utilisée dans la médecine traditionnelle indienne comme stimulant et pour brûler les graisses et renforce la vitalité et les capacités sexuelles.
5: Bon, alors par contre, si tu as besoin de perdre du poids, tu peux prendre ça.
2: Oui, aussi.
5: Ok, bon, c'est ce qui
2: faut. Regarde.
0: Oui, oui. Attends, je voulais voir si il y avait un nom entier.
2: Si, d'accord.
0: J'ai déjà vu cette plante-là.
2: Alors, les chers auditeurs, si vous avez votre portable, S-I-D-A, plus loin, Cordifolia, C-O-R-D-I-F-O-L-I-A. Ensuite, le clou de girofle, bien connu en cuisine, possède également des vertus médicinales.
5: Apaisantes, calmantes.
2: Ouais, pour...

0: est appréciée pour ses propriétés antifébriles uniquement, purifiante du sang, relaxante et détoxifiante, ou riche en nutriments et antioxydants renforçant l'organisme.
1: Le dernier, c'est pour ça qu'on en mange, yes. On met dans tout, en séché, dans les boissons,
0: dans les salades. La fleur, là, tu prends la fleur, tu la manges comme ça.
1: Il y en a même qui
0: mangent des graines. Il y a des petits fourmis dedans, donc c'est soufflé des fois.
1: Ah, tu as connu les fourmis, toi, ça se sent.
0: Dernière question, et puis je termine là. Le noni, fruit tropical, est utilisé pour ses propriétés comme apéritif pour les animaux.
2: Apéritif.
0: Améliorer la vision, un stimulant sexuel uniquement ou immunostimulante et antioxydante.
1: Je pense que c'est
3: ça doit stimuler aussi.
1: Oui, peut-être parce que les animaux aiment beaucoup le manger.
0: Alors franchement, le noni, c'est un fruit qui est vraiment pas bon au goût.
1: Tu as testé?
2: Tout le monde noni, tout le monde.
0: Je me rappelle de ça. Il faisait même du jus.
2: Exactement.
0: Alors c'est très très bon, mais bon, faut pas trop.
1: En fait, tu veux dire c'est très bon pour la santé.
0: Oui, pour la santé.
1: C'est pas bon au goût.
0: Alors ça c'est un petit point santé que je veux dire. C'est très bien qu'on est très sur les plantes médicinales et tout, mais attention, ce sont des plantes médicinales. Donc ce sont qui dit plantes médicinales veut dire aussi
1: poisonales,
0: mais toxicité pour l'organisme à un moment à trop forte dose.
1: Respecter le dosage.
0: Alors, petite anecdote, je me rappelle, dans ma profession, je me rappelle, il y avait deux touristes qui étaient venus, et puis elles avaient pris toutes nos plantes médicinales, elles ont fait un seul thé avec ça. Elles ont fait un seul thé, et puis elles ont bu toutes nos plantes médicinales, qu'on m'a dit, parce qu'elles se sont dit que nous, on utilise ça, et c'est bon.
2: Ouais.
0: Ben, jusqu'à présent, il y a une qui est fermée en hôpital psychiatrique. Voilà.
1: Ah ouais,
0: jusqu'à présent.
1: Oui, parce que, voilà,
0: Mais après, j'ai demandé à l'autre, mais pourquoi vous avez fait ça? Elle dit, ouais, mais j'ai dit, mais nous aussi, vous savez, nous on dose, on met pas toutes,
1: mais elles
0: on met
1: ont
0: pas
1: mis trois toutes. Feuilles. En fait, elles ont on mis toutes les feuilles. Non, mais pas que trois feuilles quand tu vas acheter au marché.
0: Quand tu veux ton petit thé, tu mets pas 18 feuilles d'atomo.
1: Oui, mais elles ont pris toutes les feuilles que la marchande en donne.
0: Et des fois, tu mélanges pas les trucs.
2: Ouais.
0: Donc, c'est vrai, il faut utiliser des plantes qu'on a dit, mais attention, qui dit plante dit attention, il y a toxicité.
1: En fait, il faut savoir que tout médicament peut être un poison en chimie, en fait, et qu'il faut simplement connaître le dosage et comment
0: Et puis l'utiliser au bon moment.
1: Mais c'est quand l'ingurgiter, comment, quand ou pourquoi.
0: Mais voilà.
2: Ok, bon, on applaudit Nico pour celui-là. Et nos plantes médicinales.
0: Médicinales, c'est ça.
2: Tout de suite, le mot à l'auditeur avec Didou. C'est parti.
1: Ce soir, je vais vous partager un chapitre de Vers Jésus, foi, paix, assurance. Quand votre conscience a été réveillée par le Saint-Esprit, vous avez commencé à voir le caractère odieux du péché, sa culpabilité et les malheurs qu'il engendre. Et vous ne le considérez plus qu'avec horreur. Vous sentez que le péché vous a séparé de Dieu, que vous êtes esclave de la puissance du mal. Plus vous vous débattez pour lui échapper, plus le sentiment de votre impuissance est vif. Vos mobiles sont impurs, votre cœur est souillé. Vous voyez que votre vie a été remplie d'égoïsme et de péché. Vous soupirez après le pardon et la liberté. Être en règle avec Dieu, lui ressembler. Que faire pour y arriver? Ce qu'il vous faut, c'est la paix. C'est le pardon du ciel. C'est l'amour divin dans votre âme. Cette paix, l'argent ne saurait la procurer. L'intelligence ne saurait y conduire. La sagesse ne peut y atteindre. Jamais vous ne pourrez l'obtenir par vos efforts. Mais Dieu vous l'offre à titre de don. Sans argent, sans rien payer. Ésaïe 55, verset 1. Elle vous appartient si vous voulez seulement étendre la main pour vous en saisir. L'Éternel dit, si vos péchés sont comme le cramoisi, ils deviendront blancs comme la neige. Ils sont rouges comme le pourpre, ils deviendront comme la laine. Ésaïe 1, verset 18. Je vous donnerai un cœur nouveau et je mettrai en vous un esprit nouveau. Ézéchiel 36, verset 26. Vous avez confessé vos péchés et vous les avez délaissés de tout votre cœur. Vous avez pris la détermination de vous abandonner à Dieu. Maintenant, allez à lui et demandez.

0: de laver vos péchés et de vous donner un cœur nouveau. Et puis, croyez qu'il le fait parce qu'il l'a promis. C'est ce que Jésus nous a enseigné lorsqu'il était ici-bas. Le don que Dieu nous a promis, il faut simplement croire que nous le recevons. Et il est à nous. Jésus guérissait les maladies de ceux qui avaient foi en sa puissance. Il les secourait dans les choses visibles afin de leur donner confiance en lui dans les choses invisibles, les amenant ainsi à croire qu'il a autorité pour pardonner les péchés. C'est là qu'il a déclaré en guérissant le paralytique, « Afin que vous sachiez que le Fils de l'homme a sur la terre le pouvoir de pardonner les péchés. Lève-toi, dit-il au paralytique, prends ton lit et va dans ta maison. » Matthieu 9, verset 6. C'est aussi ce que dit l'apôtre Jean en parlant des miracles de Jésus. « Ces choses ont été écrites afin que vous croyiez que Jésus est le Christ, le Fils de Dieu, et qu'en croyant, vous avez la vie en son nom. » Jean 20, verset 31. Amen.
1: Amen, amen, amen. Merci Didou pour ce partage. Et je sais que comme nous, vous aimez ces moments où on reçoit ces paroles de réconfort et beaucoup de bonheur. En tout cas, c'était l'équipe de Big Up Time. Yeah. On a passé une heure et demie dans la joie, dans l'amour et dans la gaieté. Priscilla, quand tu rigoles, on va se voir après l'émission, Priscilla. En tout cas, c'était autour de la table Nico Santé.
2: Yep.
1: Didou. Yes, Pagnolet.
3: Adios.
1: Yes. Notre technicien Davis, son assistant Eric et tout à côté. Et votre serviteur Richard. Restez connectés sur Espérance FM. On vous dit à très bientôt. Bye bye.
3: Bye bye.
4: Bye bye. Un big up du maximum.
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7: 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Il est 19h. Quelle soirée! 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